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0: reconnaîtras peu à peu ceux qui te ressemblent, les Jarvis Cocker, les garçons qui tremblent. Tu verras Greg un jour dans un lit d'hôpital, les larmes de Manu, l'amie sentimentale. Et comme à la fin de ce film italien, tu vois les personnages se regarder une dernière fois, un jour, chacun repartira en solitaire ou s'envolera comme Thelma et Louise dans les airs. 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Un album avec des fantômes, des disparitions, des absences. Quelques sanglots, des cœurs emportés par la vague immense. Des retrouvailles un soir près des étangs. Une phrase restée gravée depuis longtemps. Tous les visages que tu as pu aimer, ou presque. La fresque.
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3: Bonjour à tous. Le ministre de la Justice ne sera pas candidat à la présidentielle. Dans un entretien à La Voix du Nord, Gérald Darmanin annonce qu'il se rallie à la candidature d'Édouard Philippe du parti Horizon. Le garde des Sceaux explique ne pas vouloir multiplier les candidatures. Il affirme qu'il a décidé de ne pas rajouter de la division. Les deux hommes se connaissent bien. Quand Édouard Philippe était chef du gouvernement, Gérald Darmanin, lui, était ministre de l'Action et des Comptes publics. Emmanuel Macron rend hommage aux pompiers qui luttent cet été contre les incendies. Le chef de l'État a prononcé un discours à Bormes-les-Mimosas dans le Var, département touché par l'incendie du Gros Bessillon qui a parcouru plus de 6000 hectares et mobilisé des centaines de pompiers venus de toute la France. Emmanuel Macron a déclaré que les mêmes dispositifs annoncés par Sébastien Lecornu en Gironde seront mis en place dans le Var, là où il y a eu des communes sinistrées et évacuées. Le Premier ministre a détaillé en Gironde les mesures proposées aux sinistrés, des permis de construire délivrés sous un mois pour la reconstruction des maisons. Les entreprises touchées vont bénéficier d'exonérations.

0: de cotisations sociales. Les données de près de 700 000 contribuables ont-elles été vendues sur le net ? C'est en tout cas ce qu'affirment les hackers qui ont revendiqué le piratage des impôts. Parmi les données volées, les noms et prénoms, le revenu fiscal de référence, le quotient familial ou encore le taux de prélèvement à la source. Les particuliers concernés doivent être contactés au fil de cette semaine. L'allocation de rentrée scolaire versée demain à 3 millions de familles, un versement automatique sauf dans certains cas particuliers. L'aide, qui peut aller de 426 euros à 466 euros, est versée en fonction du nombre d'enfants et du revenu des parents. On passe au sport avec un mot de foot. Nouveau rendez-vous européen important ce mardi pour Lyon. L'OL se déplace à Istanbul pour affronter Fenerbahçe dans le cadre du barrage aller de la Ligue des Champions. Les joueurs et le staff se sont envolés pour la Turquie ce lundi. Voilà pour ce point sur l'actualité. Merci à tous de l'avoir suivi.
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3: Quel succès les béliers, on ne voit que vous, votre charme agit tout seul ce mardi.
4: Taureau, votre optimisme est en net progrès, continuez à favoriser les pensées positives.
5: Gémeaux, arrêtez de tout ranger, laissez la vie circuler un peu.
6: Ami Cancer, vous êtes plein d'entrain pour aller de l'avant et pour entraîner les autres à vous suivre.
7: Lion, votre audace paie, vous obtenez enfin ce fameux oui que vous attendiez tant.
8: Vierge, ne planifiez rien, laissez l'imprévu guider vos pas.
9: Balance, un SMS surprise vous tire un sourire aujourd'hui, la joie vous accompagne.
10: Scorpion, vous trouvez les mots justes pour clore une discussion stérile, vous allez pouvoir passer à autre chose.
11: Sagittaire, la chance est avec vous, vous dénichez une super affaire.
12: Capricorne, ménagez votre énergie.
13: Verseau, une idée d'écho géniale vous traverse l'esprit.
14: Enfin, Poisson, des surprises surviennent aujourd'hui, des surprises positives.
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3: Nous nous retrouvons en pleine nature pour cet épisode de Destination Été. L'étang de la Pouche s'étend sur 32 hectares sur Saint-Auvent, Saint-Laurent-sur-Gorre et Saint-Cyr. Un véritable lieu de quiétude pour les amoureux de la nature. Il est propriété du département de la Haute-Vienne. Amanda Fauché est la directrice de l'aménagement du territoire au conseil départemental.
4: Au-delà de ces dispositifs et au-delà d'un simple étang, on est vraiment sur un sanctuaire où on retrouve énormément de faune et de flore. Notamment, c'est la plus grande héronnière du Limousin. On y retrouve le héron cendré et également, depuis 2 ans, en période d'hivernage, on retrouve le héron garde-bœuf qui vient par dizaines de couples se réfugier donc sur le site de l'étang de la Pouche.
3: Alors vous me disiez tout à l'heure qu'il y a 2 sites bien distincts.
4: On va retrouver ici à la fois des pêcheurs, des naturalistes, des randonneurs. Et on va dire que géographiquement, il y a un espace qui sera plus dédié à des activités type pêche. Et puis une zone de quiétude, une zone où le silence doit être assuré pour que effectivement tout ce qui est avifaune, donc les oiseaux, mais aussi les autres espèces faunistiques, puissent se développer et avoir leur vie tout naturellement, sans impact de l'homme.
3: On l'entend, c'est un site qui est très calme. Vous avez parlé d'une zone de quiétude. Est-ce qu'il y a d'autres, je dirais, règles de bon sens à privilégier quand on est sur ce site?
4: Oui, il y a des règles de bon sens. Donc, effectivement, cette zone de quiétude à respecter pour éviter de déranger la faune présente sur le site et également respecter les sentiers. Donc, ici se trouve un sentier d'interprétation de 2,5 km. Donc, là, on encourage vivement l'ensemble des usagers à respecter ce cheminement pour éviter d'aller piétiner aussi des espaces naturels. Alors, on ne se rend pas forcément compte, mais il y a des gazons qui sont protégés au niveau européen. On a des tas d'écosystèmes qui sont présents et qu'il faut absolument respecter en respectant ce cheminement. C'est un cheminement d'ailleurs qui va être repris prochainement au cours de la fin d'année 2026 ou début 2027. On va refondre complètement le sentier d'interprétation.
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1: Et nous sommes le 18 août, aujourd'hui nous fêtons les Hélène et les Laetitia. Et en ce 18 août, je vais vous parler du professeur Luc Montagnier, virologue, prix Nobel de médecine en 2008, né le 18 août 1932. Ou encore du footballeur Juste Fontaine, né en 1933, qui restera encore longtemps le meilleur buteur lors d'une Coupe du Monde avec 13 buts. Mais le 18 août 1944 était libéré le camp de Drancy. La cité de la Muette à Drancy a été construite entre 1931 et 1937 pour les classes populaires. En juillet 40, elle est réquisitionnée par la Wehrmacht et va servir de camp de détention pour les prisonniers de guerre. À partir de 1941, le camp est dirigé par la SS. Située à proximité de deux gares, la cité de la Muette devient en 42 un camp de transit, une plaque tournante de la déportation des juifs vers les camps d'extermination. 9 juifs déportés de France sur 10 sont passés par le camp de Drancy. 67 000 seront déportés principalement à destination d'Auschwitz. Seuls 2 000 reviendront. C'est aujourd'hui un lieu de mémoire, un monument commémoratif du sculpteur Shlomo Selinger y a été inauguré en 1976 et le wagon du souvenir y a été installé. Le 23 septembre 2012, le mémorial de la Shoah de Drancy y a ouvert ses portes. La citation du jour est signée Élie de Saint-Marc, résistant et survivant du camp de Buchenwald. La déportation m'a appris ce que pouvait être le sens d'une vie humaine, combattre pour sauvegarder ce filet d'esprit que nous recevons en naissant et que nous rendons en mourant.
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1: Mark Zellweger, ce nom commence à s'imposer aux amateurs de romans d'espionnage, car ce dernier s'est imposé comme l'un des maîtres de ce genre. Il publie, toujours aux éditions Au Trouble, un nouveau roman, L'ombre de Staline. Un nouveau résidente est nommé à l'ambassade du RSS à Washington. Alexei se tient sur ses gardes, l'air est chargé de règlements de compte et une véritable chasse aux sorcières semble s'engager. De son côté, John reprend ses activités d'agent sous couverture en Asie du Sud-Est. De la Corée au Vietnam, en passant par la Chine communiste, il opère dans l'ombre, jusqu'au moment où il devient lui-même une cible. À Moscou, l'atmosphère autour de Staline et de son entourage est explosive, la méfiance règne et chacun lutte pour sauver sa peau. Pris dans cet engrenage implacable, nos deux héros vont une nouvelle fois se retrouver au cœur d'aventures aussi palpitantes que dangereuses. L'ombre de Staline de Mark Zellweger est paru aux éditions Au Trouble.
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2: Nous sommes à Branseille dans la chronique 5 minutes en Limousin aujourd'hui. Branseille où les premières vendanges ont débuté la semaine dernière, le 14 août. Du jamais vu donc dans l'histoire de cette cave qui est née, je vous le rappelle, à la fin des années 80 en Corrèze. Donc ce sont les premières vendanges des vins blancs qui seront ensuite destinés à produire les vins effervescents de cette cave branseillaise, des vins donc issus de cépages Vermentino. Et pour en parler aujourd'hui, nous sommes donc avec Philippe Leyma, le président de la cave branseillaise des Mille et Une Pierres.
3: C'est vraiment historique, on peut considérer qu'on a 3 semaines d'avance. Et même ce matin, en démarrant, on se rend compte que ben, il est, sur les blancs notamment, il est vraiment temps de le faire, puisqu'on a, on a des degrés qui sont déjà très élevés. L'acidité qui commence à baisser. Donc oui, pour les blancs et pour le profil de produit qu'on voulait faire, il faut vraiment les faire maintenant. Ouais.
2: Ce sont ces vagues de chaleur qui se sont succédées depuis le printemps qui font que les raisins sont quasiment matures ou arrivés à maturité.
3: Oui, ben en fait, c'est une combinaison de 2 facteurs. Le premier, c'est le manque d'eau estivale, puisqu'on a eu effectivement un très beau printemps, très généreux en pluviométrie. Mais par contre, début d'été, très sec, manque d'eau chronique. Et puis, rajouter à ça les très, très fortes chaleurs, la canicule, ben, ça n'arrange rien. Et forcément, ben, les raisins, eux, ils grossissent, ils mûrissent plus vite que prévu, les degrés montent et voilà.
2: Et ils grossissent, justement ?
3: Alors ils grossissent beaucoup moins que normal parce que là le grossissement d'une baie de raisin en fait c'est la pluie qui l'a fait s'activer. Donc effectivement il va manquer un peu de rendement, un peu de jus. Mais bon, on est quand même sur une année où on avait une très belle mise à fruits, un très bon potentiel de production. Donc même si on n'a pas optimisé les volumes, bon c'est qu'à la fin qu'on verra vraiment. Mais on aura quand même une récolte correcte.
2: Dans tout ça, la vigne, elle, comment elle résiste? Est-ce qu'elle parvient à résister à ces très grosses chaleurs et ce manque de pluviométrie?
3: Alors, on peut dire bizarrement, mais ça confirme ce qu'on sait sur la vigne, c'est que la vigne est très résiliente et du coup, elle va très bien. Là, le feuillage est vert, il n'y a pas d'impact sur le feuillage, etc. Donc, la vigne va bien. Maintenant, si ça continuait sur l'arrière-saison, ça pourrait s'aggraver. Mais on va dire que pour l'instant, tous les feux sont ouverts et que c'est de bon augure pour accompagner la fin du mûrissement des rouges.
2: D'accord, parce que voilà, là, vous avez commencé avec les blancs, chardonnay, aussi Vermentino pour le vin effervescent.
3: C'est ça.
2: C'est plus tard, les rouges vont commencer ?
3: Ben là, on enchaîne directement dès demain avec les gamets pour les rosés, puisque le rosé, c'est pareil, c'est un peu comme les blancs. Hein, on recherche cet équilibre avec le sucre et l'acidité, avec des degrés pas trop élevés. Donc là, sur les gamets qui font partie majoritairement d'assemblage de nos vins rosés, il faut les faire rapidement.
2: C'est la course en ce moment, enfin, tout devient un petit peu mûr d'un coup.
3: Alors c'est la course un peu comme toutes les années au moment des vendanges. C'est vrai que ce qui change c'est la période parce qu'effectivement on est au 14 août, on est en pleine saison estivale avec les touristes qui sont là, les visiteurs à la cave, etc. Donc ça modifie les habitudes. Mais après on sait que quand les vendanges commencent, c'est au jour le jour qu'il faut suivre les parcelles pour intervenir au plus près de l'optimum de maturité.
2: Vous êtes plutôt confiant ?
3: Confiant, oui, dans le sens où on a une base du potentiel de production qui était bonne. On va en perdre un petit peu par l'effet canicule, mais globalement, on devrait arriver à faire, j'espère, si le mois qui vient n'est pas outrancier en température, mais on devrait faire une récolte correcte.
2: Correct et qualitativement parlant.
3: Alors par contre, qualitativement, pour l'instant, c'est top. Si on ne se fait pas gagner par les degrés et par la sécheresse, ce qu'on rentre là, c'est très bon, c'est super équilibré. Donc voilà, mais en fait, il n'y a rien de surprenant puisqu'on a eu un printemps qui était hyper propice à la vigne.

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4: Yasmine Kichou.
5: Une semaine après l'accident mortel survenu à Saint-Martin-de-Jussac, près de Saint-Junien, la gendarmerie de Haute-Vienne lance un appel à témoins dans la nuit du 9 au 10 août. Vers 3h, une voiture a quitté la départementale 21, au lieu dit Les Vergnoles. Un jeune homme de 23 ans est décédé. Deux autres occupants, âgés de 20 et 26 ans, ont été grièvement blessés. Toute personne disposant d'informations peut contacter la gendarmerie de Saint-Junien au 05 55 02 10 23. Et un nouveau drame routier a endeuillé la Haute-Vienne hier matin. Vers 9h15, une voiture a percuté frontalement un poids lourd sur la Nationale 145 à hauteur de Droux dans le sens La Croisière-Bellac. Le conducteur âgé de 66 ans est décédé sur place. Sa passagère de 71 ans a été hospitalisée. Le chauffeur du camion indemne a également été transporté à l'hôpital pour contrôle. La Nationale 145 coupée plusieurs heures a rouvert vers 15h. À Oradour-sur-Glane, le couvre-feu imposé aux mineurs est contesté devant la justice. L'association Vigie Liberté demande au tribunal administratif de Limoges de suspendre cet arrêté qui interdit aux moins de 18 ans non accompagnés de circuler dans les rues entre 23h et 6h du matin. Le maire justifie cette mesure par des tapages et dégradations répétées attribuées à un groupe d'adolescents. Une première audience s'est tenue hier après-midi sans représentant de l'association. Le juge doit poursuivre l'examen du dossier ce mercredi. En Corrèze, les élus se mobilisent contre la suppression annoncée de 18 lignes de transport scolaire dès la rentrée. La région Nouvelle-Aquitaine veut en effet interrompre les circuits comptant moins de 4 élèves, une règle votée en 2019, mais jamais appliquée jusqu'ici. Face à cette décision, les élus demandent un moratoire d'un an pour trouver des solutions. Les travaux préparatoires de la future patinoire de Limoges Métropole ont débuté hier. Jusqu'au 28 août, des aménagements sont réalisés autour de l'Aquapolis avant le lancement du chantier principal.

0: principale prévue en octobre. Un nouvel accès au parking sera créé à l'angle de la rue Aristide-Briand et de l'allée Duke Ellington. Au total, 131 places de stationnement vont disparaître, puis une trentaine seront mobilisées pendant les 2 années de travaux. La patinoire doit ouvrir à l'automne 2028 pour un coût de 32 millions d'euros. Enfin, à Limoges toujours, les soutiens au projet d'école vétérinaire publique lancent une pétition en ligne sur change.org. Portée par des professionnels du monde agricole et rural, elle réclame la création de cette école alors que le manque de vétérinaires ruraux fragilise les exploitations et le suivi sanitaire des élevages. Le projet est soutenu par la région Nouvelle-Aquitaine, l'Université de Limoges et de nombreux acteurs locaux, mais reste actuellement bloqué au niveau national. Bon mardi à toutes et tous. 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
3: Quel succès les béliers, on ne voit que vous, votre charme agit tout seul ce mardi.
4: Taureau, votre optimisme est en net progrès, continuez à favoriser les pensées positives.
5: Gémeaux, arrêtez de tout ranger, laissez la vie circuler un peu.
6: Ami cancer, vous êtes plein d'entrain pour aller de l'avant et pour entraîner les autres à vous suivre.
7: Lion, votre audace paie, vous obtenez enfin ce fameux oui que vous attendiez tant.
8: Vierge, ne planifiez rien, laissez l'imprévu guider vos pas.
9: Balance, un SMS surprise vous tire un sourire aujourd'hui, la joie vous accompagne.
10: Scorpion, vous trouvez les mots justes pour clore une discussion stérile. Vous allez pouvoir passer à autre chose.
11: Sagittaire, la chance est avec vous. Vous dénichez une super affaire.
12: Capricorne, ménagez votre énergie.
13: Verseau, une idée d'écho géniale vous traverse l'esprit.
14: Enfin, poisson, des surprises surviennent aujourd'hui.
15: Des surprises positives.
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3: Nous revenons à Étagnac pour ce deuxième épisode. Le château de Rochebrune mêle à lui seul histoire de chevaliers et souvenirs de l'empire napoléonien. Fatia Guéterny, guide conférencière de la communauté de communes de Charente-Limousine, continue sa visite en montant à l'étage.
4: Donc là, vous allez avoir des antichambres et là, une galerie de portraits. Alors cette galerie de portraits, si vous regardez un peu plus les plafonds, on va retrouver le même type de plafond dans la salle à manger. Contrairement au précédent, celui-ci va comporter les monogrammes de Dupont-Pierre et celle des Montluc. Alors ici, on ne va pas faire référence au niveau de ces monogrammes à Blaise de Montluc, mais à sa petite-fille, Jeanne de Montluc, parce que c'est sur son initiative qu'on a procédé au premier percement des façades sur la première restauration, la première modification de Rochebrune. Cette galerie, elle est privée. Vous montrez également ici, à ce niveau-là, cette fraîche collection de morts à étriers. Ce sont des morts à étriers de dressage. Alors, le général Dupont adorait les chevaux. Et aussi toutes ces campagnes militaires. Hein. C'est aussi tout l'esprit militaire qui va être encore mis en exergue. On va arriver dans la première antichambre. Alors, dans cette antichambre, on va retrouver sur toute la longueur du mobilier. C'est le mobilier de campagne du général. Quand il partait en campagne militaire, il fallait aussi qu'il ait un certain train de vie. Donc là, vous avez retrouvé son écritoire de campagne, avec ici son vide-poche, son piano, sa table de jeu. Alors, sa table de jeu, cette table de jeu, c'est le jaquet. Et vous voyez, c'est du bois d'ébène, incrustation d'ivoire. Et là, vous avez deux coffres en acajou laqué. Celui-ci servait à serrer son lavabo de toilette. Alors, le mobilier sous l'Empire, c'est des bois très précieux. Alors, tout a été conservé jusqu'aux casseroles de campagne, la bride de son cheval, ses pistolets et sa selle de campagne dans la seconde vitrine. Dans cette pièce qui est dans ce renfoncement, c'est une chambre. Donc on l'a baptisée la chambre de l'évêque, en souvenir de Jean de Montluc, évêque de Valence. Jean de Montluc, dont nous avons le portrait là-bas. Et en face de vous, un autre évêque, c'est Dupont de Poursa, un des frères du général, le quatrième. Dupont de Poursa fut consacré évêque par Napoléon à Trèves, et a terminé sur l'évêché de Limoges. Alors, ici, vous avez un lit à baldaquin, période directoire. Donc, ça a été complètement... les drapés ont tout été refaits il y a environ 2 ans. Et le deuxième intrus du château, c'est cette armoire. Alors, cette armoire, c'est une armoire ecclésiastique. On le voit bien. C'est une armoire qui a appartenu à un abbé, l'abbé Charles de Foucault. Alors, l'abbé Charles de Foucault était très ami avec monsieur de Richemont, Jean de Richemont. Et le souci, c'est qu'il n'avait pas les moyens de publier ses ouvrages, parce qu'il a écrit, il a beaucoup, beaucoup, beaucoup écrit. Donc, il a trouvé un donateur, la famille de Richemont. Et pour les remercier, il leur a offert cette très belle armoire. Voilà pour la chambre de l'évêque. Et on va poursuivre. Je vais vous inviter maintenant à pénétrer dans le grand salon. C'est la pièce la plus lumineuse de Rochebrune. Donc avec cette lumière traversante, vous voyez. Dans cette pièce, en fait, on a aménagé deux espaces. Fauteuil et sofa sont du premier empire. Ils ont été retapissés, mais de façon judicieuse, car on a retrouvé la tapisserie française de l'époque et les tons de l'époque. Bon, celui-ci, au tout départ, il n'était pas bleu, il était jaune. Parce qu'en fait, le jaune et le vieux rose, c'était les couleurs de l'empereur. Donc, il fallait respecter tout cela. Donc, à chaque extrémité, vous avez ces grands tableaux, ici, qui rendent hommage aux grandes campagnes militaires du général. Alors, pour la Prusse, la prise de Halle. Pour l'Autriche, vous avez Dierstein et Albeck. Et pour l'Italie, tout à fait au fond, vous avez la bataille de Pozzolo. Alors, ces tableaux, en fait, ont été réalisés à la mort du général,
2: à partir de ses carnets de voyage.
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2: Aujourd'hui, dans votre rendez-vous série, un duo de super-héros. Le monde des super-héros de DC Comics s'offre une nouvelle série avec l'arrivée de Lanterns sur HBO Max. Au cœur du récit, Green Lantern, un héros mythique créé en 1940. Pour profiter de ses pouvoirs, il utilise une bague provenant d'une technologie extraterrestre. La série s'intéresse à deux versions de Green Lantern, John Stewart et Hal Jordan, qui doivent enquêter sur une sombre affaire de meurtre.
3: Vous êtes un flic de l'espace, c'est ça ?
4: Je suis en formation pour l'instant.
5: D'accord, nouvelle leçon. Prends l'anneau et vole.
4: C'est tout ce que t'as à dire ?
5: Non, pardon, t'as raison, excuse-moi. Vole, s'il te plaît.
3: Vous êtes le quarterback remplaçant.
4: Pour l'instant.
2: Lanterns ne veut pas seulement être une banale série de super-héros, on la décrit comme un thriller policier au ton sombre. Elle fait partie d'un ensemble plus global initié par les nouvelles productions DC Comics, à commencer par Superman, sorti au cinéma l'an dernier. Toutes ces histoires se déroulent dans le même univers. Parmi les créateurs de Lanterns, Damon Lindelof, à qui l'on doit notamment Lost et la série Watchmen, de quoi aiguiser notre curiosité.
4: Qu'est-ce que tu sais sur les Manhunter ?
6: Où t'as entendu ce nom-là ?
7: Les Manhunters sont les êtres les plus dangereux ayant existé dans la galaxie. Ils peuvent prendre la forme de n'importe quelle espèce.
4: Ça peut être n'importe qui. Il va envoyer une armée pour se débarrasser de toi.
2: Lanterne, c'est sur HBO Max.
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0: 3 minutes. Allez, 2 minutes. 1 minute.
1: Je ne vais quand même pas me mettre à genoux.
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4: Yasmine Kichou.
5: Une semaine après l'accident mortel survenu à Saint-Martin-de-Jussac, près de Saint-Junien, la gendarmerie de Haute-Vienne lance un appel à témoins dans la nuit du 9 au 10 août. Vers 3 heures, une voiture a quitté la départementale 21, au lieu dit Les Vergnoles. Un jeune homme de 23 ans est décédé. Deux autres occupants, âgés de 20 et 26 ans, ont été grièvement blessés. Toute personne disposant d'informations peut contacter la gendarmerie de Saint-Junien au 05 55 02 10 23. Et un nouveau drame routier a endeuillé la Haute-Vienne hier matin. Vers 9h15, une voiture a percuté frontalement un poids lourd sur la Nationale 145 à hauteur de Drou dans le sens La Croisière-Bellac. Le conducteur âgé de 66 ans est décédé sur place. Sa passagère de 71 ans a été hospitalisée. Le chauffeur du camion indemne a également été transporté à l'hôpital pour contrôle. La Nationale 145 coupée plusieurs heures a rouvert vers 15h. À Oradour-sur-Glane, le couvre-feu imposé aux mineurs est contesté devant la justice. L'association Vigiliberté demande au tribunal administratif de Limoges de suspendre cet arrêté qui interdit aux moins de 18 ans non accompagnés de circuler dans les rues entre 23h et 6h du matin. Le maire justifie cette mesure par des tapages et dégradations répétées attribuées à un groupe d'adolescents. Une première audience s'est tenue hier après-midi sans représentant de l'association. Le juge doit poursuivre l'examen du dossier ce mercredi. En Corrèze, les élus se mobilisent contre la suppression annoncée de 18 lignes de transport scolaire dès la rentrée. La région Nouvelle-Aquitaine veut en effet interrompre les circuits comptant moins de 4 élèves, une règle votée en 2019, mais jamais appliquée jusqu'ici. Face à cette décision, les élus demandent un moratoire d'un an pour trouver des solutions. Les travaux préparatoires de la future patinoire de Limoges Métropole ont débuté hier. Jusqu'au 28 août, des aménagements sont réalisés autour de l'Aquapolis avant le lancement du chantier principal prévu en octobre. Un nouvel accès au parking sera créé à l'angle de la rue Aristide-Briand et de l'allée du Kellington. Au total, 131 places de stationnement vont disparaître, puis une trentaine seront mobilisées pendant les 2 années de travaux. La patinoire doit ouvrir à l'automne 2028 pour un coût de 32 millions d'euros. Enfin, à Limoges toujours, les soutiens au projet d'école vétérinaire publique lancent une pétition en ligne sur change.org. Portée par des professionnels du monde agricole et rural, elle réclame la création de cette école alors que le manque de vétérinaires ruraux fragilise les exploitations et le suivi sanitaire des élevages. Le projet est soutenu par la région Nouvelle-Aquitaine, l'Université de Limoges et de nombreux acteurs locaux, mais reste actuellement bloqué au niveau national. Bon mardi à toutes et tous.
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4: Nous remontons au XVIe siècle sur les bords de l'Auvézère. Le Périgord vert abrite la forge de Savignac-Lédrier, classée monument historique depuis 1979. Romain Escande, le directeur du service tourisme de la communauté de communes Île-Loup Auvézère en Périgord, continue sa visite. Nous sommes au pied du haut fourneau.
5: Le bruit sourd qu'on entend, c'est le passage de l'eau, puisque l'eau, elle est omniprésente dans la forge, parce que aujourd'hui, quand on veut brancher une machine, on la branche avec une prise de courant. Mais à l'époque, on la branchait à un canal. Et le courant, ce n'est pas le courant électrique, c'est le courant de l'eau qui fournit à une roue de moulin sa force. Et ensuite, les machines s'enclenchent grâce justement à cette force de l'eau. Ici, nous sommes au pied d'une tour qui fait à peu près 11 mètres de haut. Cette tour de pierre, à l'intérieur, elle est creuse puisqu'elle contient une cuve qui fait elle aussi 11 mètres de haut. Et c'est dans cette cuve qu'on va faire brûler du charbon. Et afin de monter en température, puisque du charbon de bois, il ne monte pas spontanément à 1800 degrés. À l'intérieur de cette cuve, on met du charbon, mais surtout, on y force de l'arrivée d'air, puisque dans l'air, il y a de l'oxygène, et cet oxygène va permettre à la température de monter jusqu'à 1800 degrés. Donc, nous sommes ici au point le plus bas de la tour, c'est-à-dire dans la halle de coulée, qui est un espace abrité, avec une charpente, et avec aussi un creuset. Le creuset, c'est le point le plus bas de la cuve du haut fourneau. Et c'est donc là qu'on va faire couler le métal directement dans cet espace qui est la halle de coulée. Alors comment est-ce qu'on faisait une coulée? On mettait en place une sorte de bec verseur métallique d'environ 10 cm d'épaisseur, très solide, qu'on appelle une dame, qui va concentrer la coulée de fonte en fait en un jet unique. Parce que si on ne la met pas, c'est catastrophique. Vous avez de la fonte qui va arroser partout. Et un ouvrier, s'il est arrosé avec une fonte à 1800 degrés, il meurt dans d'atroces souffrances. Donc la dame, en fait, elle va canaliser ce jet. Mais quand on fait la coulée, encore faut-il fondre le minerai. Donc pour fondre le minerai sans qu'il coule au fur et à mesure, eh bien on va tout boucher avec un muret de briques réfractaires. Donc le charbon brûle à l'intérieur du haut fourneau, la soufflerie permet de monter à 1800 degrés, les ouvriers mettent dans le point le plus haut, qu'on verra tout à l'heure au niveau du gueulard, mettent du charbon à toutes les étapes et à un moment donné le minerai. Et donc ce minerai va fondre. À cette époque-là, comment est-ce que les ouvriers savaient qu'ils avaient atteint la bonne température? Déjà, on ne mettait pas de thermomètre à l'intérieur du haut fourneau. Il aurait fondu. Donc pendant très longtemps, les ouvriers ignoraient même que la bonne température c'était 1800 degrés. Mais ils n'avaient pas besoin de cette information. À l'époque, pour commencer une campagne de forge, il fallait chauffer 5 jours et 5 nuits tout en activant la soufflerie. Et on savait que c'était seulement à l'aube du 6e jour que la cuve était assez chaude pour pouvoir faire fondre le minerai de fer. Quand on a atteint la bonne température, on s'y tient, on la maintient en rajoutant du charbon et en maintenant cette soufflerie active. Donc, imaginons que notre minerai de fer est complètement fondu. En partie basse du haut fourneau, nous avons la fonte qui s'accumule, la fonte de fer, c'est-à-dire le métal. Et en partie un peu plus haute, nous avons le laitier. Le laitier, c'est la rosse fondue. C'est un déchet qui ne nous intéresse pas. En faisant un trou dans le point le plus bas, eh bien, on va faire couler tout d'abord la fonte qui s'est accumulée en bas du haut fourneau. Donc, on se munissait de cette lourde masse qui était suspendue à cette queue de cosson. Et par un mouvement de balancier, paf, on casse le mur de briques réfractaires qui servait de bousson. La fonte de fer coule par la dame en un jet concentré dans la halle de coulée. La halle de coulée, elle est recouverte d'environ 50 cm de sable. Et dans ce sable, eh bien, on a creusé un canal pour recevoir la fonte de fer. Et ce canal, il va s'ouvrir en plusieurs petits canaux latéraux, tel un arbre, et il faut remplir tous ces canaux avec de la fonte de fer. Et une fois que tout est rempli de fonte de fer, que le fer cesse de couler, c'est le laitier, c'est-à-dire la rosse en fusion, qui arrive. Donc là, on fait un canal de dérivation et on purge le laitier, on le laisse refroidir et à l'époque, on valorisait ce déchet en le concassant. Mais revenons à notre fer qui est ce qui est le plus rémunérateur ici. Le fer, une fois qu'il a refroidi dans ses canaux, eh bien, les canaux, ils ont moulé du coup de très longs lingots de fonte de fer. On en voit un ici, de ces lingots. Ça s'appelle une gueuse. Ça fait environ 3 mètres de long et ça peut peser, suivant les époques, entre 600 et 900 kilos.
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2: Bonjour à tous. Emmanuel Macron promet pour le département du Var les mêmes dispositifs d'aide qu'en Gironde. Le chef de l'État a prononcé un discours à Bormes-les-Mimosas à l'occasion de l'anniversaire du débarquement de Provence. Il a rendu hommage aux pompiers qui luttent cet été contre les incendies et il a donc assuré que les mêmes mécanismes d'accompagnement seront mis en place en Gironde et dans le Var. Plus tôt dans la journée, le Premier ministre avait détaillé ces mesures, des permis de construire délivrés sous un mois pour la reconstruction des maisons. Les entreprises touchées vont bénéficier d'exonérations de cotisations sociales. Au total, selon le chef du gouvernement, les mesures d'aide pourraient coûter près de 100 millions d'euros. L'incendie qui s'est déclaré il y a 2 semaines dans le massif du Claps dans la Drôme est fixé. Il a parcouru 400 hectares. Une centaine de pompiers restent mobilisés pour traiter les points chauds. Il renonce à conquérir l'Élysée l'an prochain. Gérald Darmanin annonce qu'il se rallie à la candidature d'Édouard Philippe du Parti Horizon. Dans un entretien à La Voix du Nord, le ministre de la Justice explique qu'il a un esprit de loyauté et qu'Édouard Philippe est celui qui lui a permis d'être ministre. C'est un homme qui a des qualités d'homme d'État, ajoute Gérald Darmanin, qui dit ne pas vouloir multiplier les candidatures en vue de l'élection présidentielle. 2 diplomates français bannis d'Iran, arrêtés le mois dernier, avant leur départ du pays, ils ne sont pas autorisés à revenir en Iran. Le pays accuse la France d'ingérence. Le chef de la diplomatie française, lui, avait dénoncé une action d'intimidation extrêmement grave à l'encontre des 2 diplomates. Température en baisse après un épisode de presque 3 semaines sur le sud-est. La canicule se termine enfin. Les 6 départements qui étaient encore en alerte sortent tous de la vigilance orange ce mardi. Et puis Sophie Adnot va devenir la première astronaute française à faire une sortie dans l'espace. Pendant 6 heures, elle va quitter la Station spatiale internationale pour changer une antenne de communication du vaisseau. L'intégralité de sa mission sera retransmise ce mardi sur la chaîne YouTube de la NASA. C'est la fin de cette édition. Merci de l'avoir suivi.
3: Et ce mardi matin, la météo de votre territoire. Il fera beau, hein. Promis, il fera beau aujourd'hui avec de belles valeurs. Pensez à aérer les fenêtres dès ce matin. 16 à 17 degrés et puis 29 à 32 degrés. Voilà ce qui vous attend pour vos températures. C'est des températures estivales qui sont somme toute agréables, même si un petit vent est présent, mais rien d'inquiétant. Il est assez calme en matinée et puis il est du côté nord-ouest en après-midi. Attention par contre, le soleil avec l'indice UV qui sera assez fort. Votre soirée et votre nuit verra

0: Des températures qui vont remonter un petit peu pour la soirée par rapport à ce qu'on a connu de la nuit de lundi à mardi. La nuit de mardi à mercredi sera un peu plus chaude car la journée de mercredi verra des nuages mais verra également de fortes températures. On y revient très vite. Bon matin à l'écoute de Kaolin.
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2: Quel succès les béliers, on ne voit que vous, votre charme agit tout seul ce mardi.
3: Taureau, votre optimisme est en net progrès, continuez à favoriser les pensées positives.
4: Gémeaux, arrêtez de tout ranger, laissez la vie circuler un peu.
5: Ami cancer, vous êtes plein d'entrain pour aller de l'avant et pour entraîner les autres à vous suivre.
6: Lion, votre audace paie, vous obtenez enfin ce fameux oui que vous attendiez tant.
7: Vierge, ne planifiez rien, laissez l'imprévu guider vos pas.
8: Balance, un SMS surprise vous tire un sourire aujourd'hui, la joie vous accompagne.
9: Scorpion, vous trouvez les mots justes pour clore une discussion stérile, vous allez pouvoir passer à autre chose.
10: Sagittaire, la chance est avec vous, vous dénichez une super affaire.
11: Capricorne, ménagez votre énergie.
12: Verseau, une idée d'écho géniale vous traverse l'esprit.
13: Enfin, Poisson, des surprises surviennent aujourd'hui.
14: Des surprises positives.
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15: Nouveauté musicale du moment Nouvelle-Aquitaine avec Okelou pour le titre Blackbird, remixé par Nick Léon. La poitevine Marilou Méniel, alias Okelou, prolonge la sortie début 2025 d'un premier album, Chock Enough, par celle d'un EP de remix de 4 de ses titres, dont Blade Bird, Oiseau Lame, déjà remarqué en février 2025 pour la justesse de sa mélodie, la finesse de son orchestration et la délicatesse du traitement numérique de l'ensemble, dont la voix de la chanteuse passée avec discrétion à l'autotune, ce qui n'est pas toujours le cas des artistes du courant musical auquel certains rattachent Okelou, celui de l'hyperpop pour qualifier cette version numérisée, parfois même over-numérisée, de la pop traditionnelle. Nous avons choisi de vous faire partager le remix de Blade Bird, dont la mélodie originale gagne ici un tempo beaucoup plus rapide, parfait pour le dance floor. C'est qu'au remix, il y a le producteur floridien Nick Leon, originaire de Miami, avec Okelou. Celui-ci partage le goût des rencontres inattendues et donne ici une autre vie à ce Blade Bird, cet oiseau lame, dont la finesse respectée trouve ici une nouvelle solidité prête à affronter

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2: Nous sommes à Branseille dans la chronique 5 minutes en Limousin aujourd'hui. Branseille où les premières vendanges ont débuté la semaine dernière, le 14 août. Du jamais vu donc dans l'histoire de cette cave qui est née, je vous le rappelle, à la fin des années 80 en Corrèze. Donc ce sont les premières vendanges des vins blancs qui seront ensuite destinés à produire les vins effervescents de cette cave branseillaise, des vins donc issus de cépages Vermentino. Et pour en parler aujourd'hui, nous sommes donc avec Philippe Leyma, le président de la cave branseillaise des Mille et Une Pierres.
3: C'est vraiment historique, on peut considérer qu'on a 3 semaines d'avance. Et même ce matin, en démarrant, on se rend compte que il est, sur les blancs notamment, il est vraiment temps de le faire, puisqu'on a, on a des degrés qui sont déjà très élevés. L'acidité qui commence à baisser. Donc oui, pour les blancs et pour le profil de produit qu'on voulait faire, il faut vraiment les faire maintenant. Ouais.
2: Ce sont ces vagues de chaleur qui se sont succédées depuis le printemps qui font que les raisins sont quasiment matures ou arrivés à maturité.
3: Oui, ben en fait, c'est une combinaison de 2 facteurs. Le premier, c'est le manque d'eau estivale, puisqu'on a eu effectivement un très beau printemps, très généreux en pluviométrie, mais par contre, début d'été, très sec, manque d'eau chronique, et puis rajouter à ça les très très fortes chaleurs, la canicule, ça n'arrange rien, et forcément, les raisins, eux, ils grossissent, ils mûrissent plus vite que prévu, les degrés montent, et voilà.
2: Et ils grossissent, justement ?
3: Alors ils grossissent beaucoup moins que normal parce que là le grossissement d'une baie de raisin en fait c'est la pluie qui l'a fait s'activer. Donc effectivement il va manquer un peu de rendement, un peu de jus. Mais bon, on est quand même sur une année où on avait une très belle mise à fruits, un très bon potentiel de production. Donc même si on n'a pas optimisé les volumes, c'est qu'à la fin qu'on verra vraiment. Mais on aura quand même une récolte correcte.
2: Dans tout ça, la vigne, elle, comment elle résiste? Est-ce qu'elle parvient à résister à ces très grosses chaleurs et ce manque de pluviométrie?
3: Alors, on peut dire bizarrement, mais ça confirme ce qu'on sait sur la vigne, c'est que la vigne est très résiliente et du coup, elle va très bien. Là, le feuillage est vert, il n'y a pas d'impact sur le feuillage, etc. Donc, la vigne va bien. Maintenant, si ça continuait sur l'arrière-saison, ça pourrait s'aggraver. Mais on va dire que pour l'instant, tous les feux sont ouverts et que c'est de bon augure pour accompagner la fin du mûrissement des rouges.
2: D'accord, parce que voilà, là, vous avez commencé avec les blancs, chardonnay, aussi Vermentino pour le vin effervescent.
3: C'est ça.
2: C'est plus tard, les rouges vont commencer ?
3: Là, on enchaîne directement dès demain avec les gamets pour les rosés, puisque le rosé, c'est pareil, c'est un peu comme les blancs. On recherche cet équilibre avec le sucre et l'acidité, avec des degrés pas trop élevés. Donc là, sur les gamets qui font partie majoritairement d'assemblage de nos vins rosés, il faut les faire rapidement.
2: C'est la course en ce moment, enfin, tout devient un petit peu mûr d'un coup.
3: Alors c'est la course un peu comme toutes les années au moment des vendanges. C'est vrai que ce qui change c'est la période, parce qu'effectivement on est au 14 août, on est en pleine saison estivale avec les touristes qui sont là, les visiteurs à la cave, etc. Donc ça modifie les habitudes. Mais après on sait que quand les vendanges commencent, c'est au jour le jour qu'il faut suivre les parcelles pour pouvoir intervenir au plus près de l'optimum de maturité.
2: Vous êtes plutôt confiant ?
3: Confiant, oui, dans le sens où on a une base du potentiel de production qui était bonne. On va en perdre un petit peu par l'effet canicule, mais globalement, on devrait arriver à faire, j'espère, si le mois qui vient n'est pas outrancier en température, mais on devrait faire une récolte correcte.
2: Correct. Et qualitativement parlant ?
3: Alors, par contre, qualitativement, pour l'instant, c'est top. Si on ne se fait pas gagner par les degrés et par la sécheresse, ce qu'on rentre là, c'est très bon, c'est super équilibré. Donc voilà. Mais en fait, il n'y a rien de surprenant, puisqu'on a eu un printemps qui était hyper propice à la vigne. Donc on a eu une très belle floraison, un printemps humide et pas trop froid. Et puis c'est monté progressivement jusqu'à mi-juin, fin juin. Voilà, l'impact cette année, c'est réellement la canicule de juillet-août. Quoi. Okay.
2: Donc il faut patienter un petit peu maintenant encore ?
3: Oui, il faut patienter, il faut courber les chines et puis s'adapter comme on le fait tout le temps, mais peut-être cette année et les années à venir plus que par le passé. Il va falloir apprendre à vivre avec ça.
2: Et donc on vous souhaite une bonne fin de vendange pour cette année 2026. C'était donc Philippe Leyma, le président de la CAF coopérative, au micro d'Olivier Serac, RGB pour le Graal.
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4: Une semaine après l'accident mortel survenu à Saint-Martin-de-Jussac, près de Saint-Junien, la gendarmerie de Haute-Vienne lance un appel à témoins dans la nuit du 9 au 10 août. Vers 3 heures, une voiture a quitté la départementale 21 au lieu dit Les Vergnoles. Un jeune homme de 23 ans est décédé. Deux autres occupants, âgés de 20 et 26 ans, ont été grièvement blessés. Toute personne disposant d'informations peut contacter la gendarmerie de Saint-Junien au 05 55 02 10 23. Et un nouveau drame routier a endeuillé la Haute-Vienne hier matin. Vers 9h15, une voiture a percuté frontalement un poids lourd sur la Nationale 145 à hauteur de Droux, dans le sens La Croisière-Bellac. Le conducteur, âgé de 66 ans, est décédé sur place. Sa passagère de 71 ans a été hospitalisée. Le chauffeur du camion indemne a également été transporté à l'hôpital pour contrôle. La Nationale 145 coupée plusieurs heures a rouvert vers 15h. À Oradour-sur-Glane, le couvre-feu imposé aux mineurs est contesté devant la justice. L'association Vigie Liberté demande au tribunal administratif de Limoges de suspendre cet arrêté qui interdit aux moins de 18 ans non accompagnés de circuler dans les rues entre 23h et 6h du matin. Le maire justifie cette mesure par des tapages et dégradations répétées attribuées à un groupe d'adolescents. Une première audience s'est tenue hier après-midi sans représentant de l'association. Le juge doit poursuivre l'examen du dossier ce mercredi. En Corrèze, les élus se mobilisent contre la suppression annoncée de 18 lignes de transport scolaire dès la rentrée. La région Nouvelle-Aquitaine veut en effet interrompre les circuits comptant moins de 4 élèves, une règle votée en 2019, mais jamais appliquée jusqu'ici. Face à cette décision, les élus demandent un moratoire d'un an pour trouver des solutions. Les travaux préparatoires de la future patinoire de Limoges Métropole ont débuté hier. Jusqu'au 28 août, des aménagements sont réalisés autour de l'Aquapolis avant le lancement du chantier principal prévu en octobre. Un nouvel accès au parking sera créé à l'angle de la rue Aristide-Briand et de l'allée du Kennington. Au total, 131 places de stationnement vont disparaître, puis une trentaine seront mobilisées pendant les 2 années de travaux. La patinoire doit ouvrir à l'automne 2028 pour un coût de 32 millions d'euros. Enfin, à Limoges toujours, les soutiens au projet d'école vétérinaire publique lancent une pétition en ligne sur change.org. Portée par des professionnels du monde agricole et rural, elle réclame la création de cette école alors que le manque de vétérinaires ruraux fragilise les exploitations et le suivi sanitaire des élevages. Le projet est soutenu par la région Nouvelle-Aquitaine, l'Université de Limoges et de nombreux acteurs locaux, mais reste actuellement bloqué au niveau national. Bon mardi à toutes et tous.
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5: Et ce mardi matin, la météo de votre territoire. Il fera beau, hein. Promis, il fera beau aujourd'hui avec de belles valeurs. Pensez à aérer les fenêtres dès ce matin. 16 à 17 degrés et puis 29 à 32 degrés. Voilà ce qui vous attend pour vos températures. C'est des températures estivales qui sont somme toute agréables, même si un petit vent est présent, mais rien d'inquiétant. Il est assez calme en matinée et puis il est du côté nord-ouest en après-midi. Attention par contre, le soleil avec l'indice UV qui sera assez fort. Votre soirée et votre nuit verra des températures qui vont remonter un petit peu pour la soirée par rapport à ce qu'on a connu de la nuit de lundi à mardi. La nuit de mardi à mercredi sera un peu plus chaude car la journée de mercredi verra des nuages mais verra également de fortes températures. On y revient très vite. 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
7: Quel succès les béliers, on ne voit que vous, votre charme agit tout seul ce mardi.
8: Taureau, votre optimisme est en net progrès, continuez à favoriser les pensées positives.
9: Gémeaux, arrêtez de tout ranger, laissez la vie circuler un peu.
10: Amis cancer, vous êtes plein d'entrain pour aller de l'avant et pour entraîner les autres à vous suivre.
11: Lion, votre audace paie, vous obtenez enfin ce fameux « oui » que vous attendiez tant.
12: Vierge, ne planifiez rien, laissez l'imprévu guider vos pas.
13: Balance, un SMS surprise vous tire un sourire aujourd'hui, la joie vous accompagne.
14: Scorpion, vous trouvez les mots justes pour clore une discussion stérile, vous allez pouvoir passer à autre chose.
15: Sagittaire, la chance est avec vous, vous dénichez une super affaire.
16: Capricorne, ménagez votre énergie.
17: Verseau, une idée d'écho géniale vous traverse l'esprit.
18: Enfin, Poisson, des surprises surviennent aujourd'hui. Des surprises positives.
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2: Sur la commune de Saint-Mathieu, en Haute-Vienne, la maison Andrieux, entreprise de salaison depuis 1949, était l'un des principaux employeurs de la commune. Mais depuis quelques temps, les difficultés se sont accumulées. Placée en liquidation judiciaire à l'automne 2024, l'entreprise a vu son activité reprise début 2025 par la société Salaison Limousine. Puis, en octobre de la même année, une quarantaine de produits ont été rappelés après la découverte de listeria dans certaines fabrications et dans l'environnement de production. Les services de l'État qui ont confirmé la contamination ont alors mis en place des mesures de contrôle renforcées. Plusieurs mois plus tard, l'activité n'a pas repris. Pire, la situation s'est encore dégradée. La société repreneuse a elle-même été placée en redressement judiciaire en février dernier avant d'être liquidée au 1er avril 2026. Salariés, élus locaux et éleveurs s'interrogent désormais sur l'avenir du site et sur les raisons d'un dossier qui semble aujourd'hui dans l'impasse. Madame Chantegros, productrice au GAEC de la Petite Vallée, installée sur la commune de Saint-Victurnien, déplore que ces jambons soient encore stockés dans l'entreprise.
3: L'entreprise Andrieux nous faisait la salaison de nos jambons et on les récupérait quand ils étaient secs. Donc on a une vingtaine de jambons qui sont encore aux établissements Andrieux.
2: Et depuis combien de temps ils sont immobilisés ?
3: Ça fait 7 mois et puis jusqu'à maintenant, j'en ai que je devais récupérer au mois de juin. Donc depuis le mois d'octobre jusqu'à maintenant, j'en avais à récupérer tous les mois. Voilà.
2: Et qui prend en charge ces pertes finalement ?
3: Personne. Nous, ça va être à la charge du producteur si ça continue. Les assurances nous disent que du fait que nos jambons ne sont pas malades, c'est pas de leur ressort.
2: Est-ce que vous avez reçu des informations précises sur l'avenir des produits ?
3: Non. On nous dit qu'on peut pas les récupérer, mais c'est tout. Voilà.
2: D'accord. Et qu'est-ce que ça représente du coup ce blocage pour votre exploitation ?
3: Aux alentours de 3000 euros.
2: Voilà, c'est une perte financière sèche.
3: Ah ben oui, voilà, c'est ça.
2: Et vous savez pas vers qui vous retournez ? Vers peut-être l'entreprise ?
3: L'entreprise, de toute façon, ils l'ont coulée. Ils ont carrément anéanti l'entreprise parce que depuis le temps que ça dure, ils ont dû mettre la clé sous la porte. Ils ne peuvent pas payer les salariés sans avoir de production. Donc l'entreprise, elle est morte.
2: Est-ce que vous attendez peut-être une prise de responsabilité des élus ?
3: Les élus, de toute façon, oui, il n'y a personne qui bouge. Mais pourquoi voulez-vous ? Ils ne peuvent pas bouger. Les services sanitaires sont tout puissants.
2: L'affaire a également pris une dimension politique. Le député de la Haute-Vienne, Stéphane Delautrette, a été saisi du dossier.
4: Je suis surtout interpellé sur des marchandises qui sont stockées dans les salaisons et qui, aujourd'hui, aucune solution n'a été trouvée pour que les producteurs qui ont mis ces marchandises déposées en salaison puissent récupérer leurs marchandises.
2: Et comment vous expliquez que la situation soit toujours bloquée plusieurs mois après les rappels de produits ? Le dossier, il est bloqué administrativement, selon vous ?
4: Mais écoutez, je n'en connais pas la raison. En tout cas, c'est ce qui m'interpelle et c'est la raison pour laquelle j'ai saisi directement le cabinet de la ministre de l'Agriculture et que je suis en contact avec elle. Je ne comprends pas pourquoi aujourd'hui réponse n'est pas apportée aux producteurs qui aujourd'hui demandent à pouvoir récupérer leurs marchandises. Pourquoi la situation est toujours bloquée ? Est-ce un problème administratif ? J'allais dire, là n'est pas en tout cas moi mon problème. Ce que je trouve, c'est que la situation dure depuis trop longtemps. C'est un sujet que j'ai évoqué avec monsieur le préfet pour que rapidement une réponse soit apportée et des solutions trouvées.
2: Vous avez parlé donc très récemment avec le préfet de la Haute-Vienne, Maurice Barat. Oui, il a été question de quoi entre vous deux par rapport à ce dossier, plus précisément ?
4: J'ai évoqué avec lui les difficultés dont me faisaient écho les producteurs qui aujourd'hui ont de la marchandise stockée et ne peuvent pas la récupérer et que l'administration ne leur répond pas sur comment pouvoir récupérer leurs marchandises tout en garantissant le respect des règles sanitaires, bien évidemment, puisque l'idée n'est pas de récupérer une marchandise qui ne présenterait pas toutes les précautions qu'il faut en matière de respect de la santé publique. Mmh. Il semble que ça coince du côté de la Direction Générale de l'Alimentation. Donc c'est justement là que j'interviens auprès de la ministre pour dire que maintenant, il faut que l'administration dise très clairement quels sont les points et comment remédier à la situation.
2: Voilà, c'est ce que vous attendez donc désormais de l'État. Et est-ce que, j'imagine, vous craignez des conséquences économiques pour le territoire ?
4: Mais c'est très exactement cela. C'est qu'au-delà du sujet de l'entreprise Andrieux qui est historique sur notre territoire, qui a toute sa place sur un territoire comme le nôtre, c'est qu'il y a là des gros, des petits producteurs qui peuvent être mis en très très grande difficulté eu égard à la situation. Et moi, je crains l'effet boule de neige et je voudrais justement éviter cela.
2: Sollicité dans le cadre de ce reportage, le nouveau dirigeant de l'entreprise de Salaison est injoignable. La DDPP, la Direction départementale de la protection des populations, qui a notamment démissionné commission liée à la sécurité alimentaire nous a renvoyé au service de la préfecture de Haute-Vienne, dont les services nous ont invités à nous rapprocher directement du liquidateur judiciaire Maître Urbain, l'interlocuteur compétent sur ce dossier, et ce dernier nous a indiqué ne pas pouvoir commenter cette affaire en raison de son obligation de confidentialité. Le maire de Saint-Mathieu n'a quant à lui pas pris le temps de répondre à nos questions sur les conséquences économiques concrètes sur sa commune. Vous l'aurez compris, l'avenir de l'ex-site Andrieux reste désormais suspendu à des décisions administratives. Affaire à suivre. Pour Kaolin, Yasmine Kichou.
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1: Bonjour, une petite sélection télé pour votre soirée du mardi 18 août sur TF1, The Marvels, film avec Brie Larson. Lorsque Carol Danvers, alias Captain Marvel, se retrouve dans un étrange vortex, ses pouvoirs se mêlent à ceux de deux autres super-héroïnes. Ce trio improbable va devoir travailler ensemble. Sur France 5, La Grande Évasion, film avec Steve McQueen. Sur France 3, OPJ, série. Sur France 2, Rendez-vous en Terre Inconnue, présenté par Raphaël de Casabianca. Au large des côtes de Guinée-Bissau, vivent les Bijagos, un peuple de pirates défenseurs de leur terre et de leur indépendance. Le chanteur Slimane part à l'aveugle dans cette nature luxuriante. Sur M6, Zone Interdite, magazine présenté par Ophélie Meunier, sur le thème surtourisme, pollution, menace sur les perles de la Méditerranée. Avec des plages de rêve et des paysages de cartes postales, les pays de la Méditerranée accueillent chaque année plus de 300 millions de touristes. Sur Arte, Les Espions de Poutine, documentaire. Et puis sur TMC, 90 minutes, Enquête magazine. Très belle soirée télé à tous.
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1: Et nous sommes le 18 août aujourd'hui, nous fêtons les Hélène et les Laetitia. Et en ce 18 août, je vais vous parler du professeur Luc Montagnier, virologue, prix Nobel de médecine en 2008, né le 18 août 1932. Ou encore du footballeur Juste Fontaine, né en 1933, qui restera encore longtemps le meilleur buteur lors d'une Coupe du Monde avec 13 buts. Mais le 18 août 1944 était libéré le camp de Drancy. La cité de la Muette à Drancy a été construite entre 1931 et 1937 pour les classes populaires. En juillet 40, elle est réquisitionnée par la Wehrmacht et va servir de camp de détention pour les prisonniers de guerre. À partir de 1941, le camp est dirigé par la SS. Situé à proximité de deux gares, la cité de la Muette devient en 42 un camp de transit, une plaque tournante de la déportation des juifs vers les camps d'extermination. 9 juifs déportés de France sur 10 sont passés par le camp de Drancy. 67 000 seront déportés principalement à destination d'Auschwitz. Seuls 2 000 reviendront. C'est aujourd'hui un lieu de mémoire, un monument commémoratif du sculpteur Shlomo Selinger y a été inauguré en 1976 et le wagon du souvenir y est installé. Le 23 septembre 2012, le mémorial de la Shoah de Drancy y a ouvert ses portes. La citation du jour est signée Élie de Saint-Marc, résistant et survivant du camp de Buchenwald. La déportation m'a appris ce que pouvait être le sens d'une vie humaine, combattre pour sauvegarder ce filet d'esprit que nous recevons en naissant et que nous rendons en mourant.
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0: Vous écoutez votre radio locale, il est 7h. Avant de retrouver la météo en copie double, l'info Nicolas Gomez. Bonjour Nicolas.
1: Bonjour, bonjour à tous. Le Var bénéficiera des mêmes dispositifs d'aide que la Gironde et les Landes. C'est la promesse d'Emmanuel Macron hier soir lors de son traditionnel discours à Bormes-les-Mimosas. Le Premier ministre Sébastien Lecornu a annoncé un peu plus tôt toute une série de mesures pour les sinistrés des incendies, comme des accélérations des permis de construire ou encore des aménagements fiscaux. Le chef du gouvernement assure vouloir sortir l'artillerie lourde pour la reconstruction. Selon lui, le coût cumulé des dispositifs annoncés représente plus de 100 millions d'euros. Sébastien Lecornu qui réclame un audit approfondi de l'ANSSI. Réaction après le piratage qui a touché le système d'information des impôts fin juin et fin juillet. Les données d'au moins 678 000 particuliers professionnels ont été dérobées. Le Premier ministre demande l'accélération du plan de sécurisation des systèmes d'information de l'État. Gérald Darmanin renonce à se présenter à la présidentielle. Le garde des Sceaux annonce dans un entretien à la Voix du Nord qu'il soutiendra Édouard Philippe. Un choix pour ne pas rajouter de la division, selon le ministre de la Justice, qui estime que l'ancien Premier ministre a les qualités d'un homme d'État. Les deux hommes s'afficheront ensemble le 30 août prochain lors de la rentrée politique de Gérald Darmanin à Tourcoing. Des recherches en cours pour retrouver les occupants d'un voilier à la dérive au large de l'île Dieu. L'alerte a été donnée hier en fin de journée par les passagers d'un ferry qui ont remarqué l'embarcation en mauvaise posture alors que la mer était un peu agitée. Le bateau était vide et aucune balise n'a été enclenchée selon la préfecture maritime. Aux États-Unis, un procès à haut risque pour Meta, accusé d'avoir rendu les ados accros à Facebook et Instagram. Le groupe de Mark Zuckerberg est attaqué par 29 États américains qui lui réclament près de 200 milliards de dollars. Le procès qui se tient en Californie doit durer 7 semaines. Et puis, c'est un coup de pouce attendu par de nombreuses familles. L'allocation de rentrée scolaire est versée aujourd'hui à 3 millions de foyers modestes. Une aide sous condition de ressources et qui représente en moyenne 450 euros par enfant. Voilà pour l'info. Excellente matinée à tous.
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0: C'est donc une journée estivale qui vous attend pour ce mardi 18 août avec du soleil présent du matin jusqu'au soir. Côté conditions, rien ne va évoluer, même s'il y a un petit peu de voiles nuageux, mais rien d'inquiétant. Les températures, 29 à Nexon, Saint-Thierry-la-Perche et La Noaille, vous aurez 30 à Saint-Junien, Chabanais-Limoges et 31 du côté de Pompadour, Périgueux et Confolens. La nuit prochaine sera plus fraîche du fait de peu de nuages et demain pour la journée de mercredi, c'est un réveil qui sera fait au frais et la

0: journée, elle restera estivale avec des valeurs toujours hautes.
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0: Et c'est parti pour une nouvelle journée. Bienvenue à vous. Merci d'être là. On est très heureux de vous accompagner comme chaque matin. C'est l'été sur Kaolin. Et on vous accompagne jusqu'à 10h en info, en reportage, en bonne humeur surtout. Ça, il ne faut pas l'oublier. La musique, vous attend tout de suite dans votre radio. Et puis à suivre vos idées sorties, votre agenda. Bienvenue à vous à 7h30. L'info locale avec Henri Feuillade.
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1: 59e édition du Tour du Limousin Périgord-Nouvelle-Aquitaine. À partir de ce mardi 18 jusqu'au vendredi 21 août, 4 étapes, Vérac dans le Palestel, mercredi Salignac-les-Évigues, La Noaille en Dordogne, étape 100% Corrèze ce jeudi, Saint-Privat-Aigleton et ce vendredi 21 août, étape 100% Auviennoise, Nantia-Limoges. À Chalus, c'est le centre-ville Alcouverte qui vous propose son marché gourmand. Rendez-vous ce mercredi avec les producteurs locaux et animation musicale. La trésor des églises peintes, ce jeudi 20 août, dès 14h, vous avez rendez-vous au Chalard. Église Notre-Dame de l'Assomption, à 15h30, c'est à Saint-Hilaire, les places anciennes église Saint-Hilaire. Et à 16h30, Chanaillac, église Saint-Thierrier et Sainte-Eutrope. Casino Magus à Chaston, entre Angoulême et Limoges, vous propose de vivre une aventure gallo-romaine, les grandes journées antiques du 21 jusqu'au 23 août. Nuit d'été à l'écomusée de Chalus, rendez-vous ce vendredi de 20h à 22h pour profiter de la fraîcheur du soir, de l'ambiance nocturne et de quelques petites surprises. Rendez-vous à l'écomusée, la participation est libre. À Vert, on vous propose une randonnée gourmande ce samedi 22 août, départ 18h sous la halle, 9e randonnée, environ 6 km. Coussac-Bonneval vous propose une soirée falafel et bière avec la brasserie botanique. Lulu la Coussacoise vous attend dès 18h, 6 places Daniel Lamazière. Un rassemblement de C15 et de voitures anciennes vous est proposé ce dimanche du côté de Vert, avec également un rassemblement de tracteurs, fête de la batteuse, ambiance conviviale garantie. Et à Vert, le rendez-vous est pris également du côté de Rochechouart. Vous avez rendez-vous ce samedi 22 août pour un événement caritatif, exposition de véhicules auto, moto, soirée, concert, marché d'artisans et producteurs, food truck, de 10h à 23h.
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0: Destination été vous emmène au frais aujourd'hui, direction le Périgord vert pour découvrir les gorges de l'Auvézère. Romain Escande, le directeur du service tourisme de la communauté de communes Île-Loup-Auvézère en Périgord, est notre guide. Il nous attend à Saint-Mémin pour le départ de cette boucle de 2 km.
1: Saint-Mémin, c'est un peu le centre d'une marguerite et les pétales sont autant de boucles, pour ainsi dire. Donc on a des boucles qui peuvent aller jusqu'à 6,5 km, c'est jamais très long. Cela dit, on peut néanmoins faire plus long parce que ces boucles sont reliées entre elles par des chemins de liaison. Donc virtuellement, depuis Saint-Mémin, on peut rejoindre n'importe quelle autre extrémité du département de la Dordogne, rien qu'en empruntant les sentiers de randonnée. Mais là, en l'occurrence, on va aller voir les gorges de l'Auvézère, ce qui est un coin qui est très particulier en Dordogne, parce que la Dordogne, le Périgord, c'est essentiellement du calcaire. Mais ici, on n'est plus sur le socle calcaire périgourdin. En fait, on entame les contreforts du Massif central. Donc on est sur un terroir qui est limousin, pour ainsi dire, qui est limousin avec donc des roches cristallines et des paysages de moyenne montagne qu'on va aller voir là dans les gorges. En fait, c'est dans ces gorges qu'on se rend compte des paysages très différents, avec une faune et une flore très très particulières. On va peut-être, si on a beaucoup de chance, rencontrer des mouflons notamment, qui ne sont pas d'ici. En fait, ils ont été implantés dans les années 60. En fait, ce sont des mouflons corses. Il y a quelques couples qui ont été installés ici et depuis, ils ont proliféré. Rien que sur les alentours de Saint-Mémin, on compte une centaine de têtes. Et puis, on a aussi une faune un petit peu plus... assez rare, mais un peu plus d'origine. Ce sont notamment les loutres qui se sont réappropriées la rivière, puisque désormais, elles sont protégées. Donc petit à petit, elles recolonisent un terroir qui leur va très bien, en fait. Ça reste des paysages très appréciables à VTT. Alors, à VTT, par contre, on ne peut pas se rendre là où nous allons nous rendre ce matin, c'est-à-dire vraiment au cœur des gorges de l'Auvézère, tout simplement, parce que c'est pas fait pour des cyclistes, en fait. C'est beaucoup trop encaissé. Et des VTTistes, même chevronnés, ne passeraient pas. Donc en VTT, on va traverser les gorges à différents endroits, mais on ne va pas pouvoir remonter justement la rivière comme nous allons le faire pour découvrir la cascade du Sauruban.
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0: Votre radio locale vous accompagne. Bienvenue sur Kaolin. Il est 7h30, l'info locale.
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3: Yasmine Kichou.
4: Une semaine après l'accident mortel survenu à Saint-Martin-de-Jussac, près de Saint-Junien, la gendarmerie de Haute-Vienne lance un appel à témoins dans la nuit du 9 au 10 août. Vers 3h, une voiture a quitté la départementale 21, au lieu dit Les Vergnoles. Un jeune homme de 23 ans est décédé. Deux autres occupants, âgés de 20 et 26 ans, ont été grièvement blessés. Toute personne disposant d'informations peut contacter la gendarmerie de Saint-Junien au 05 55 02 10 23. Et un nouveau drame routier a endeuillé la Haute-Vienne hier matin. Vers 9h15, une voiture a percuté frontalement un poids lourd sur la Nationale 145 à hauteur de Drou, dans le sens La Croisière-Bellac. Le conducteur, âgé de 66 ans, est décédé sur place. Sa passagère de 71 ans a été hospitalisée. Le chauffeur du camion indemne a également été transporté à l'hôpital pour contrôle. La Nationale 145 coupée plusieurs heures a rouvert vers 15h. À Oradour-sur-Glane, le couvre-feu imposé aux mineurs est contesté devant la justice. L'association Vigiliberté demande au tribunal administratif de Limoges de suspendre cet arrêté qui interdit aux moins de 18 ans non accompagnés de circuler dans les rues entre 23h et 6h du matin. Le maire justifie cette mesure par des tapages et dégradations répétées attribuées à un groupe d'adolescents. Une première audience s'est tenue hier après-midi sans représentant de l'association. Le juge doit poursuivre l'examen du dossier ce mercredi. En Corrèze, les élus se mobilisent contre la suppression annoncée de 18 lignes de transport scolaire dès la rentrée. La région Nouvelle-Aquitaine veut en effet interrompre les circuits comptant moins de 4 élèves, une règle votée en 2019, mais jamais appliquée jusqu'ici. Face à cette décision, les élus demandent un moratoire d'un an pour trouver des solutions. Les travaux préparatoires de la future patinoire de Limoges Métropole ont débuté hier. Jusqu'au 28 août, des aménagements sont réalisés autour de l'Aquapolis avant le lancement du chantier principal prévu en octobre. Un nouvel accès au parking sera créé à l'angle de la rue Aristide-Briand et de l'allée Duke Ellington. Au total, 131 places de stationnement vont disparaître, puis une trentaine seront mobilisées pendant les 2 années de travaux. La patinoire doit ouvrir à l'automne 2028 pour un coût de 32 millions d'euros. Enfin, à Limoges toujours, les soutiens au projet d'école vétérinaire publique lancent une pétition en ligne sur change.org. Portée par des professionnels du monde agricole et rural, elle réclame la création de cette école alors que le manque de vétérinaires ruraux fragilise les exploitations et le suivi sanitaire des élevages. Le projet est soutenu par la région Nouvelle-Aquitaine, l'Université de Limoges et de nombreux acteurs locaux, mais reste actuellement bloqué au niveau national. Bon mardi à toutes et tous.
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0: C'est donc une journée estivale qui vous attend pour ce mardi 18 août avec du soleil présent du matin jusqu'au soir. Côté conditions, rien ne va évoluer, même s'il y a un petit peu de voile nuageux, mais rien d'inquiétant. Les températures, 29 à Nexon, Saint-Thierry-la-Perche et la Noaille, vous aurez 30 à Saint-Junien, Chabanais-Limoges et 31 du côté de Pompadour, Périgueux et Confolens. La nuit prochaine sera plus fraîche du fait de peu de nuages et demain pour la journée de mercredi, c'est un réveil qui sera fait au frais et la journée, elle restera estivale avec des valeurs toujours hautes.
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0: De retour dans le morning, la météo revient tout à l'heure après l'info de 8h, le reportage Kaolin à suivre, votre revue de presse juste avant 8h, et puis bien sûr le meilleur de notre programmation musicale dans les oreilles, vous êtes sur la route, ou sûrement encore à la maison, ou tout simplement en vacances, bande de vénards. Bienvenue à vous, vous êtes très heureux, et nous aussi, de vous accompagner sur Kaolin.
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3: Nous remontons au XVIe siècle sur les bords de l'Auvézère. Le Périgord vert abrite la forge de Savignac-Lédrier, classée monument historique depuis 1979. Romain Escande, le directeur du service tourisme de la communauté de communes Île-Loup-Auvézère en Périgord, continue sa visite. Nous sommes au pied du haut fourneau.
4: Le bruit sourd qu'on entend, c'est le passage de l'eau, puisque l'eau, elle est omniprésente dans la forge, parce que aujourd'hui, quand on veut brancher une machine, on la branche avec une prise de courant. Mais là, à l'époque, on la branchait à un canal. Et le courant, ce n'est pas le courant électrique, c'est le courant de l'eau qui fournit à une roue de moulin sa force. Et ensuite, les machines s'enclenchent grâce justement à cette force de l'eau. Ici, nous sommes au pied d'une tour qui fait à peu près 11 mètres de haut. Cette tour de pierre, à l'intérieur, elle est creuse puisqu'elle contient une cuve qui fait elle aussi 11 mètres de haut. Et c'est dans cette cuve qu'on va faire brûler du charbon. Et afin de monter en température, puisque du charbon de bois, il ne monte pas spontanément à 1800 degrés. À l'intérieur de cette cuve, on met du charbon, mais surtout, on y force de l'arrivée d'air, puisque dans l'air, il y a de l'oxygène, et cet oxygène va permettre à la température de monter jusqu'à 1800 degrés. Donc, nous sommes ici au point le plus bas de la tour, c'est-à-dire dans la halle de coulée, qui est un espace abrité, avec une charpente et avec aussi un creuset. Le creuset, c'est le point le plus bas de la cuve du haut fourneau. Et c'est donc là qu'on va faire couler le métal directement dans cet espace qui est la halle de coulée. Alors, comment est-ce qu'on faisait une coulée? On mettait en place une sorte de bec verseur métallique d'environ 10 cm d'épaisseur, très solide, qu'on appelle une dame, qui va concentrer la coulée de fonte en fait en un jet unique. Parce que si on ne la met pas, c'est catastrophique. Vous avez de la fonte qui va arroser partout. Et un ouvrier, s'il est arrosé avec une fonte à 1800 degrés, il meurt dans d'atroces souffrances. Donc la dame, en fait, elle va canaliser ce jet. Mais quand on fait la coulée, encore faut-il fondre le minerai. Donc pour fondre le minerai sans qu'il coule au fur et à mesure, eh bien, on va tout boucher avec un muret de briques réfractaires. Donc le charbon brûle à l'intérieur du haut fourneau. La soufflerie permet de monter à 1800 degrés. Les ouvriers mettent dans le point le plus haut, qu'on verra tout à l'heure au niveau du gueulard, mettent du charbon à toutes les étapes et à un moment donné, le minerai. Et donc, ce minerai va fondre. À cette époque-là, comment est-ce que les ouvriers savaient qu'ils avaient atteint la bonne température? Déjà, on ne mettait pas de thermomètre à l'intérieur du haut fourneau. Il aurait fondu. Donc, pendant très longtemps, les ouvriers ignoraient même que la bonne température, c'était 1800 degrés. Mais ils n'avaient pas besoin de cette information. À l'époque, pour commencer une campagne de forge, il fallait chauffer 5 jours et 5 nuits tout en activant la soufflerie. Et on savait que c'était seulement à l'aube du 6e jour que la cuve était assez chaude pour pouvoir faire fondre le minerai de fer. Quand on a atteint la bonne température, on s'y tient, on la maintient en rajoutant du charbon et en maintenant cette soufflerie active. Donc, imaginons que notre minerai de fer est complètement fondu. En partie basse du haut fourneau, nous avons la fonte qui s'accumule, la fonte de fer, c'est-à-dire le métal. Et en partie un peu plus haute, nous avons le laitier. Le laitier, c'est la rosse fondue. C'est un déchet qui ne nous intéresse pas. En faisant un trou dans le point le plus bas, eh bien, on va faire couler tout d'abord la fonte qui s'est accumulée en bas du haut fourneau. Donc, on se munissait de cette lourde masse qui était suspendue à cette queue de cochon. Et par un mouvement de balancier, paf, on casse le mur de briques réfractaires qui servait de bousson. La fonte de fer coule par la dame en un jet concentré dans la halle de coulée. La halle de coulée, elle est recouverte d'environ 50 cm de sable. Et dans ce sable, eh bien, on a creusé un canal pour recevoir la fonte de fer. Et ce canal, il va s'ouvrir en plusieurs petits canaux latéraux, tel un arbre. Et il faut remplir tous ces canaux avec de la fonte de fer. Et une fois que tout est rempli de fonte de fer, que le fer cesse de couler, c'est le laitier, c'est-à-dire la roche en fusion, qui arrive. Donc là, on fait un canal de dérivation et on purge le laitier, on le laisse refroidir et à l'époque, on valorisait ce déchet en le concassant. Mais revenons à notre fer qui est ce qui est le plus rémunérateur ici. Le fer, une fois qu'il a refroidi dans ses canaux, eh bien, les canaux, ils ont moulé du coup de très longs lingots de fonte de fer. On en voit un ici, de ces lingots. Ça s'appelle une gueuse. Ça fait environ 3 mètres de long et ça peut peser, suivant les époques, entre 600 et 900 kilos.
2: Et le reportage du jour, c'est à retrouver sur le kaolin-laradio.com. On laisse l'info de côté et on repart tout de suite en musique.
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2: Faites couler le café et on va feuilleter ensemble les journaux du coin. Voici l'actualité en format papier. Votre revue de presse. À la une dans vos quotidiens, commençons avec cette une de Sud-Ouest où ils attendent des réponses. Le Premier ministre qui s'est rendu hier sans caméra sur la commune sinistrée du port Jean-Gironde avant sa visite officielle ce lundi. Les annonces sont très attendues des habitants et des élus et d'ailleurs Alain Rousset, le président de région, réclame une base de bombardiers d'eau en Nouvelle-Aquitaine. Et puis parlons à Brantôme où cet homme de 18 ans s'élance pour 5 jours à vélo au profit d'un ado malade. En une du Populaire du Centre, on parle du succès du tourisme de savoir-faire. Des entreprises s'ouvrent pendant l'été aux visites touristiques, un moyen de partager les savoir-faire. Et puis pour tout savoir sur les 4 étapes du Tour du Limousin, rendez-vous en page 14 et 15 du quotidien Auviennois. La Charente-Libre vous parle de la glisse dans tous les sens à Saint-Même, mais également du festival de Confolens, plus que réussi malgré la canicule, c'est à lire en page Charente-Limousine. Page d'Ordogne de Sud-Ouest, les pêcheurs du département sont en état d'alerte à cause de la sécheresse des cours d'eau. Parlons également ce matin dans vos quotidiens en page Périgord vers Rativier, les cours d'eau de Razac officiellement reconnus face au projet d'Imerys. Et puis à Saint-Paul-la-Roche, le succès des soirées du jeudi se confirme. À lire dans vos journaux.
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0: Toujours avec vous, bienvenue. Si vous nous rejoignez, vous écoutez Kaolin, votre radio locale, tout pile 8h. La météo en copie double à suivre. Pour l'heure, Nicolas Gomez, le journal. Bonjour Nicolas.
1: Bonjour, bonjour à tous. Un hommage à la France qui résiste au feu. Les incendies étaient au cœur de la prise de parole d'Emmanuel Macron hier soir dans le Var à l'occasion de son traditionnel discours pour la libération de Bormes-les-Mimosas. L'interdiction des réseaux sociaux pour les moins de 15 ans retoquée par le Conseil constitutionnel, on en parle avec Hugo Martinez, fondateur d'une association de lutte contre le harcèlement scolaire. Et puis, c'est le grand jour pour Sophie Adnaud, l'astronaute va devenir la première femme française à effectuer une sortie dans le vide spatial. Les communes, les habitants et les entreprises touchées par les incendies cet été dans le Var bénéficieront des mêmes dispositifs d'aide qu'en Gironde, promesse faite hier soir par Emmanuel Macron lors de son discours de Bormes-les-Mimosas pour l'anniversaire du débarquement de Provence. L'occasion pour le chef de l'État de saluer les forces de secours et de sécurité, mais aussi la résilience des sinistrés.
2: Vous avez toutes et tous ensemble tenu, et c'est aussi ce visage, une France courageuse qui tient, qui montre sa solidarité, qui sait organiser les choses pour déplacer les femmes et les hommes qu'il faut d'un seul coup loger, car le pire pourrait advenir, qui sait se retrousser les manches pour nourrir ces soldats du feu qui vont aller prendre tous les risques en votre nom et pour vous. Et je remercie aussi nos soignants et nos associations qui ont été comme à chaque fois mobilisés. C'est aussi cela, le visage d'une France qui a ses valeurs de l'héroïsme, de l'entraide, et cette capacité à s'engager.
1: Et l'incendie dans le massif du Gros Bessillon a été le feu le plus long de l'histoire du Var, selon le président qui a aussi tenu à rendre particulièrement hommage aux 4 pompiers décédés depuis le début de la saison. Il a aussi appelé à tirer les leçons de ces épreuves. Nous aurons à penser l'avenir, souligne le chef de l'État, tout en rappelant que la saison des feux n'est pas encore terminée. La 5e canicule de l'été, elle, touche à sa fin. Les dernières vigilances oranges sont levées depuis 6h ce matin. 6 départements du sud-est étaient encore concernés. Plus aucun département en alerte orange, ce n'était plus arrivé en France depuis le 29 juillet. Dans le reste de l'actualité, un ralliement de taille pour Édouard Philippe. Gérald Darmanin apporte son soutien à l'ancien Premier ministre pour la présidentielle. Une élection à laquelle il renonce pour ne pas rajouter de la division, c'est ce que déclare le garde des Sceaux dans un entretien à la Voix du Nord. Les moins de 15 ans auront finalement bien accès aux réseaux sociaux au mois de septembre. La loi visant à leur en interdire l'accès a été censurée en fin de semaine dernière par le Conseil constitutionnel. Une défaite pour Emmanuel Macron qui en faisait l'une des mesures phares de la fin de son mandat. Le président a donc chargé son Premier ministre Sébastien Lecornu de rédiger une nouvelle version de la loi plus robuste. Une erreur selon le fondateur de l'association de lutte contre le harcèlement scolaire Hugo Martinez. Il estime qu'interdire n'est pas la bonne méthode pour mettre fin à ce fléau.
3: Quand on a un outil comme celui-ci, comme ça peut être le cas d'une voiture, il y a un permis qui est passé pour pouvoir utiliser cette voiture. Eh bien, je crois qu'il faut la même chose pour les téléphones, pour les réseaux sociaux. Je ne comprends pas pourquoi on s'obstine sur ce texte. L'Australie a mis en place ce genre de mesures et ils sont en train de réfléchir et de songer à y revenir. Tous ceux qui y sont passés se rendent compte qu'en réalité, d'abord, techniquement, c'est très compliqué et on sait à quel point les enfants peuvent être ingénieux dans la manière dont ils peuvent détourner quand on leur interdit. Et moi, je crois que, vous voyez, cet effet de seuil de dire à 15 ans, ça y est, direct, on leur donne accès, c'est pas la bonne méthode. Je pense qu'il n'y a pas que du mal. Pas jeter le bébé avec l'eau du bain. Je pense que les réseaux sociaux, il faut avoir une autre approche et c'est pas l'approche coercitive qui sera la bonne.
1: Le Conseil constitutionnel a estimé que le texte de loi porté par le gouvernement entravait à la liberté d'expression des plus jeunes. À l'étranger, Jared Kushner espère un début de désarmement du Hamas à Gaza d'ici un mois. L'émissaire américain s'est longuement entretenu hier à Tel Aviv avec Benjamin Netanyahou. Le Premier ministre israélien a exclu tout retrait de l'enclave palestinienne avant cette étape. Le Graal pour tous les astronautes. Sophie Adnaud va vivre cet après-midi probablement la mission de sa vie. Pendant plus de 6 heures, elle va quitter la Station spatiale internationale pour changer une antenne de communication du vaisseau. Une mission exigeante, rare et risquée, mais surtout marquante

0: pour tous ceux qui l'ont vécu, selon Olivier Sanguy, responsable de l'actualité spatiale à la Cité de l'Espace à Toulouse.
1: C'est une sensation assez unique. Alors les astronautes l'aperçoivent d'une façon différente. Il y a quand même le côté qu'on sent vraiment qu'on est dans l'espace. On n'est plus dans un vaisseau, on est vraiment à l'extérieur. C'est aussi bon, assez extraordinaire de tous ceux qui l'ont fait, parce qu'au lieu de regarder la Terre depuis un hublot dans la Station Spatiale Internationale, on est dehors physiquement, même si on est dans un scaphandre qui est un mini-vaisseau, on voit un petit peu mieux où on est. C'est-à-dire on peut avoir des vues où on regarde. Bon, alors c'est compliqué parce que dans un scaphandre, c'est dur de se pencher, mais on voit ses pieds et 400 km plus bas, ben, il y a la Terre.
0: Sophie Adnot, qui deviendra la deuxième femme européenne à faire une sortie extravéhiculaire, la première française. L'intégralité de sa mission sera retransmise en direct sur la Web TV et la chaîne YouTube de la NASA. C'est la fin de ce journal. Merci de l'avoir suivi. Excellente matinée à tous.
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4: C'est donc une journée estivale qui vous attend pour ce mardi 18 août avec du soleil présent du matin jusqu'au soir. Côté conditions, rien ne va évoluer, même s'il y a un petit peu de voiles nuageux, mais rien d'inquiétant. Les températures, 29 à Nexon, Saint-Thierry-la-Perche et Lannoy, vous aurez 30 à Saint-Junien, Chabanais, Limoges et 31 du côté de Pompadour, Périgueux et Confolens. La nuit prochaine sera plus fraîche du fait de peu de nuages et demain pour la journée de mercredi, c'est un réveil qui sera fait au frais et la journée, elle restera estivale avec des valeurs toujours hautes.
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4: Et c'est reparti pour une nouvelle heure dans votre radio à passer 8h. L'agenda Kaolin arrive, on prend un petit tour du côté du cinéma. Si on se faisait une toile pour votre plus grand plaisir, on sera là avec vous. Et puis bien sûr, pour vous accompagner, la musique dans la radio. Bienvenue à vous.
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1: 59e édition du Tour du Limousin Périgord-Nouvelle-Aquitaine à partir de ce mardi 18 jusqu'au vendredi 21 août. 4 étapes, Vérac dans le Palestel, mercredi Salignac-les-Évigues, La Noaille en Dordogne, étape 100% Corrèze ce jeudi, Saint-Privat-Égletons et ce vendredi 21 août, étape 100% Auviennoise, Nantia-Limoges. À Chalut, c'est le centre-ville Alcouverte qui vous propose son marché gourmand. Rendez-vous ce mercredi avec les producteurs locaux et animation musicale. La Trésor des Églises peintes, ce jeudi 20 août, dès 14h, vous avez rendez-vous au Chalard. Église Notre-Dame de l'Assomption, à 15h30, c'est à Saint-Hilaire-les-Places, ancienne église Saint-Hilaire. Et à 16h30, Chandaillac, église Saint-Thierrier et Sainte-Eutrope. Casino Magus, à Chaston, entre Angoulême et Limoges, vous propose de vivre une aventure gallo-romaine, les grandes journées antiques du 21 jusqu'au 23 août. Nuit d'été à l'écomusée de Chalut, rendez-vous ce vendredi de 20h à 22h pour profiter de la fraîcheur du soir, de l'ambiance nocturne et de quelques petites surprises. Rendez-vous à l'écomusée, la participation est libre. À Vert, on vous propose une randonnée gourmande ce samedi 22 août, départ 18h sous la halle, 9e randonnée, environ 6 km. Coussac-Bonneval vous propose une soirée falafel et bière avec la brasserie botanique. Lulu la Coussacoise vous attend dès 18h, 6 places Daniel Lamazière. Un rassemblement de C15 et de voitures anciennes vous est proposé ce dimanche du côté de Vert, avec également un rassemblement de tracteurs, fête de la batteuse, ambiance conviviale garantie. Et à Vert, le rendez-vous est pris également du côté de Rochechouart. Vous avez rendez-vous ce samedi 22 août pour un événement caritatif, exposition de véhicules auto-moto, soirée, concert, marché d'artisans et producteurs, food truck, de 10h à 23h.
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2: Si on se faisait une toile, votre rendez-vous cinéma sur Kaolin pour ce mardi 18 août. Le cinéma Rivi de Saint-Hyères-les-Pages vous propose la projection du film The Last Viking en version originale sous-titrée. Rendez-vous 20h30. Et puis un film événement du souvenir, Terminator avec Arnold Schwarzenegger à découvrir ce soir 20h30 ou à redécouvrir.
3: Dans cette ville, dans l'ombre propice de la nuit, quelqu'un est à la recherche de Sarah Connor.
4: Sarah Connor?
5: Oui. Sarah Connor, âgée de 35 ans, a été sauvagement exécutée chez...
6: T'es mort, chérie?
4: Qu'est-ce que c'est?
7: Ah, un deuxième cadavre.
4: Sarah Louise Connor. Pas possible.
8: Nous vous donnerons d'autres détails sur ces meurtres dans notre prochain journal.
3: Elle ne le sait pas encore, mais c'est elle qu'il veut tuer.
9: Tu as pu joindre la suivante de la nuit?
10: Non, elle est toujours sur répondeur.
11: Mais qu'est-ce que tu fous, bon sang? J'ai peur, j'ai besoin de toi. Il y a un homme qui n'arrête pas de me suivre.
3: Personne ne pourra la sauver. Sauf...
12: Je vais vous sauver. Ma mission est de vous protéger. Vous êtes programmé pour extermination.
11: Je deviens folle. Tu l'as tué. Comment peut-il se relever?
3: Ce n'est pas un homme, c'est une machine.
11: Des êtres comme ça, ça n'existe pas.
3: C'est vrai. Pas avant 40 ans.
11: Tu veux dire que tu viens du futur?
3: Ils sont là pour se battre. Celle dont dépend leur avenir pourra-t-elle être sauvée?
4: Et ce Terminator pense pouvoir arriver à anéantir le mécanisme de son ennemi?
3: L'un est venu pour la sauver. J'ai traversé le temps pour toi, Sarah. L'autre pour la supprimer. Arnold Schwarzenegger est le Terminator. Une apparence humaine. Mais un corps d'acier. Invulnérable. Il n'est programmé que pour tuer.
11: Tu peux l'empêcher?
3: Je ne sais pas. Sarah Connor est l'enjeu d'une bataille de titans. Elle est l'élu du futur. Échappera-t-elle au Terminator? Un film autre que ceux que vous avez vus jusqu'à présent. Arnold Schwarzenegger est le Terminator.
2: Le Cinébourse de Saint-Julien vous propose la projection du film L'Odyssée et puis également rendez-vous 20h30 avec les vacances de Golo et Richie. Rendez-vous 20h.
13: Si tu as la vacance, tu as cramé tout l'argent. Reste ici, cherche-toi une femme.
14: Ah mais c'est pas facile de trouver des femmes, hein.
15: On part, Sainte-Marie-de-la-Mer. Dans 10 jours, on prendra les enfants du quartier. Ils vont venir avec nous, on va les faire kiffer.
13: La musée, là, vous, sous le cassé, vous payez. Vous faites attention.
15: Il dort à quelle heure?
13: À 20h. Je suis resté qu'un enfant, j'aurais grandi trop... Attention à vous. Y'a quelqu'un?
16: C'est moi, capitaine.
15: Mais pourquoi ce sera toi?
16: C'est moi, capitaine. Toi, tu conduis, c'est moi, capitaine. T'es pas content? Tu sors.
15: C'est mon bateau.
13: C'est moi qui golo?
15: C'est mon bateau. C'est mon bateau. C'est mon bateau.
13: Tu prends des places. T'es gros, tu prends des places. Fais régime. Fais régime.
14: Vas-y, Gatti, toi, t'abuses, là.
13: C'est pas conduire, mec.
15: Il me faut un fautif tout de suite. C'est qui le fautif?
13: Un jeune. Quel bail?
14: Ça va, tranquille.
13: C'est lui et moi. Moi, j'ai rien à voir. C'est lui qui a conduit.
17: Le bateau, on va le mettre en vente aux enchères. Et avec l'argent, on fera partir des enfants qui n'ont pas les moyens d'aller en vacances.
14: Ouais.
15: Faut faire le masticage, pour reboucher les trous, pour mettre le vernis, pour mettre la peinture.
16: Tiens la liste.
15: Merci. Je suis avec des camarades qui m'aident pas.
16: Comment ça, je sais pas?
15: Bah, sur le bateau.
16: Je fais, moi.
15: Tu fais quoi?
13: Tiens, moi, tu sors de merde.
16: Hé, hey, wow.
13: J'ai plus de travail avec vous, là.
15: Il a pris une grosse place dans mon cœur. Tout le monde veut qu'il prend son envol et tout. Mais moi, je veux pas, moi. Je veux que Christy reste à côté de moi, en fait. Et avec l'argent, qu'est-ce qu'on va faire?
16: On va ramener chez nous.
2: Voilà, vous avez le programme. Bon film à tous.
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0: À suivre votre reportage et votre météo en copie double. Il va faire encore très chaud aujourd'hui. Tout de suite, l'info locale, 8h30.
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3: Yasmine Kichou.
4: Une semaine après l'accident mortel survenu à Saint-Martin-de-Jussac, près de Saint-Junien, la gendarmerie de Haute-Vienne lance un appel à témoins dans la nuit du 9 au 10 août. Vers 3h, une voiture a quitté la départementale 21, au lieu dit Les Vergnoles. Un jeune homme de 23 ans est décédé. Deux autres occupants, âgés de 20 et 26 ans, ont été grièvement blessés. Toute personne disposant d'informations peut contacter la gendarmerie de Saint-Junien au 05 55 02 10 23. Et un nouveau drame routier a endeuillé la Haute-Vienne hier matin. Vers 9h15, une voiture a percuté frontalement un poids lourd sur la Nationale 145 à hauteur de Droux dans le sens La Croisière-Bellac. Le conducteur âgé de 66 ans est décédé sur place. Sa passagère de 71 ans a été hospitalisée. Le chauffeur du camion indemne a également été transporté à l'hôpital pour contrôle. La Nationale 145 coupée plusieurs heures a rouvert vers 15h. À Oradour-sur-Glane, le couvre-feu imposé aux mineurs est contesté devant la justice. L'association Vigiliberté demande au tribunal administratif de Limoges de suspendre cet arrêté qui interdit aux moins de 18 ans non accompagnés de circuler dans les rues entre 23h et 6h du matin. Le maire justifie cette mesure par des tapages et dégradations répétées attribuées à un groupe d'adolescents. Une première audience s'est tenue hier après-midi sans représentant de l'association. Le juge doit poursuivre l'examen du dossier ce mercredi. En Corrèze, les élus se mobilisent contre la suppression annoncée de 18 lignes de transport scolaire dès la rentrée. La région Nouvelle-Aquitaine veut en effet interrompre les circuits comptant moins de 4 élèves, une règle votée en 2019, mais jamais appliquée jusqu'ici. Face à cette décision, les élus demandent un moratoire d'un an pour trouver des solutions. Les travaux préparatoires de la future patinoire de Limoges Métropole ont débuté hier. Jusqu'au 28 août, des aménagements sont réalisés autour de l'Aquapolis avant le lancement du chantier principal prévu en octobre. Un nouvel accès au parking sera créé à l'angle de la rue Aristide-Briand et de l'allée Duke Ellington. Au total, 131 places de stationnement vont disparaître, puis une trentaine seront mobilisées pendant les 2 années de travaux. La patinoire doit ouvrir à l'automne 2028 pour un coût de 32 millions d'euros. Enfin, à Limoges toujours, les soutiens au projet d'école vétérinaire publique lancent une pétition en ligne sur change.org. Portée par des professionnels du monde agricole et rural, elle réclame la création de cette école alors que le manque de vétérinaires ruraux fragilise les exploitations et le suivi sanitaire des élevages. Le projet est soutenu par la région Nouvelle-Aquitaine, l'Université de Limoges et de nombreux acteurs locaux, mais reste actuellement bloqué au niveau national. Bon mardi à toutes et tous.
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0: C'est donc une journée estivale qui vous attend pour ce mardi 18 août avec du soleil présent du matin jusqu'au soir. Côté conditions, rien ne va évoluer, même s'il y a un petit peu de voiles nuageux, mais rien d'inquiétant. Les températures, 29 à Nexon, Saint-Thierry-la-Perche et Lannoy, vous aurez 30 à Saint-Junien, Chabanais-Limoges et 31 du côté de Pompadour, Périgueux et Confolens. La nuit prochaine sera plus fraîche du fait de peu de nuages et demain pour la journée de mercredi, c'est un réveil qui sera fait au frais et la journée, elle restera estivale avec des valeurs toujours hautes.
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3: Nous revenons à Étagnac pour ce deuxième épisode. Le château de Rochebrune mêle à lui seul histoire de chevaliers et souvenirs de l'empire napoléonien. Fatia Guéterny, guide conférencière de la communauté de communes de Charente-Limousine, continue sa visite en montant à l'étage.
4: Donc là, vous allez avoir des antichambres et là, une galerie de portraits. Alors cette galerie de portraits, si vous regardez un peu plus les plafonds, on va retrouver le même type de plafond dans la salle à manger. Contrairement au précédent, celui-ci va comporter les monogrammes de Dupont-Pierre et celle des Montluc. Alors ici, on ne va pas faire référence au niveau de ces monogrammes à Blaise de Montluc, mais à sa petite-fille, Jeanne de Montluc, parce que c'est sur son initiative qu'on a procédé au premier percement des façades sur la première restauration, la première modification de Rochebrune. Cette galerie, elle est privée. Vous noterez également ici, à ce niveau-là, cette fresque de collection de morts et étriers. Ce sont des morts et étriers de dressage. Alors, le général Dupont adorait les chevaux. Et aussi toutes ces campagnes militaires. Hein. C'est aussi tout l'esprit militaire qui va être encore mis en exergue. On va arriver dans la première antichambre. Alors, dans cette antichambre, on va retrouver sur toute la longueur du mobilier. C'est le mobilier de campagne du général. Quand il partait en campagne militaire, il fallait aussi qu'il ait un certain train de vie. Donc là, vous avez retrouvé son écritoire de campagne, avec ici son vide-poche, son piano, sa table de jeu. Alors, sa table de jeu, cette table de jeu, c'est le jacquet. Et vous voyez, c'est du bois d'ébène, incrustation d'ivoire. Et là, vous avez deux coffres en acajou laqué. Celui-ci servait à serrer son lavabo de toilette. Alors, le mobilier sous l'Empire, c'est des bois très précieux. Alors, tout a été conservé jusqu'au casserole de campagne, la bride de son cheval, ses pistolets et sa selle de campagne dans la seconde vitrine. Dans cette pièce qui est dans ce renfoncement, c'est une chambre. Donc on l'a baptisée la chambre de l'évêque, en souvenir de Jean de Montluc, évêque de Valence. Jean de Montluc, dont nous avons le portrait là-bas. Et en face de vous, un autre évêque, c'est Dupont de Poursat, un des frères du général, le quatrième. Dupont de Poursat fut consacré évêque par Napoléon à Trèves, et a terminé sur l'évêché de Limoges. Alors, ici, vous avez un lit à baldaquin, période directoire. Donc, ça a été complètement... Les drapés ont tout été refaits il y a environ 2 ans. Et le deuxième intrus du château, c'est cette armoire. Alors, cette armoire, c'est une armoire ecclésiastique. On le voit bien. C'est une armoire qui a appartenu à un abbé, l'abbé Charles de Foucault. Alors, l'abbé Charles de Foucault était très ami avec monsieur de Richemont, Jean de Richemont. Et le souci, c'est qu'il n'avait pas les moyens de publier ses ouvrages, parce qu'il a écrit, il a beaucoup, beaucoup, beaucoup écrit. Donc, il a trouvé un donateur, la famille de Richemont. Et pour les remercier, il leur a offert cette très belle armoire. Voilà pour la chambre de l'évêque. Et on va poursuivre. Je vais vous inviter maintenant à pénétrer dans le grand salon. C'est la pièce la plus lumineuse de Rochebrune. Donc avec cette lumière traversante, vous voyez. Dans cette pièce, en fait, on a aménagé 2 espaces. Fauteuil et sofa sont du premier empire. Ils ont été retapissés, mais de façon judicieuse, car on a retrouvé la tapisserie française de l'époque et les tons de l'époque. Bon, celui-ci, au tout départ, il n'était pas bleu, il était jaune. Parce qu'en fait, le jaune et le vieux rose, c'était les couleurs de l'empereur. Donc, il fallait respecter tout cela. Donc, à chaque extrémité, vous avez ces grands tableaux, ici, qui rendent hommage aux grandes campagnes militaires du général. Alors, pour la Prusse, la prise de Hal. Pour l'Autriche, vous avez Dierstein et Albeck. Et pour l'Italie, tout à fait au fond, vous avez la bataille de Pozzolo. Alors, ces tableaux,
2: en fait, ont été réalisées à la mort du général à partir de ses carnets de voyage.
5: Et le reportage du jour, c'est à retrouver sur le kaolin-laradio.com. On laisse l'info de côté et on repart tout de suite en musique.
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0: Faites couler le café et on va feuilleter ensemble les journaux du coin. Voici l'actualité en format papier, votre revue de presse. À la une dans vos quotidiens, commençons avec cette une de Sud-Ouest où ils attendent des réponses. Le Premier ministre qui s'est rendu hier sans caméra sur la commune sinistrée du port Jean Gironde avant sa visite officielle ce lundi. Les annonces sont très attendues des habitants et des élus, et d'ailleurs Alain Rousset, le président de région, réclame une base de bombardiers d'eau en Nouvelle-Aquitaine. Et puis parlons à Brantôme où cet homme de 18 ans s'élance pour 5 jours à vélo au profit d'un ado malade. En une du Populaire du Centre, on parle du succès du tourisme de savoir-faire. Des entreprises s'ouvrent pendant l'été aux visites touristiques, un moyen de partager les savoir-faire. Et puis pour tout savoir sur les 4 étapes du Tour du Limousin, rendez-vous en page 14 et 15 du quotidien Auviennois. La Charente Libre vous parle de la glisse dans tous les sens à Saint-Mêmes, mais également du festival de Confolens, plus que réussi malgré la canicule, c'est à lire en page Charente Limousine. Page d'Ordogne de Sud-Ouest, les pêcheurs du département sont en état d'alerte à cause de la sécheresse des cours d'eau. Parlons également ce matin dans vos quotidiens en page Périgord vers Rativier, les cours d'eau de Razac officiellement reconnus face au projet d'Imerys. Et puis à Saint-Paul-la-Roche, le succès des soirées du jeudi se confirme. À lire dans vos journaux.
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0: Bonjour et bon début de journée. Kaolin, votre radio locale, tout pile 9h, l'info, Nicolas Gomez.
1: Bonjour à tous, ce n'était plus arrivé depuis le 29 juillet. Plus aucun département n'est ce matin en alerte orange. Les 6 dernières vigilances canicules ont été levées à 6h dans le sud-est. Météo France s'attend à une nette baisse des températures à partir de jeudi. Notez que les Bouches-du-Rhône sont placées en alerte rouge pour un risque très élevé d'incendie. Sébastien Lecornu lui promet l'artillerie lourde pour la reconstruction en Gironde. Le Premier ministre s'est rendu hier dans le département près d'un mois après le gigantesque incendie de Somos. Les aides annoncées pourraient dépasser les 100 millions d'euros avec notamment des aménagements fiscaux pour les entreprises. Depuis Bormes-les-Mimosas, Emmanuel Macron a confirmé que les sinistrés du Var bénéficieront des mêmes dispositifs. Le projet de création d'une base de la sécurité civile relancée à Mont-de-Marsan, il n'a pas été abandonné, mais n'a pas été mis en œuvre pour des raisons essentiellement opérationnelles, selon Laurent Nunez. Le ministre de l'Intérieur assure que le gouvernement va de nouveau se pencher sur la question. Dans le reste de l'actualité, un prêtre parisien mis en examen pour viol sur mineur, des faits commis pendant plusieurs années sur un fidèle qui avait 12 ans, notamment à l'occasion des Journées mondiales de la jeunesse en 97 à Paris. Au total, 4 victimes, aujourd'hui adultes, ont dénoncé des faits similaires. Jared Kushner espère un début de désarmement du Hamas à Gaza d'ici un mois. L'émissaire américain s'est longuement entretenu hier à Tel Aviv avec Benjamin Netanyahou. Le premier ministre israélien a exclu tout retrait de l'enclave palestinienne avant cette étape. Une personne tuée toutes les 30 minutes. L'épidémie d'Ebola devient la plus meurtrière de l'histoire de la République démocratique du Congo. En 3 mois, le pays a enregistré plus de 2300 morts, en cause un variant pour lequel aucun vaccin ni traitement spécifique n'est pour l'instant disponible. Et puis, c'est le grand jour pour Sophie Adnot. L'astronaute va devenir la première femme française à effectuer une sortie dans le vide spatial. Une mission qui va durer plus de 6 heures afin de remplacer une antenne de l'ISS. Très bonne journée à tous.
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0: C'est donc une journée estivale qui vous attend pour ce mardi 18 août avec du soleil présent du matin jusqu'au soir. Côté conditions, rien ne va évoluer, même s'il y a un petit peu de voile nuageux, mais rien d'inquiétant. Les températures, 29 à Nexon, Saint-Thierry-la-Perche et la Noaille, vous aurez 30 à Saint-Junien, Chabanais-Limoges et 31 du côté de Pompadour, Périgueux et Confolens. La nuit prochaine sera plus fraîche du fait de peu de nuages et demain pour la journée de mercredi, c'est un réveil qui sera fait au frais et la journée, elle restera estivale avec des valeurs toujours hautes.
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4: Kaolin, coup de cœur aujourd'hui et coup de pouce pour le festival musical de Saint-Thyrier. Le fil rouge depuis la fin du mois de juin et le début du mois de juillet pour les premiers concerts de cette nouvelle édition du festival musical de Saint-Thyrier. Évidemment, qui de mieux placé pour nous en parler que Jean-Pierre Ferlet qui nous a rejoint. Bonjour Jean-Pierre.
5: Bonsoir Julien.
4: Alors ravi de vous retrouver pour ce qui aurait normalement dû être le dernier concert mais qui ne l'est pas. On y reviendra pourquoi.
5: Absolument.
4: En fin de chronique, il y a une raison caniculaire j'ai envie de dire. Nous y reviendrons tout à l'heure. Nous allons d'abord parler de cette date, du mercredi 19 août, un nouveau concert qui va se passer à nouveau dans le cœur de la collégiale, donc dans la cité médiévale de Saint-Thyrier à 20h30. On parle de couleurs latines par le duo Dema.
5: C'est ça, donc c'est le troisième de nos duos programmés cette année qui ont la guitare en partage et cette fois-ci c'est guitare et clarinette. Donc Maël Bousquet à la clarinette, Denis Pasquet à la guitare. Ils ont appelé leur programme couleurs latines parce qu'effectivement ils vont nous faire voyager donc entre classique et musique traditionnelle, du côté de la Colombie avec des traditionnels colombiens, du côté de l'Argentine avec évidemment Astor Piazzolla, du côté du Brésil avec Machado puis surtout avec Villa-Lobos, et on écoutera sa magnifique Bacana Brasileira numéro 5. Alors c'est une vocalise qui a été interprétée par les plus grandes sopranos qui s'y sont toutes essayées, et dans le monde non opératique elle a été popularisée dans les années 70 par une très belle interprétation de John Baez, cette Bacana Brasileira numéro 5.
4: Alors moi j'ai une question qui me vient comme ça, parce qu'autant je sais que dans une collégiale, dans les lieux on va dire ecclésiastiques d'une manière générale, la sonorité pour la musique classique est parfaite, mais je ne me rends pas compte, et du coup je vais faire mon petit novice, ça se prête aussi donc j'imagine aux musiques sud-américaines. On va les classer en sud-américaine.
5: Oui, sud-américaine, mais oui.
4: Latine, plutôt, au sens large.
5: C'est latine. Ouais, oui, ouais. Non, ça s'y prête parfaitement. On est dans le cœur de la collégiale, on n'est pas dans la nef.
4: Et qui est encore en travaux, faut le rappeler.
5: Voilà, la nef est toujours en travaux. Le cœur de la collégiale, c'est une jauge plus restreinte. Oui. Par contre, au niveau acoustique, c'est très bien. C'est très bien.
4: Donc à venir découvrir. Hein. Surtout, n'hésitez pas, on est dans les tarifs C pour ce concert.
5: Voilà, donc tarif C, c'est-à-dire le plein tarif à 13€, le tarif réduit à 7€.
4: Et on continue et on rappelle à chaque fois, évidemment, que vous avez cette nouveauté mise en place cette année qui fonctionne bien et qui a lieu un peu plus tôt dans la soirée, qui vous permet de se mettre un petit peu en bouche, dans tous les sens du terme d'ailleurs. On parle du micro-stival.
5: Absolument, micro-stival, donc petite conférence d'une demi-heure, hein, de montre en main, de 18h30 à 19h, au musée d'art et d'histoire, donc à deux pas de la collégiale, sur le thème abordé par le concert.
4: Et vous avez tout ce qu'il faut effectivement après autour pour manger un morceau par exemple, ou boire un verre, hein, tout simplement, si vous n'avez pas faim. Ensuite, pour vous rendre à la collégiale et participer à ce concert. Alors normalement, on aurait dû s'arrêter là, puisque les dates de concert étaient terminées, sauf qu'il y a eu un petit changement de programme suite à l'annulation du premier concert qui a dû être reporté. On en reparle dans quelques jours. Donc restez bien accrochés à votre radio. Le festival musical de Saint-Thyrier, on n'a pas encore terminé de vous en parler avec Jean-Pierre. À bientôt.
5: À bientôt, Julien.
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0: Destination été vous entraîne entre l'époque des chevaliers et l'empire napoléonien. Situé à Étagnac, le château de Rochebrune est digne d'un décor de film avec ses quatre tours et ses douves. La visite guidée est assurée par Fatia Guétarni, guide conférencière de la communauté de communes de Charente-Limousine.
1: Donc là, vous allez avoir des antichambres. Je mettrai également ici, à ce niveau-là, cette fraîche collection de morts à étriers. Ce sont des morts à étriers de dressage. Alors, le général Dupont adorait les chevaux. C'est aussi toutes ces campagnes militaires, hein. C'est aussi tout l'esprit militaire qui va être encore mis en exergue. On va arriver dans la première antichambre. Alors, dans cette antichambre, on va retrouver sur toute la longueur du mobilier. C'est le mobilier de campagne du général. Quand il partait en campagne militaire, il fallait aussi qu'il ait un certain train de vie. Donc là, vous avez retrouvé son écritoire de campagne, avec ici son poche, son piano, sa table de jeu. Alors, sa table de jeu, ici, cette table de jeu, c'est le jaquet. Et vous voyez, c'est du bois d'ébène, incrustation d'ivoire. Et là, vous avez deux coffres en acajou laqué. Celui-ci servait à serrer son lavabo de toilette. Alors, le mobilier sous l'Empire, c'est des bois très précieux. Alors, tout a été conservé jusqu'aux casseroles de campagne, la bride de son cheval, ses pistolets et sa selle de campagne dans la seconde vitrine. Dans cette pièce qui est dans ce renfoncement, c'est une chambre. Donc, on l'a baptisée la chambre de l'évêque en souvenir de Jean de Montluc, évêque de Valence. Jean de Montluc, dont nous avons le portrait là-bas. Et en face de vous, un autre évêque, c'est Dupont de Poursa, un des frères du général, le quatrième. Dupont de Poursa fut consacré évêque par Napoléon à Trèves et a terminé sur l'évêché de Limoges.
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3: L'info locale à 9h30 revient tout à l'heure pour l'heure retour à la musique.
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0: Encore une demi-heure à passer à vos côtés, juste avant 10h, l'agenda, l'invité du jour. Mais pour l'heure, c'est l'info locale. Bienvenue, il est 9h30.
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4: Une semaine après l'accident mortel survenu à Saint-Martin-de-Jussac, près de Saint-Junien, la gendarmerie de Haute-Vienne lance un appel à témoins dans la nuit du 9 au 10 août. Vers 3h, une voiture a quitté la départementale 21, au lieu dit Les Vergnoles. Un jeune homme de 23 ans est décédé. Deux autres occupants, âgés de 20 et 26 ans, ont été grièvement blessés. Toute personne disposant d'informations peut contacter la gendarmerie de Saint-Junien au 05 55 02 10 23. Et un nouveau drame routier a endeuillé la Haute-Vienne hier matin. Vers 9h15, une voiture a percuté frontalement un poids lourd sur la Nationale 145 à hauteur de Droux dans le sens La Croisière-Bellac. Le conducteur âgé de 66 ans est décédé sur place. Sa passagère de 71 ans a été hospitalisée. Le chauffeur du camion indemne a également été transporté à l'hôpital pour contrôle. La Nationale 145 coupée plusieurs heures a rouvert vers 15h. À Oradour-sur-Glane, le couvre-feu imposé aux mineurs est contesté devant la justice. L'association Vigie Liberté demande au tribunal administratif de Limoges de suspendre cet arrêté qui interdit aux moins de 18 ans non accompagnés de circuler dans les rues entre 23h et 6h du matin. Le maire justifie cette mesure par des tapages et dégradations répétées attribuées à un groupe d'adolescents. Une première audience s'est tenue hier après-midi sans représentant de l'association. Le juge doit poursuivre l'examen du dossier ce mercredi. En Corrèze, les élus se mobilisent contre la suppression annoncée de 18 lignes de transport scolaire dès la rentrée. La région Nouvelle-Aquitaine veut en effet interrompre les circuits comptant moins de 4 élèves, une règle votée en 2019, mais jamais appliquée jusqu'ici. Face à cette décision, les élus demandent un moratoire d'un an pour trouver des solutions. Les travaux préparatoires de la future patinoire de Limoges Métropole ont débuté hier. Jusqu'au 28 août, des aménagements sont réalisés autour de l'Aquapolis avant le lancement du chantier principal prévu en octobre. Un nouvel accès au parking sera créé à l'angle de la rue Aristide-Briand et de l'allée Duke Ellington. Au total, 131 places de stationnement vont disparaître, puis une trentaine seront mobilisées pendant les 2 années de travaux. La patinoire doit ouvrir à l'automne 2028 pour un coût de 32 millions d'euros. Enfin, à Limoges toujours, les soutiens au projet d'école vétérinaire publique lancent une pétition en ligne sur change.org. Portée par des professionnels du monde agricole et rural, elle réclame la création de cette école alors que le manque de vétérinaires ruraux fragilise les exploitations et le suivi sanitaire des élevages. Le projet est soutenu par la région Nouvelle-Aquitaine, l'Université de Limoges et de nombreux acteurs locaux, mais reste actuellement bloqué au niveau national. Bon mardi à toutes et tous.
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0: C'est donc une journée estivale qui vous attend pour ce mardi 18 août avec du soleil présent du matin jusqu'au soir. Côté conditions, rien ne va évoluer, même s'il y a un petit peu de voile nuageux, mais rien d'inquiétant. Les températures, 29 à Nexon, Saint-Thierry-la-Perche et Lannoy, vous aurez 30 à Saint-Junien, Chabanais-Limoges et 31 du côté de Pompadour, Périgueux et Confolens. La nuit prochaine sera plus fraîche du fait de peu de nuages et demain pour la journée de mercredi, c'est un réveil qui sera fait au frais et la journée, elle restera estivale avec des valeurs toujours hautes.
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1: Kaolin, la radio va aujourd'hui se tourner vers la commune du Chalard où dans moins de 15 jours va avoir lieu une belle fête, les 1000 histoires du Chalard. Et j'ai le plaisir d'être en compagnie de Jean-Claude Lassens qui est le président de l'association de sauvegarde du site Chalard Pérolier. Bonjour monsieur Lassens, comment allez-vous ?
3: Écoutez, ça va. Bonjour à vous et bonjour à tous vos auditrices et à vos auditeurs.
1: Alors je suis ravi de vous recevoir et ma première question va être vraiment très simple. Comment va se dérouler cette grande journée qui est placée pour le coup sous le signe des festivités ?
3: Eh bien d'abord je tiens à vous souligner que c'est la quatrième édition de nos fêtes et de notre association. Les trois premières sont très bien passées puisqu'on a eu une très bonne fréquentation et on espère que celle-ci sera aussi bonne que les autres.
1: Il n'y a aucune raison. Ah, j'ai une autre question quand même qui est toute bête, mais oui. Pourquoi ce titre des 1000 histoires du Chalard ?
3: Eh bien, parce que, en fait, on se prépare dans quelques décennies à fêter le millénaire du site historique. Donc, on propose chaque année un rendez-vous mêlant histoire, patrimoine et gastronomie.
1: Alors, on va rappeler aussi quelque chose de très très important et qui est basique pour mieux comprendre l'objet de cette journée. C'est quel est le but de votre association ?
3: Eh bien, notre association, c'est pour l'intérêt de notre Chalard. Je dis notre Chalard parce que tous les habitants du Chalard sont très amoureux de leur commune et essayent de le faire partager au maximum de gens. C'est un patrimoine historique qui est très spectaculaire et qui est apprécié par la foule. Alors, notre association a pour vocation de participer à l'embellissement et à la préservation du site, principalement pour l'église romane et pour le cimetière aux moines qui est magnifique et qui est une curiosité régionale.
1: De toute façon, la ville du Chalard, pour ceux qui ne la connaîtraient pas, elle vaut le détour. On fait partie de ces petites communes comme ça, où quand on passe, elles ne laissent pas insensibles.
3: Elles ont du charme.
1: Elles ont du charme, elles ont du caractère, j'ai envie de dire. Je vais aussi vous poser une question très basique, mais où va se dérouler cette journée ?
3: Eh bien, cette journée, contrairement aux trois précédentes, va se dérouler près de la salle des fêtes, dans la partie nord du Chalard. On va abandonner, pas tout à fait, le site touristique pour essayer de faire participer l'ensemble du bourg. Et on attaque la deuxième partie du bourg, la partie haute, qui est près de la salle des fêtes. Ça va se dérouler, le rendez-vous et la manifestation dans la salle des fêtes.
1: On va justement maintenant parler un peu plus en détail du programme de ce samedi 15 août. Est-ce que vous pouvez nous en parler un peu plus et nous expliquer ce qui va se passer pendant cet événement ?
3: Oui, mais écoutez, d'abord, ça va commencer à 17h30 par une balade dans le haut du bourg, comme on l'appelle, parce que vous savez que le Chalard est partagé par la départementale.
1: Absolument.
3: Et dans le haut du bourg, on va déambuler. On propose une balade comptée de 1000 histoires du Chalard qui va nous faire voyager dans les années 50 et 60. Ensuite, nous proposons un moment de convivialité avec des grands jeux qui sont mis à disposition. On met en place également une petite exposition hommage au Chalard. Bien sûr, il y aura la traditionnelle buvette pour prendre l'apéritif.
1: En ces temps de chaleur, c'est important.
3: C'est sûr. Et s'en suivra un repas champêtre. Pendant le repas, nous aurons le plaisir d'évoquer quelques souvenirs avec Michel Moiron.
1: Oui.
3: Un enfant du village.
1: Oui, un local de l'étape.
3: Un local de l'étape qui a encore de la famille à Saint-Thierry d'ailleurs.
1: Absolument.
3: Et qui a d'ailleurs été maire de Périgueux. Il va nous raconter ses souvenirs d'enfance qui sont pleins de piquants.
1: Et puis qui referont vivre aussi un peu cette belle époque de la ville du Chalard. On va se replonger un peu dans l'époque.
3: C'est ça, ouais. C'est ça.
1: Alors j'ai une autre question quand même. Dans le détail, est-ce que vous pourriez nous parler un petit peu de cette balade comptée ?
3: Bien sûr. C'est une balade qu'on propose en collaboration avec une association de conteurs, les passeurs d'histoire de Limoges. On va évoquer les années d'après-guerre. Il faut imaginer deux enfants qui s'endorment au pied d'un arbre un après-midi d'été et qui vont faire un rêve éveillé. Un personnage bien connu des Pérolliers va venir dans leur rêverie, il s'agit d'Anna Desbordes. Je pense que Pérolliers est le nom donné aux habitants du Chalard. Anna Desbordes, qui était une célèbre guérisseuse, va les emmener dans les rues du village à la rencontre des personnages de cette époque. Lavandière, garde champêtre, aubergiste, un couple de postiers. Ils vont échanger avec les enfants sur leur métier. Et en plus, ils vont raconter des contes du Limousin. On va donc avoir une dizaine de personnes qui vont intervenir tout au long de cette balade en habit d'époque. Et j'en profite pour remercier tous les bénévoles qui s'impliquent pour faire en sorte que ce soit un vrai succès.
1: Oui, parce qu'il faut quand même préciser une chose, c'est vrai qu'aujourd'hui, sans bénévoles dans une association, ça devient parfois très difficile d'organiser des événements. Donc vous avez bien raison de,
3: c'est une vérité absolue, oui.
1: De saluer ce qu'on appelle ces petites mains, mais dans le sens très noble du terme.
3: C'est ça, c'est ça.
1: Alors si j'ai bien compris, il y aura aussi, et ça va être intéressant pour ceux qui ne les connaissent pas, il y aura des jeux traditionnels.
3: Oui, parce que la municipalité de Saint-Thierry, avec lequel on a les meilleures relations, a l'amabilité et la gentillesse de nous prêter des jeux d'époque, c'est-à-dire des années 60, qu'ils ont en stock et qui vont nous emmener à la salle des fêtes. Et on va faire participer nos participants à ces jeux-là.
1: Alors, je suis en train de voir la liste. On va pas détailler comme ça, ce sera une vraie surprise pour ceux qui viendront. Mais il y aura le passe-trap, il y aura la grenouille qu'on appelle l'ancêtre du flipper, le jeu du lancer d'anneau, le remonte-boule, le chat-boule. Donc, c'est quand même tous ces anciens jeux que vous allez pouvoir proposer aux participants. Et ça va être, je pense, une belle surprise.
3: Et on pourra prendre l'apéritif et jouer en même temps.
1: C'est quand même plus sympa. Je crois qu'on va aussi rappeler que pendant cette journée, vous organisez une exposition qui est à découvrir.
3: Oui, une exposition hommage au Chalard. C'est une petite exposition, bien sûr parce qu'elle est éphémère. On va évoquer des personnages qui ont marqué le village du Chalard, et notamment la guérisseuse.
1: Oui.
3: Et aussi le docteur Boutard.
1: Oui, bien connu de la cité arédienne et on a même...
3: Et d'abord du Chalard.
1: D'abord du Chalard.
3: Parce qu'il a été maire du Chalard.
1: Et aujourd'hui, évidemment, on rappelle notamment que son nom a été donné à l'hôpital que nous avons à Saint-Thierry.
3: Et puis, il est dans la mémoire de beaucoup de gens de Saint-Thierry.
1: Bien sûr.
3: Et moi le premier, d'ailleurs. On va aussi exposer des anciennes cartes postales, des photos de classe et rendre hommage aux professionnels que l'on trouvait dans le village.
1: Ça s'annonce plutôt pas mal, une exposition temporaire effectivement qui sera intéressante. Ça peut être un petit moment de pause dans la journée au milieu des jeux
3: bien
1: ou
3: sûr.
1: Après les balades.
3: Bien
1: ou
3: sûr.
1: En même temps, vous l'avez dit que lorsqu'on pourra boire un verre. On va parler maintenant quand même d'un moment important, c'est le repas champêtre que vous allez servir. Est-ce que vous pouvez nous en dire un peu plus sur ce repas?
3: Eh bien, ce repas champêtre, on l'a voulu bien généreux, avec au menu, mise en bouche au départ, ensuite suivi d'une pièce de bœuf rôtie, accompagnée d'un succulent gratin de pommes de terre.
1: Oui.
3: Tout ça, c'est fait maison, bien entendu. Ensuite, fromage, et puis on terminera par une note sucrée, c'est-à-dire des petites tartes aux noix arrosées de miel.
1: On va s'arrêter là, parce que vous allez me donner faim.
3: Et accompagné d'une glace.
1: Évidemment, on va quand même donner le prix du repas pour les participants.
3: Bien sûr, le repas, c'est 20 € pour les adultes et 10 € pour les enfants.
1: Et alors ce que vous faites et qui est très bien aussi, c'est que vous allez mettre en place une animation en même temps, une animation qui se fera et vous allez nous en parler un peu avec Michel Moiran.
3: Oui, Michel Moiran qui, comme je l'ai rappelé tout à l'heure, c'est un enfant du village qui est très attaché au Chalard et qui nous aide beaucoup dans notre démarche. Il va intervenir et il va nous faire partager ses mémoires, son enfance, son parcours politique, notamment comme maire de Périgueux. Mais pas que. Il a aussi écrit beaucoup de romans et pour certains, l'intrigue se déroule en Haute-Vienne, en Dordogne et à Paris.
1: Oui, c'est l'occasion de faire le lien sur toute notre petite zone. Et
3: moi, j'ai lu ses romans, c'est passionnant. C'est passionnant et c'est très bien écrit. On est très fiers de lui.
1: On va aussi parler quand même de la clôture, une clôture qui se fera tardivement au gré des pas de danse de vos convives, parce que je crois que vous allez pouvoir justement faire danser les gens jusqu'au bout de la nuit.
3: Oui, cette année, on a décidé de mettre l'accent sur la fête. Et donc, c'est pour ça que l'on organise un bal populaire avec les accordéons d'Alain et Nathan et Alexis Musette.
1: Des gens qui sont connus du secteur des bals
3: musettes
1: qu'on annonce régulièrement effectivement dans les festivités qu'on a tout au long de l'année.
3: C'est ça. Le répertoire va faire la part belle aux années 50 jusqu'à nos jours. Donc c'est très varié.
1: Oui, ce sera vraiment varié, oui. On va quand même rappeler quelque chose qui est important, vu qu'on arrive au terme de cette interview. Les fameuses questions pratiques, le où, quand, comment, les éléments pratiques pour nos auditeurs.
3: Alors les éléments pratiques, ça commence la balade à 10h30 et ça continue jusque tard dans la nuit.
1: Voilà, entre les balades, l'exposition, les jeux qui seront proposés, le repas bien évidemment, Michel Moiran qui racontera un peu de belles histoires aussi dans le début de la soirée. Et le bal pour conclure évidemment. C'est une belle journée. Alors par contre, pour la balade et le repas, il faut réserver.
3: Oui.
1: Donc vous avez des numéros à nous transmettre.
3: Oui, il faut réserver pour la balade et le repas au 06 12 52 42 66.
1: Et pour le deuxième, je vais prendre le relais, c'est le 06 32 04 52 29. Bien sûr, si on a été un peu vite, vous appelez au standard de la radio et nous vous transmettrons ces coordonnées. On va vous souhaiter une belle journée. On espère évidemment du beau temps, pas trop de chaleur, mais juste ce qu'il faut et plein de gens pour venir profiter de ce bel événement.
3: Merci, merci de vos souhaits.
1: À très bientôt.
3: Je l'espère.
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5: Bonjour, bonjour à tous. Direction l'hippodrome de Deauville et les 2500 mètres de la piste corde à droite à l'occasion du Quintet Plus de ce mardi 18 août 2026. Il réunira 16 compétiteurs âgés de 4 ans et au-dessus. Départ prévu 18h30. En tête de notre sélection, le 5 d'Orient, toujours compétitif en 38,5 de valeur. Sa place est sur le podium et pourquoi pas sur la plus haute marche. Suivi du 10, King Trezy, préservé en vue de cette épreuve visée. Le 7, Azapico, bénéficiant de la confiance de son entraînement. Le 3, Aliosius, retrouve Christian Desmoureaux pour l'occasion, sa place est dans la bonne combinaison. Et enfin, le 14, Britannia, ne devrait plus tarder à refaire parler d'elle, elle complétera notre sélection. Une sélection que vous pouvez retrouver sur ma chaîne YouTube, Tom Kazak, les pronostics hippiques avec mes dernières minutes. Donc notre choix aujourd'hui, premier le 5, Dorian. Second le 10, King Trezy. Troisième le 7, Azapico. Quatrième le 3, Aliosius. Cinquième le 14, Britannia. Le second choix, le 4, le 15 et le 16. Et à vous la fortune!
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2: 59e édition du Tour du Limousin Périgord-Nouvelle-Aquitaine. À partir de ce mardi 18 jusqu'au vendredi 21 août, 4 étapes, Vérac dans le Palestel, le mercredi Salignac-les-Aiguilles, La Noaille en Dordogne, étape 100% Corrèze ce jeudi, Saint-Privat-Égletons et ce vendredi 21 août, étape 100% Auviennoise, Nantia-Limoges. À Chalus, c'est le centre-ville Alcouverte qui vous propose son marché gourmand. Rendez-vous ce mercredi avec les producteurs locaux et animation musicale. La Trésor des Églises peintes, ce jeudi 20 août, dès 14h, vous avez rendez-vous au Chalard. Église Notre-Dame de l'Assomption à 15h30, c'est à Saint-Hilaire-les-Places, ancienne église Saint-Hilaire. Et à 16h30, Chandaillac, église Saint-Hilaire et Sainte-Eutrope. Casino Magus à Chaston, entre Angoulême et Limoges, vous propose de vivre une aventure gallo-romaine, les grandes journées antiques du 21 jusqu'au 23 août. Nuit d'été à l'écomusée de Chalus. Rendez-vous ce vendredi de 20h à 22h pour profiter de la fraîcheur du soir, de l'ambiance nocturne et de quelques petites surprises. Rendez-vous à l'écomusée. La participation est libre. À Vert, on vous propose une randonnée gourmande ce samedi 22 août. Départ 18h sous la halle. 9e randonnée, environ 6 km. Coussac-Bonneval vous propose une soirée falafel et bière avec la brasserie botanique. Lulu la Coussacoise vous attend dès 18h, 6 place Daniel Lamazière. Un rassemblement de C15 et de voitures anciennes vous est proposé ce dimanche du côté de Vert, avec également un rassemblement de tracteurs, fête de la batteuse, ambiance conviviale garantie. Et à Vert, le rendez-vous est pris également du côté de Rochechouart. Vous avez rendez-vous ce samedi 22 août pour un événement caritatif, exposition de véhicules auto-motos, soirée, concert, marché d'artisans et producteurs, food truck, de 10h à 23h.
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2: Et toutes les bonnes choses ont une fin. Merci de nous avoir suivis. On se donne rendez-vous très vite sur Kaolin. Belle journée, bel été. Merci d'être là.
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0: générale des finances publiques a commencé à contacter un peu plus de 350 000 particuliers concernés. Au total, 678 000 usagers, particuliers ou entreprises, se sont fait voler leurs données. Parmi les informations dérobées figurent les noms et prénoms, le revenu fiscal de référence ou encore le taux de prélèvement à la source. C'est un coup de pouce attendu par de nombreuses familles. L'allocation de rentrée scolaire est versée aujourd'hui à 3 millions de foyers modestes. Une aide sous conditions de ressources qui représente en moyenne 450 euros par enfant. Gérald Darmanin apporte son soutien à Édouard Philippe. Pour la présidentielle, le garde des Sceaux renonce à sa candidature qui n'apporterait selon lui que de la division. Il affirme dans un entretien à La Voix du Nord agir dans l'intérêt général. Le français Kevin Lamour, licencié par la FIFA, le numéro 3 de l'instance, quitte son poste de directeur des opérations après s'être ouvertement opposé à Gianni Infantino et son projet d'ouvrir la FIFA à des investisseurs privés. Et puis, c'est une première pour une astronaute française. Sophie Adnaud va sortir de l'ISS cet après-midi. Une mission extravéhiculaire qui va durer plus de 6 heures afin de remplacer une antenne de la Station Spatiale Internationale. La mission sera diffusée en direct sur la chaîne YouTube de la NASA. Excellente matinée à tous.
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3: C'est donc une journée estivale qui vous attend pour ce mardi 18 août avec du soleil présent du matin jusqu'au soir. Côté conditions, rien ne va évoluer, même s'il y a un petit peu de voiles nuageux, mais rien d'inquiétant. Les températures, 29 à Nexon, Saint-Thierry-la-Perche et La Noaille, vous aurez 30 à Saint-Junien, Chabanais-Limoges et 31 du côté de Pompadour, Périgueux et Confolens. La nuit prochaine sera plus fraîche du fait de peu de nuages et demain pour la journée de mercredi, c'est un réveil qui sera fait au frais et la journée, elle restera estivale avec des valeurs toujours hautes.
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1: Le bruit de l'eau Vézère nous accompagne pour ce destination été. Bienvenue en Périgord vert et plus particulièrement à la forge de Savignac-Lédrier. Attestée en 1521, elle est classée monument historique depuis 1979. Romain Escande, le directeur du service tourisme de la communauté de communes Île-Loup Eau Vézère en Périgord, est notre guide.
2: Et il faut imaginer que pendant des siècles, les ouvriers montaient ces escaliers avec un chargement très important, puisque le drame d'un haut fourneau, c'est que c'est haut et que ça se remplit que par en haut, donc au niveau du gueulard. Donc le gueulard, c'est la gueule du haut fourneau. Donc les ouvriers, ils avaient développé un système de monte-charge pour monter les chargements sans trop se fatiguer. Et c'est un système qui est très simple. Vous avez un plateau en bas du haut fourneau et un plateau ici au niveau du gueulard. Les deux sont reliés par une corde et une poulie. Et l'on chargeait donc sur le plateau du bas tout ce qu'on avait besoin de monter. Le plateau du haut, lui, était muni d'un réservoir. Il suffisait de le remplir d'eau. Le poids du réservoir d'eau rempli était supérieur au chargement. Donc cela montait le chargement et faisait descendre le réservoir. Ensuite, il s'agissait juste de vider le réservoir et le monte-charge reprenait sa position initiale. Maintenant, comment avoir de l'eau ici en hauteur, en haut de ce haut fourneau, pour remplir justement ce réservoir ? On est en hauteur, oui, mais on est en fond de vallée. C'est-à-dire que tout autour de nous, il y a des points qui sont plus hauts en altitude que là où nous sommes. Et derrière le château, notamment, il y a un étang qui est davantage en altitude. Donc les ouvriers avaient canalisé l'eau de cet étang. L'eau descendait donc dans la vallée et avait la force de remonter, la pression suffisante pour remonter jusqu'au gueulard parce que son point de départ est plus en altitude que son point d'arrivée. C'est le même système que pour un château d'eau. Maintenant, on est en haut du haut fourneau et on voit la coupe du haut fourneau, on voit son épaisseur en fait. Et c'est là qu'on peut répondre à la question qui se pose très souvent, comment fait un haut fourneau pour fondre du métal et pour fondre de la roche sans fondre lui-même sous sa propre action? On le voit ici. Tout d'abord, la couche externe du haut fourneau, c'est de la maçonnerie, ni plus ni moins, de la pierre et du mortier. La couche médiane de cette cuve, c'est de la terre qui va servir d'isolant. Et enfin, la couche interne, celle qui doit être la couche protectrice de cette cuve, cette couche est faite d'un assemblage de briques réfractaires.
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1: Yasmine Kichou.
2: Une semaine après l'accident mortel survenu à Saint-Martin-de-Jussac, près de Saint-Junien, la gendarmerie de Haute-Vienne lance un appel à témoins dans la nuit du 9 au 10 août. Vers 3 heures, une voiture a quitté la départementale 21 au lieu dit Les Vergnoles. Un jeune homme de 23 ans est décédé. Deux autres occupants, âgés de 20 et 26 ans, ont été grièvement blessés. Toute personne disposant d'informations peut contacter la gendarmerie de Saint-Junien au 05 55 02 10 23. Et un nouveau drame routier a endeuillé la Haute-Vienne hier matin. Vers 9h15, une voiture a percuté frontalement un poids lourd sur la Nationale 145 à hauteur de Drou dans le sens La Croisière-Bellac. Le conducteur âgé de 66 ans est décédé sur place. Sa passagère de 71 ans a été hospitalisée. Le chauffeur du camion indemne a également été transporté à l'hôpital pour contrôle. La Nationale 145 coupée plusieurs heures a rouvert vers 15h. À Oradour-sur-Glane, le couvre-feu imposé aux mineurs est contesté devant la justice. L'association Vigiliberté demande au tribunal administratif de Limoges de suspendre cet arrêté qui interdit aux moins de 18 ans non accompagnés de circuler dans les rues entre 23h et 6h du matin. Le maire justifie cette mesure par des tapages et dégradations répétées attribuées à un groupe d'adolescents. Une première audience s'est tenue hier après-midi sans représentant de l'association. Le juge doit poursuivre l'examen du dossier ce mercredi. En Corrèze, les élus se mobilisent contre la suppression annoncée de 18 lignes de transport scolaire dès la rentrée. La région Nouvelle-Aquitaine veut en effet interrompre les circuits comptant moins de 4 élèves, une règle votée en 2019, mais jamais appliquée jusqu'ici. Face à cette décision, les élus demandent un moratoire d'un an pour trouver des solutions. Les travaux préparatoires de la future patinoire de Limoges Métropole ont débuté hier. Jusqu'au 28 août, des aménagements sont réalisés autour de l'Aquapolis avant le lancement du chantier principal prévu en octobre. Un nouvel accès au parking sera créé à l'angle de la rue Aristide-Briand et de l'allée du Kellington. Au total, 131 places de stationnement vont disparaître, puis une trentaine seront mobilisées pendant les deux années de travaux. La patinoire doit ouvrir à l'automne 2028 pour un coût de 32 millions d'euros. Enfin, à Limoges toujours, les soutiens au projet d'école vétérinaire publique lancent une pétition en ligne sur change.org. Portée par des professionnels du monde agricole et rural, elle réclame la création de cette école alors que le manque de vétérinaires ruraux fragilise les exploitations et le suivi sanitaire des élevages. Le projet est soutenu par la région Nouvelle-Aquitaine, l'Université de Limoges et de nombreux acteurs locaux, mais reste actuellement bloqué au niveau national. Bon mardi à toutes et tous.
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3: Bonjour, bonjour à tous. Direction l'hippodrome de Deauville et les 2500 mètres de la piste corde à droite à l'occasion du Quintet Plus de ce mardi 18 août 2026. Il réunira 16 compétiteurs âgés de 4 ans et au-dessus. Départ prévu 18h30. En tête de notre sélection, le 5 d'Orient, toujours compétitif en 38,5 de valeur. Sa place est sur le podium et pourquoi pas sur la plus haute marche. Suivi du 10, King Trezy, préservé en vue de cette épreuve visée. Le 7, Azapico, bénéficiant de la confiance de son entraînement. Le 3, Aliosius, retrouve Christian Desmoureaux pour l'occasion, sa place est dans la bonne combinaison. Et enfin, le 14, Britannia, ne devrait plus tarder à refaire parler d'elle. Elle complétera notre sélection. Une sélection que vous pouvez retrouver sur ma chaîne YouTube Tom Kazak, les pronostics hippiques avec mes dernières minutes. Donc notre choix aujourd'hui, premier le 5, Dorian. Second le 10, King Trezy. Troisième le 7, Azapico. Quatrième le 3, Aliosius. Cinquième le 14, Britannia. Le second choix le 4, le 15 et le 16. Et à vous la fortune!
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3: Sur la commune de Saint-Mathieu, en Haute-Vienne, la maison Andrieux, entreprise de salaison depuis 1949, était l'un des principaux employeurs de la commune. Mais depuis quelque temps, les difficultés se sont accumulées. Placée en liquidation judiciaire à l'automne 2024, l'entreprise a vu son activité reprise début 2025 par la société Salaison Limousine. Puis, en octobre de la même année, une quarantaine de produits ont été rappelés après la découverte de listeria dans certaines fabriques et dans l'environnement de production. Les services de l'État qui ont confirmé la contamination ont alors mis en place des mesures de contrôle renforcées. Plusieurs mois plus tard, l'activité n'a pas repris. Pire, la situation s'est encore dégradée. La société repreneuse a elle-même été placée en redressement judiciaire en février dernier avant d'être liquidée au 1er avril 2026. Salariés, élus locaux et éleveurs s'interrogent désormais sur l'avenir du site et sur les raisons d'un dossier qui semble aujourd'hui dans l'impasse. Madame Chantegros, productrice au GAEC de la Petite Vallée, installée sur la commune de Saint-Victurnien, déplore que ces jambons soient encore stockés dans l'entreprise.
4: L'entreprise Andrieux nous faisait la salaison de nos jambons et on les récupérait quand ils étaient secs. Donc on a une vingtaine de jambons qui sont encore aux établissements Andrieux.
3: Et depuis combien de temps ils sont immobilisés ?
4: Ça fait 7 mois et puis jusqu'à maintenant, j'en ai que je devais récupérer au mois de juin. Donc depuis le mois d'octobre jusqu'à maintenant, j'en avais à récupérer tous les mois. Voilà.
3: Et qui prend en charge ces pertes finalement?
4: Personne. Nous, ça va être à la charge du producteur si ça continue. Les assurances nous disent que du fait que nos jambons ne sont pas malades, c'est pas de leur ressort.
3: Est-ce que vous avez reçu des informations précises sur l'avenir des produits?
4: Non. On nous dit qu'on peut pas les récupérer, mais c'est tout. Voilà.
3: D'accord. Et qu'est-ce que ça représente, du coup, ce blocage pour votre exploitation?
4: Aux alentours de 3000 euros.
3: Voilà, c'est une perte financière sèche.
4: Ah ben oui, voilà, c'est ça.
3: Et vous savez pas vers qui vous retournez? Vers peut-être l'entreprise?
4: L'entreprise, de toute façon, ils l'ont coulée. Ils ont carrément anéanti l'entreprise parce que depuis le temps que ça dure, ils ont dû mettre la clé sous la porte. Ils ne peuvent pas payer les salariés sans avoir de production. Donc l'entreprise, elle est morte.
3: Est-ce que vous attendez peut-être une prise de responsabilité des élus?
4: Bah, les élus, de toute façon, oui, il n'y a personne qui bouge. Mais pourquoi voulez-vous? Ils ne peuvent pas bouger. Les services sanitaires sont tout puissants.
3: L'affaire a également pris une dimension politique. Le député de la Haute-Vienne, Stéphane Delautrette, a été saisi du dossier.
5: Je suis surtout interpellé sur des marchandises qui sont stockées dans les salaisons et qui, aujourd'hui, aucune solution n'a été trouvée pour que les producteurs qui ont mis ces marchandises déposées en salaison puissent récupérer leurs marchandises.
3: Et comment vous expliquez que la situation soit toujours bloquée plusieurs mois après les rappels de produits? Le dossier, il est bloqué administrativement, selon vous?
5: Mais écoutez, je n'en connais pas la raison. En tout cas, c'est ce qui m'interpelle et c'est la raison pour laquelle j'ai saisi directement le cabinet de la ministre de l'Agriculture et que je suis en contact avec elle. Je ne comprends pas pourquoi aujourd'hui réponse n'est pas apportée aux producteurs qui aujourd'hui demandent à pouvoir récupérer leurs marchandises. Pourquoi la situation est toujours bloquée, est-ce un problème administratif? J'allais dire, là n'est pas en tout cas moi mon problème. Ce que je trouve, c'est que la situation dure depuis trop longtemps. C'est un sujet que j'ai évoqué avec monsieur le préfet pour que rapidement une réponse soit apportée et des solutions trouvées.
3: Vous avez parlé donc très récemment avec le préfet de la Haute-Vienne, Maurice Barat. Oui, il a été question de quoi entre vous deux par rapport à ce dossier, plus précisément?
5: J'ai évoqué avec lui les difficultés dont me faisaient écho les producteurs qui aujourd'hui ont la marchandise stockée et ne peuvent pas la récupérer et que l'administration ne leur répond pas sur comment pouvoir récupérer leur marchandise tout en garantissant le respect des règles sanitaires, bien évidemment, puisque l'idée n'est pas de récupérer une marchandise qui ne présenterait pas toutes les précautions qu'il faut en matière de respect de la santé publique. Mmh. Il semble que ça coince du côté de la direction générale de l'alimentation. Donc c'est justement là que j'interviens auprès de la ministre pour dire que maintenant, il faut que l'administration dit très clairement quels sont les points et comment remédier à la situation.
3: Voilà, c'est ce que vous attendez donc désormais de l'État. Et est-ce que, j'imagine, vous craignez des conséquences économiques pour le territoire?
5: Mais c'est très exactement cela. C'est qu'au-delà du sujet de l'entreprise Andrieux, qui est historique sur notre territoire, qui a toute sa place sur un territoire comme le nôtre, c'est qu'il y a là des gros, des petits producteurs qui peuvent être mis en très très grande difficulté eu égard à la situation. Et moi, je crains l'effet boule de neige et je voudrais justement éviter éviter cela.
3: Sollicité dans le cadre de ce reportage, le nouveau dirigeant de l'entreprise de Salaison est injoignable. La DDPP, la Direction départementale de la protection des populations, qui a notamment des missions liées à la sécurité alimentaire, nous a renvoyé au service de la préfecture de Haute-Vienne, dont les services nous ont invités à nous rapprocher directement du liquidateur judiciaire Maître Urbain, l'interlocuteur compétent sur ce dossier, et ce dernier nous a indiqué ne pas pouvoir commenter cette affaire en raison de son obligation de confidentialité. Le maire de Saint-Mathieu n'a quant à lui pas pris le temps de répondre à nos questions sur les conséquences économiques concrètes sur sa commune. Vous l'aurez compris, l'avenir de l'ex-site Andrieux reste désormais suspendu à des décisions administratives. Affaire à suivre. Pour Kaolin, Yasmine Kichou.
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1: Télé. Bonjour, une petite sélection télé pour votre soirée du mardi 18 août sur TF1, The Marvels, film avec Brie Larson. Lorsque Carol Danvers, alias Captain Marvel, se retrouve dans un étrange vortex, ses pouvoirs se mêlent à ceux de deux autres super-héroïnes. Ce trio improbable va devoir travailler ensemble. Sur France 5, La Grande Évasion, film avec Steve McQueen. Sur France 3, OPJ, série. Sur France 2, Rendez-vous en Terre Inconnue, présenté par Raphaël de Casabianca. Au large des côtes de Guinée-Bissau, vivent les Bijagos, un peuple de pirates défenseurs de leur terre et de leur indépendance. Le chanteur Slimane part à l'aveugle dans cette nature luxuriante. Sur M6, Zone Interdite, magazine présenté par Ophélie Meunier sur le thème surtourisme, pollution, menace sur les perles de la Méditerranée. Avec des plages de rêve et des paysages de cartes postales, les pays de la Méditerranée accueillent chaque année plus de 300 millions de touristes. Sur Arte, Les Espions de Poutine, documentaire. Et puis sur TMC, 90 minutes, Enquête magazine. Très belle soirée télé à tous.
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5: Une semaine après l'accident mortel survenu à Saint-Martin-de-Jussac, près de Saint-Junien, la gendarmerie de Haute-Vienne lance un appel à témoins dans la nuit du 9 au 10 août. Vers 3h, une voiture a quitté la départementale 21 au lieu dit Les Vergnoles. Un jeune homme de 23 ans est décédé. Deux autres occupants, âgés de 20 et 26 ans, ont été grièvement blessés. Toute personne disposant d'informations peut contacter la gendarmerie de Saint-Junien au 05 55 02 10 23. Et un nouveau drame routier a endeuillé la Haute-Vienne hier matin. Vers 9h15, une voiture a percuté frontalement un poids lourd sur la

0: ce mercredi. En Corrèze, les élus se mobilisent contre la suppression annoncée de 18 lignes de transport scolaire dès la rentrée. La région Nouvelle-Aquitaine veut en effet interrompre les circuits comptant moins de 4 élèves, une règle votée en 2019, mais jamais appliquée jusqu'ici. Face à cette décision, les élus demandent un moratoire d'un an pour trouver des solutions. Les travaux préparatoires de la future patinoire de l'Image Métropole ont débuté hier. Jusqu'au 28 août, des aménagements sont réalisés autour de l'Aquapolis avant le lancement du chantier principal prévu en octobre. Un nouvel accès au parking sera créé à l'angle de la rue Aristide-Briand et de l'allée du Kennington. Au total, 131 places de stationnement vont disparaître, puis une trentaine seront mobilisées pendant les 2 années de travaux. La patinoire doit ouvrir à l'automne 2028 pour un coût de 32 millions d'euros. Enfin, à Limoges toujours, les soutiens au projet d'école vétérinaire publique lancent une pétition en ligne sur change.org. Portée par des professionnels du monde agricole et rural, elle réclame la création de cette école alors que le manque de vétérinaires ruraux fragilise les exploitations et le suivi sanitaire des élevages. Le projet est soutenu par la région Nouvelle-Aquitaine, l'Université de Limoges et de nombreux acteurs locaux, mais reste actuellement bloqué au niveau national. Bon mardi à toutes et tous.
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3: La journée de ce mardi continue comme elle a commencé avec du soleil présent du matin jusqu'au soir, des valeurs encore bien estivales cet après-midi malgré un petit voile nuageux mais aucun risque de pluie attendu. Vous aurez 30 du côté de Rochechouart-Saint-Junien, il fera 28 à Chalut, Saint-Mathieu, 29 du côté de Saint-Thierry-la-Perche, Nexon, Lannoy, Nontron, des températures proches des 30 degrés également du côté de Limoges, Ville et puis de Vérac où le départ du Tour du Limousin est donné aujourd'hui. Et puis tiens, on va aller faire un petit tour du côté de nos amis crozois. Si vous rendez sur la première étape à Dun-le-Palestel, sachez que cet après-midi il fera 28 degrés. Pour la suite, demain mercredi, nuit fraîche et la journée sera belle et estivale.
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1: Bonjour, l'OL rêve de Ligue des Champions, les Bleus du Cécifoot commencent bien l'Euro et puis des Français continuent l'aventure au Masters 1000 de Cincinnati. On commence donc avec du foot. L'Olympique Lyonnais a rendez-vous avec l'Europe ce soir. L'OL affronte les Turcs de Fenerbahçe à Istanbul dans le cadre du barrage aller de la Ligue des Champions. Coup d'envoi de cette affiche à 21h. Le match retour, lui, aura lieu la semaine prochaine à Lyon, quelques jours seulement après la première journée de Ligue 1. Ce sera sur la pelouse de Toulouse pour les Lyonnais. Il avait vivement critiqué le projet de création d'une société commerciale de Gianni Infantino. Kevin Lamour, le numéro 3 de la FIFA, a été démis de ses fonctions de directeur des opérations ce début de semaine. Le Français s'était exprimé fin juillet dans un communiqué. Le moment est venu pour les dirigeants politiques du football de se poser les bonnes questions et de prendre les bonnes décisions, avait taclé Kevin Lamour il y a quelques semaines. Au championnat d'Europe de Cécifoot à Strasbourg, l'équipe de France réussit son entrée en lice en s'imposant 4-1 contre l'Angleterre pour son premier match de la compétition hier. Et les rencontres s'enchaînent puisque les Bleus affrontent la Grèce cet après-midi avant de jouer demain contre l'Allemagne pour leur troisième et dernier match de poule. Au NBA avec les Bleus, l'équipe de France de basket est réunie à Orléans depuis dimanche pour préparer 4 matchs qui seront joués en 10 jours. Un enchaînement qui débutera par 2 rencontres amicales contre la Serbie jeudi puis samedi. Les Bleus défieront ensuite la Slovénie à Paris puis la Suède à Stockholm dans le cadre des qualifications à la Coupe du Monde 2027. Et puis du tennis pour finir avec le troisième tour du Masters 1000 de Cincinnati aux États-Unis. Notez déjà chez les dames la qualification de Diane Paris face à une autre française, Loïse Boisson. Un succès en 3-7. Ça passe également pour Arthur Fils qui a battu Jiří Leika cette nuit en 3-7. En revanche, c'est fini pour Terence Atman. Après un beau combat contre Alexander Zverev, il s'est incliné en 2-7. 7-6, 7-6. Très bonne journée.
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3: À la une dans vos quotidiens, commençons avec cette une de Sud-Ouest où ils attendent des réponses. Le Premier ministre qui s'est rendu hier sans caméra sur la commune sinistrée du port Jean-Gironde avant sa visite officielle ce lundi. Les annonces sont très attendues des habitants et des élus et d'ailleurs Alain Rousset, le président de région, réclame une base de bombardiers d'eau en Nouvelle-Aquitaine. Et puis parlons à Brantôme où cet homme de 18 ans s'élance pour 5 jours à vélo au profit d'un ado malade. En une du Populaire du Centre, on parle du succès du tourisme de savoir-faire. Des entreprises s'ouvrent pendant l'été aux visites touristiques, un moyen de partager les savoir-faire. Et puis pour tout savoir sur les 4 étapes du Tour du Limousin, rendez-vous en page 14 et 15 du quotidien Auviennois. La Charente Libre vous parle de la glisse dans tous les sens à Saint-Mêmes, mais également du festival de Confolens, plus que réussi malgré la canicule, c'est-à-dire en page Charente Limousine. Page d'Ordogne de Sud-Ouest, les pêcheurs du département sont en état d'alerte à cause de la sécheresse des cours d'eau. Parlons également ce matin dans vos quotidiens en page Périgord vers Rativier, les cours d'eau de Razac officiellement reconnus face au projet d'Imerys, et puis à Saint-Paul-la-Roche le succès des soirées du jeudi se confirme. À lire dans vos journaux.
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4: Des rendez-vous qui vont durer tout l'été à vous donner près de chez vous. Et n'oubliez pas, du côté du Prieuré, des salles à Vauguillon, Bella Saison, Art et Terroir jusqu'au 31 août. Exposition que vous pouvez découvrir de 15h à 18h30 tous les jours. Une exposition d'art avec boutique éphémère. Rendez-vous dans une église du 12e siècle. Exposition d'art à Chalut jusqu'au 31 août. Artisanat d'art, peinture, sculpture, deux sites vous accueillent. La galerie 7 rue Salardine et la galerie de avenue 9 mars 1962 du mardi au samedi de 10h. À midi et de 14h à 18h le dimanche de 10h à midi, l'entrée est libre. Vous avez rendez-vous du côté de l'association Tout en Art avec l'exposition Vente d'art, artisanat d'art, c'est à Rochechouart jusqu'au 27 août. Sur la communauté de communes Ouest Limousin, c'est la traditionnelle boutique estivale d'artisanat d'art, création unique d'artisans du Limousin que vous retrouvez jusqu'au 31 août de 9h30 à 12h30 et de 14h à 18h à l'office de tourisme Ouest Limousin à Saint-Laurent-sur-Gorre. Et puis la banda, la châtelaine de Rochechouart a célébré ses 40 ans, un parcours photographique au cœur de la cité vous attend jusqu'en novembre. Et puis marché de producteurs de la communauté de communes Ouest Limousin, rendez-vous ce jeudi à Marvel, faites griller et consommer sur place. Des rendez-vous à vous donner, la 52e édition du Tour du Limousin Périgord-Nouvelle-Aquitaine vous attend de ce mardi jusqu'à ce vendredi à Chalut. C'est un marché gourmand dans le centre-ville, halle couverte à partir de 18h ce mercredi. Producteurs locaux, animation musicale, pensez à apporter vos couvert. Nuit d'été à l'écomusée de Chalut pour profiter de la fraîcheur du soir, de l'ambiance nocturne. C'est ce vendredi de 20h à 22h. Vous avez rendez-vous du côté de Vers ce samedi pour une randonnée gourmande. Départ 18h sous la halle. Rendez-vous également pour un rassemblement de C15 et voitures anciennes ce dimanche à Vers avec un rassemblement de tracteurs. Fête de la batteuse, ambiance conviviale garantie. Et puis Solid Drive, événement caritatif à Rochechouart, place du Château. Une exposition de véhicules auto, moto, soirée, concert, marché d'artisans et producteurs, food truck, baptême, auto, moto, off-ride, buvette. Samedi 10h-23h et la pétanque populaire rochechouartaise vous attend ce dimanche au boulodrome espace de la gare pour un vide-grenier de 8h à 18h, bar et restauration sur place.
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2: Et Kaolin, coup de cœur. Coup de cœur aujourd'hui et coup de pouce pour le festival musical de Saint-Thyrier. Le fil rouge depuis la fin du mois de juin et le début du mois de juillet pour les premiers concerts de cette nouvelle édition du festival musical de Saint-Thyrier. Évidemment, qui de mieux placé pour nous en parler que Jean-Pierre Ferlet qui nous a rejoint. Bonjour Jean-Pierre.
3: Bonsoir Julien.
2: Alors, ravi de vous retrouver pour ce qui aurait normalement dû être le dernier concert mais qui ne l'est pas. On y reviendra pourquoi.
3: Absolument.
2: En fin de chronique. Il y a une raison caniculaire, j'ai envie de dire. Nous y reviendrons tout à l'heure. Nous allons d'abord parler de cette date, du mercredi 19 août, un nouveau concert qui va se passer à nouveau dans le cœur de la collégiale, donc dans la cité médiévale de Saint-Thyrier à 20h30. On parle de couleurs latines par le duo Dema.
3: C'est ça, donc c'est le troisième de nos duos programmés cette année qui ont la guitare en partage et cette fois-ci c'est guitare et clarinette. Donc Maël Bousquet à la clarinette, Denis Pasquet à la guitare. Ils ont appelé leur programme couleurs latines parce qu'effectivement ils vont nous faire voyager donc entre classique et musique traditionnelle, du côté de la Colombie avec des traditionnels colombiens, du côté de l'Argentine avec évidemment Astor Piazzolla, du côté du Brésil avec Machado, puis surtout avec Villa-Lobos, et on écoutera sa magnifique Bacana Brasileira numéro 5. Alors c'est une vocalise qui a été interprétée par les plus grandes sopranos qui s'y sont toutes essayées, et dans le monde non opératique elle a été popularisée dans les années 70 par une très belle interprétation de John Baez, cette Bacana Brasileira numéro 5.
2: Alors moi j'ai une question qui me vient comme ça, parce qu'autant je sais que dans une collégiale, dans les lieux on va dire ecclésiastiques d'une manière générale, la sonorité pour la musique classique est parfaite, mais je ne me rends pas compte, et du coup je vais faire mon petit novice, ça se prête aussi donc j'imagine aux musiques sud-américaines. On va les classer en sud-américaine.
3: Oui, sud-américaine, mais oui.
2: Latine, plutôt, au sens large.
3: C'est latine. Ouais, oui, ouais. Non, ça s'y prête parfaitement. On est dans le cœur de la collégiale, on n'est pas dans la nef.
2: Et qui est encore en travaux, faut le rappeler.
3: Voilà, la nef est toujours en travaux. Le cœur de la collégiale, c'est une jauge plus restreinte. Oui. Par contre, au niveau acoustique, c'est très bien. C'est très bien.
2: Donc, à venir découvrir. Hein. Surtout, n'hésitez pas, on est dans les tarifs C pour ce concert.
3: Voilà, donc, tarif C, c'est-à-dire le plein tarif à 13€ et le tarif réduit à 7€.
2: Et on continue et on rappelle à chaque fois, évidemment, que vous avez cette nouveauté mise en place cette année qui fonctionne bien et qui a lieu un peu plus tôt dans la soirée, qui vous permet de se mettre un petit peu en bouche dans tous les sens du terme d'ailleurs. On parle du micro-stival.
3: Absolument, micro-stival, donc petite conférence d'une demi-heure, hein, de montre en main, de 18h30 à 19h au musée d'art et d'histoire, donc à deux pas de la collégiale, sur le thème abordé par le concert.
2: Et vous avez tout ce qu'il faut effectivement après autour pour manger un morceau par exemple ou boire un verre, hein, tout simplement si vous n'avez pas faim. Ensuite, pour vous rendre à la collégiale et participer à ce concert. Alors normalement, on aurait dû s'arrêter là puisque les dates de concert étaient terminées, sauf qu'il y a eu un petit changement de programme suite à l'annulation du premier concert qui a dû être reporté. On en reparle dans quelques jours. Donc restez bien accrochés à votre radio. Le festival musical de Saint-Thyrier, on n'a pas encore terminé de vous en parler avec Jean-Pierre. À bientôt.
3: À bientôt, Julien.
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2: Sur votre plateau télé ce soir, le cosmos, l'Afrique et la Méditerranée. The Marvels sur TF1, film avec Brie Larson. Lorsque Carol Danvers, alias Captain Marvel, se retrouve dans un étrange vortex, ses pouvoirs se mêlent à ceux de deux autres super-héroïnes. Ce trio improbable va devoir travailler ensemble pour sauver l'univers d'une nouvelle terrible menace.
3: Elle a entremêlé nos pouvoirs. Dès qu'on s'en sert, on prend la place l'une de l'autre.
4: Super théorie.
3: Toi, tu absorbes la lumière. Moi, je la détecte. Et Kamala...
5: C'est qui Kamala ?
6: Salut !
3: Kamala a le pouvoir de changer la lumière en matière.
2: Rendez-vous en terre inconnue sur France 2, présenté par Raphaël de Casabianca. Au large des côtes de Guinée-Bissau, vivent les Bijagos, un peuple de pirates défenseurs de leur terre et de leur indépendance. De leurs ancêtres guerriers, ils ont hérité force et fierté. Le chanteur Slimane part à l'aveugle dans cette nature luxuriante.
7: Tu veux savoir ?
8: Bah, grave.
7: Sibab, je t'emmène dans un petit paradis terrestre, entouré d'une nature luxuriante, sauvage, abondante, florissante, protégée. Parce que là où on va, c'est un archipel de 88 îles.
8: Waouh !
2: Zone interdite sur M6, magazine présenté par Ophélie Meunier sur le thème sur tourisme, pollution, menaces sur les perles de la Méditerranée. Avec des plages de rêve et des paysages de cartes postales, les pays de la Méditerranée accueillent chaque année plus de 300 millions de touristes. Si cette surfréquentation est une aubaine pour l'économie, elle n'est pas sans conséquence pour le littoral. The Marvels sur TF1, rendez-vous en terre inconnue sur France 2 et Zone interdite sur M6. Très belle soirée télé à tous.
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1: Bonjour, bonjour à toutes et tous. Les ingérences russes de nouveau dans le viseur du parquet de Paris. Il vient d'annoncer l'ouverture d'une enquête après des soupçons de manipulation visant deux candidats à la présidentielle, Édouard Philippe et Gabriel Attal, via des réseaux pro-russes. Une autre enquête avait déjà été lancée début août suite à la diffusion de fausses informations contre cette fois Raphaël Glucksmann, candidat probable à l'élection l'an prochain. Les derniers préparatifs dans la station spatiale internationale. Sophia Deneau va faire sa toute première sortie extravéhiculaire dans l'espace. Et c'est inédit pour une Française. Objectif de cette mission, remplacer une antenne de communication de l'ISS. Cela devrait prendre plus de 6 heures. La Française, accompagnée d'un astronaute américain, va commencer à s'équiper dans le sas de la station. La sortie doit débuter à 14h35. Elle est retransmise en direct sur le site de la NASA et sur celui de l'ESA, l'agence spatiale européenne. En France, alerte rouge au feu de forêt sur les Bouches-du-Rhône aujourd'hui. Le risque d'incendie est maximal sur ce département. Et on a aussi un risque élevé sur 10 autres départements autour de la Méditerranée ainsi que sur l'Essonne et la Seine-et-Marne. En revanche, c'est assez rare cet été pour être souligné. Il n'y a aujourd'hui aucun département en vigilance orange canicule de Météo France. L'alerte a été levée en début de journée sur tout le sud-est. Une aide pour les familles les plus modestes à 2 semaines du retour en classe. L'allocation de rentrée scolaire est versée aujourd'hui par la CAF. Elle va de 426 à 466 euros selon l'âge des enfants.

0: continue comme elle a commencé, avec du soleil présent du matin jusqu'au soir, des valeurs encore bien estivales hein, cet après-midi, malgré un petit voile nuageux, mais aucun risque de pluie attendu. Vous aurez 30 du côté de Rochechouart-Saint-Junien, il fera 28 à Chalut, Saint-Mathieu, 29 du côté de Saint-Thierry-la-Perche, Nexon, Lannoye, Nontron. Retrouvez des températures proches des 30 degrés également du côté de Limoges, Ville et puis de Vérac, où le départ du Tour du Limousin est donné aujourd'hui. Et puis tiens, on va aller faire un petit tour du côté de nos amis crozois. Si vous rendez sur la première étape à Dun-Palestel, sachez que cet après-midi il fera 28 degrés. Pour la suite, demain mercredi, nuit fraîche et la journée sera belle et estivale.
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2: Une erreur ou un oubli qui pourrait vous coûter cher, c'est le moment d'aller rejeter un œil sur votre déclaration d'impôt. Le service de correction a ouvert il y a quelques jours. Voici les points qui doivent retenir votre attention. Pour faire votre correction en ligne, il suffit de vous rendre dans votre espace personnel des impôts. À la rubrique « Corriger ma déclaration », vous pourrez alors y accéder et modifier des montants ou des cases cochées. Premier réflexe, comparez votre déclaration avec vos derniers relevés de salaire, vos pensions ou vos indemnités. Les montants pré-remplis sont justes la plupart du temps, mais des erreurs peuvent se glisser, notamment en cas de changement d'employeur en cours d'année. Pensez aussi à bien vérifier les dépenses qui vous permettent d'obtenir un avantage fiscal, dont aux associations, emploi d'un salarié à domicile ou frais de garde d'enfants. Profitez-en pour bien vérifier aussi votre RIB, notamment si vous avez changé de banque récemment et que vous n'avez pas transmis le nouveau à l'administration fiscale. Attention, vous ne pouvez pas le changer directement dans votre déclaration, il faut passer par votre espace personnel et cliquer sur le bouton « Mettre à jour vos coordonnées bancaires ». Notez que plusieurs informations ne sont elles non plus pas modifiables, comme un changement de situation de famille, la désignation d'un tiers de confiance ou le changement d'adresse. Ces modifications nécessitent l'envoi d'une réclamation depuis la messagerie sécurisée du site. Si la déclaration à corriger a été soumise dans les temps, la correction n'entraîne aucune pénalité. En revanche, des intérêts de retard peuvent s'appliquer en cas de revenus oubliés. Ils sont fixés à 0,2% par mois depuis le 1er juillet. Ce service de correction est ouvert jusqu'au mois de décembre.
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2: Destination été vous emmène vous rafraîchir. La base de loisirs de Roufiac se situe dans le Périgord vert, à 15 km de Saint-Thierry-la-Perche. Sur place, de nombreuses activités sont disponibles. Dominique Boisserie est responsable sport et animation sur le site. Il nous en donne un aperçu.
3: C'est un site qui fait 100 hectares, donc avec 40 hectares d'eau. C'est un site qui appartient au département et qui est géré par donc la Sémitour Périgord. Donc une entreprise qui détient également parmi les plus connues les grottes de Lascaux par exemple, qui brasse 800 000 visiteurs à l'année. Donc c'est quand même un acteur principal du tourisme en Dordogne. Et donc base de loisirs sur laquelle on peut retrouver une douzaine d'activités autant terrestres que nautiques, dont en tête d'affiche le téléski et l'acrobranche, mais également des locations de pédalo, paddle kayak et un accès libre bien sûr autour du site, au bike park et à la plage pour l'été.
4: Donc là on est au niveau du téléski. Ça se passe comment? Je suppose qu'il faut prendre un billet.
3: Effectivement, il faut prendre un billet à l'accueil. On a besoin juste d'un maillot de bain quand on vient. Et ensuite, tout est inclus, c'est-à-dire que les consignes de sécurité, le gilet de sauvetage, bien sûr, la combinaison s'il en faut une, et les conseils qui vont bien, évidemment. Vraiment, ça marche assez vite, assez facilement. On a de très bons opérateurs qui vous briefent et qui font que très vite, vous arrivez à vous amuser réellement.
4: Je crois qu'il y a, vous me disiez, 800 mètres à peu près de tour.
3: La boucle fait effectivement 800 mètres, c'est accessible à partir de 12 ans et pour ceux qui sont un petit peu plus jeunes, on a également un petit téléski qu'on appelle le Bipouli qui fait juste un aller-retour qui lui est accessible à partir de 8 ans. Et il y a la tyrolienne aquatique aussi juste là, c'est une activité groupe pour le coup, elle n'est pas en accès libre comme certaines des activités donc il faut réserver. Donc on appelle à l'avant, on réserve un créneau et puis voilà, les plus sportifs. Donc tyrolienne aquatique, donc on monte par la petite échelle là, on traverse le pont. Et donc on part avec gilet de sauvetage, baudrier, tout ça, et on va s'écraser dans l'eau là-bas tout au fond.
4: On tombe vraiment dans l'eau?
3: Ah ouais, on s'écrase dans l'eau, ouais. On va s'écraser là-bas tout au fond, au niveau de la troisième bouée. On se détache soi-même, on revient à la nage, on revient par le petit escalier là, et on remonte, et on continue à faire plusieurs sauts, sachant qu'au début on part en mode tout doux, assis sur la plateforme et on se laisse glisser, et à la fin je les fais sauter carrément, ils se jettent de la plateforme là-haut, donc la sensation est assez géniale, on est quand même à 12 mètres de haut, on a 120-130 mètres de descente, on arrive à 20-25 km/h au bout, c'est assez fun, ouais. On voit aussi là une balise qui est juste là, parce qu'on a un parcours d'orientation sur le site avec une vingtaine de balises, trentaine même, je dis une bêtise, parce qu'il y en a qui ont été rajoutées, donc qui est accessible également en activité groupe, mais aussi aux particuliers. À l'entrée du site, il y a une carte qui a été affichée et vous pouvez prendre en photo la carte et vous amuser vous-même tout seul pour le parcours d'orientation sur le site.
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2: Le coup de pouce, Kaolin, la radio, une fois n'est pas coutume, nous allons parler de l'EIMD, traduisez École Intercommunale de Musique et de Danse, dont la directrice est avec nous, Sophie Jamin. Bonjour.
3: Bonjour Julien.
2: Sophie, on se voit pour parler déjà, même s'il est tôt dans l'été, de la rentrée et des inscriptions qui sont en ligne. Mais avant de parler des inscriptions, on va quand même donner peut-être envie à nos auditeurs, pour ceux qui se posent des questions ou qui ne connaissent pas l'EIMD, de rappeler un peu qu'est-ce.
3: Bien, la première chose de l'EIMD, c'est que la porte est ouverte. Elle est ouverte à tout le monde, donc à partir de 5 ans pour la musique ou pour la danse, pour les enfants, pour les adultes et pour sans limite d'âge, on vous accueille, on a plein de parcours à vous proposer.
2: Et on va rappeler que durant toute l'année, alors il y a pas mal de temps de pratique bien évidemment, d'apprentissage, mais vous mettez en place aussi un nombre d'événements qui est assez conséquent tout au long de, on va appeler ça la saison, notamment sur la fin de saison, on s'est vu il y a peu de temps pour parler de pas mal d'événements, on va quand même en dire un mot, comment ça s'est passé sur cette fin de saison?
3: Ça s'est passé très bien, alors bien sûr chaudement, mais on a réussi à passer entre les mailles des rayons de soleil et donc du coup on a fait une très belle soirée de musique actuelle, on a fait une très belle
2: soirée... C'était le 19 juin je crois.
3: Exactement. Mmh. On a fait une très belle soirée musique ancienne à Ségur-le-Château, on a eu également des auditions de classe, et on a eu un gros concert pour les 60 ans de l'école de musique et de danse.
2: Rien que ça.
3: Donc c'était, voilà, des moments délicieux à partager.
2: Et il faut évidemment penser à l'avenir. Alors il y a tous ceux qui se réinscrivent par principe parce qu'ils continuent depuis qu'ils sont arrivés, mais il y a aussi les nouveaux arrivants. Alors pour les accueillir et pour leur donner envie, bien sûr, alors pour leur donner envie, il y a déjà peut-être un moyen de vous appeler à l'école de musique et de danse parce qu'on peut avoir des questions à se poser avant de venir. Quels sont les liens utiles pour vous trouver?
3: Alors on a un numéro de téléphone, c'est le 05 55 08 88 80, mais le mieux c'est le mail parce qu'on le voit à toute heure, même si on n'est pas au bureau. Donc prenez de quoi noter, eimd@communaute-saint-irier.fr. eimd@communaute-saint-irier.fr.
2: Et si jamais, bien sûr, ça a été trop vite parce que vous êtes dans votre voiture ou autre, que vous n'avez pas de stylo sous la main.
3: Mais le site internet de la communauté de communes, bien
2: sûr. Par exemple.
3: Sûr.
2: Et puis si jamais vous n'avez pas noté le site de la Comcom, vous appelez à la radio 05 55 75 15 15 et on vous transmettra toutes ces infos. On va parler donc maintenant, parce qu'elles sont en ligne plutôt que d'habitude, de ces inscriptions pour la saison prochaine.
3: Vous avez 5 minutes devant vous, et bien hop, vous pouvez vous inscrire en ligne très rapidement. Donc dès le 15 juillet, vous allez sur le site de la Comcom et sur la page de l'école de musique, vous trouverez un lien vers le site TACEA. Donc je remercie Olivier Costa qui nous a aidé à mettre ça en place. Et donc, en 5 minutes, vous pouvez être inscrit, préinscrit, on va dire, parce que bien sûr, on validera tout ça ensemble complètement. Là, vous verrez les tarifs, vous verrez les horaires, ça va vous
2: toutes
3: donner...
2: Toutes les infos pratiques pour le fonctionnement de l'EIMD.
3: Oui, tout à fait.
2: Donc, les inscriptions...
3: Pour rappel, on a une équipe de 15 professeurs qui vous accueillent pour de la musique classique, de la musique ancienne, de la musique jazz, de la musique baroque, de la musique traditionnelle, des musiques actuelles, plein d'instruments, plein de pratiques, voilà, plein de moments
2: en
3: à
2: fait,
3: partager.
2: Faut pas se poser de questions. Si vous avez envie de tester, faut venir. Et tout est là pour vous accueillir.
3: Et la
2: que
3: danse...
2: ce soit le matériel, le lieu aussi, qui est très adapté. Puis bien sûr, l'ensemble pédagogique, on va dire ça comme ça, qui en plus vous permettra de vous éclater tout au long de la saison.
3: Oui. Et puis la danse, bien sûr, hein. J'ai parlé un peu de musique, mais danse classique, danse contemporaine, à partir de 5 ans, pour les enfants et les adultes.
2: De toute façon, tout est dans le titre. EIMD, École intercommunale de musique et de danse.
3: Oui.
2: Sophie Jamin, merci beaucoup d'être venu nous voir. Dernier petit point qu'on avait à rajouter, je crois.
3: Exactement. Donc, à 15 juillet, c'est l'ouverture des inscriptions. Mais vous souhaitez rencontrer les professeurs, ce sera le mercredi 9 septembre de 16h à 20h.
2: Oui, c'est vos portes ouvertes.
3: Et oui, exactement.
2: On va dire ça comme ça.
3: Tous les renseignements là, et puis les rencontres humaines. Et puis le samedi 12 septembre, 9h30, 12h30, une permanence. La rentrée, c'est le 14, mais vous nous trouverez également sur le forum des associations le 5 septembre.
2: Tout est dit. Merci beaucoup, Sophie Jamin. Et on se dit tout simplement, rendez-vous sur le site et sur tout ce qui va avec pour pouvoir s'inscrire si vous le souhaitez pour la nouvelle saison de l'EIMD. À très
3: bientôt.
2: Merci
3: Julien.
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5: Une semaine après l'accident mortel survenu à Saint-Martin-de-Jussac, près de Saint-Junien, la gendarmerie de Haute-Vienne lance un appel à témoins dans la nuit du 9 au 10 août. Vers 3 heures, une voiture a quitté la départementale 21, au lieu dit Les Vergnoles. Un jeune homme de 23 ans est décédé. Deux autres occupants, âgés de 20 et 26 ans, ont été grièvement blessés. Toute personne disposant d'informations peut contacter la gendarmerie de Saint-Junien au 05 55 02 10 23. Et un nouveau drame routier a endeuillé la Haute-Vienne hier matin. Vers 9h15, une voiture a percuté frontalement un poids lourd sur la Nationale 145 à hauteur de Drou dans le sens La Croisière-Bellac. Le conducteur âgé de 66 ans est décédé sur place. Sa passagère de 71 ans a été hospitalisée. Le chauffeur du camion indemne a également été transporté à l'hôpital pour contrôle. La Nationale 145 coupée plusieurs heures a rouvert vers 15h. À Oradour-sur-Glane, le couvre-feu imposé aux mineurs est contesté devant la justice. L'association Vigie Liberté demande au tribunal administratif de Limoges de suspendre cet arrêté qui interdit aux moins de 18 ans non accompagnés de circuler dans les rues entre 23h et 6h du matin. Le maire justifie cette mesure par des tapages et dégradations répétées attribuées à un groupe d'adolescents. Une première audience s'est tenue hier après-midi sans représentant de l'association. Le juge doit poursuivre l'examen du dossier ce mercredi. En Corrèze, les élus se mobilisent contre la suppression annoncée de 18 lignes de transport scolaire dès la rentrée. La région Nouvelle-Aquitaine veut en effet interrompre les circuits comptant moins de 4 élèves, une règle votée en 2019, mais jamais appliquée jusqu'ici. Face à cette décision, les élus demandent un moratoire d'un an pour trouver des solutions. Les travaux préparatoires de la future patinoire de Limoges Métropole ont débuté hier. Jusqu'au 28 août, des aménagements sont réalisés autour de l'Aquapolis avant le lancement du chantier principal prévu en octobre. Un nouvel accès au parking sera créé à l'angle de la rue Aristide-Briand et de l'allée du Kennington. Au total, 131 places de stationnement vont disparaître, puis une trentaine seront mobilisées pendant les 2 années de travaux. La patinoire doit ouvrir à l'automne 2028 pour un coût de 32 millions d'euros. Enfin, à Limoges toujours, les soutiens au projet d'école vétérinaire publique lancent une pétition en ligne sur change.org. Portée par des professionnels du monde agricole et rural, elle réclame la création de cette école alors que le manque de vétérinaires ruraux fragilise les exploitations et le suivi sanitaire des élevages. Le projet est soutenu par la région Nouvelle-Aquitaine, l'Université de Limoges et de nombreux acteurs locaux, mais reste actuellement bloqué au niveau national. Bon mardi à toutes et tous.
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6: La journée de ce mardi continue comme elle a commencé avec du soleil présent du matin jusqu'au soir, des valeurs encore bien estivales cet après-midi malgré un petit voile nuageux mais aucun risque de pluie attendu. Vous aurez 30 du côté de Rochechouart-Saint-Junien, il fera 28 à Chalut-Saint-Mathieu, 29 du côté de Saint-Thierry-la-Perche, Nexon-Lannoy, Nontron, retrouver des températures proches des 30 degrés également du côté de Limoges, Ville et puis de Vérac où le départ du Tour du Limousin est donné aujourd'hui. Et puis tiens, on va aller faire un petit tour du côté de nos amis crozois. Si vous rendez sur la première étape à Dun-Palestel, sachez que cet après-midi il fera 28 degrés. Pour la suite, demain mercredi, nuit fraîche et la journée sera belle et estivale.
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1: À la une dans vos quotidiens, commençons avec cette une de Sud-Ouest où ils attendent des réponses. Le Premier ministre qui s'est rendu hier sans caméra sur la commune sinistrée du port Jean-Gironde avant sa visite officielle ce lundi. Les annonces sont très attendues des habitants et des élus. Et d'ailleurs Alain Rousset, le président de région, réclame une base de bombardiers d'eau en Nouvelle-Aquitaine. Et puis parlons à Brantôme où cet homme de 18 ans s'élance pour 5 jours à vélo au profit d'un ado malade. En une du Populaire du Centre, on parle du succès du tourisme de savoir-faire. Des entreprises s'ouvrent pendant l'été aux visites touristiques, un moyen de partager les savoir-faire. Et puis pour tout savoir sur les 4 étapes du Tour du Limousin, rendez-vous en page 14 et 15 du quotidien auviennois. La Charente Libre vous parle de la glisse dans tous les sens à Saint-Mesmes, mais également du festival de Confolens, plus que réussi malgré la canicule, c'est à lire en page Charente Limousine. Page d'Ordogne de Sud-Ouest, les pêcheurs du département sont en état d'alerte à cause de la sécheresse des cours d'eau. Parlons également ce matin dans vos quotidiens en page Périgord vers Rativier, les cours d'eau de Razac officiellement reconnus face au projet d'Imerys. Et puis à Saint-Paul-la-Roche, le succès des soirées du jeudi se confirme. À lire dans vos journaux.
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1: Bonjour à tous, c'est un grand pas pour Sophie Adnot. L'astronaute va devenir cet après-midi la première française à effectuer une mission spatiale extravéhiculaire. Après le temps des mesures, celui des réactions, le syndicat des campings de Gironde affiche son inquiétude après les annonces hier de Sébastien Lecornu. Et puis la précarisation des étudiants augmente. À quelques semaines de la rentrée, l'UNEF pointe du doigt les gouvernements successifs d'Emmanuel Macron. C'est le jour J pour Sophie Adnot. L'astronaute va entrer encore un peu plus dans l'histoire en devenant cet après-midi la première française à réaliser une sortie à l'extérieur de la Station Spatiale Internationale. Elle sera accompagnée par l'américain Anil Menon, puisqu'une telle sortie mobilise toujours deux astronautes. L'opération de maintenance va durer plusieurs heures et sera à suivre en direct sur les chaînes YouTube de l'ESA et de la NASA, Léo Ardourel.
2: Oui, le duo va passer au total 6h30 dans le vide spatial afin de remplacer une antenne de l'ISS qui assure des transmissions à haut débit avec la Terre, une mission délicate, mais pour laquelle la Française s'est longuement entraînée. Car dans l'espace, aucune place n'est laissée à l'improvisation. Tous les gestes sont minutieusement répétés. Si l'opération est aussi complexe, c'est aussi à cause des scaphandres très rigides et qui transforment le moindre mouvement en une véritable épreuve physique. Les deux astronautes ne seront pas lâchés dans le vide. Ils seront reliés à la station par un câble en acier et guidés en temps réel par des opérateurs, mais aussi par deux astronautes qui, eux, resteront à l'intérieur de l'ISS.
1: Et le dernier Français à avoir fait une sortie dans l'espace est Thomas Pesquet. Il en a réalisé 6 au total lors de ses 2 séjours dans l'ISS. La diffusion débutera à partir de 13h. L'opération commencera réellement vers 14h35. Dans l'actualité, également un fonds de 12 millions pour les travaux d'urgence, des permis de construire accordés plus rapidement ou encore des aménagements fiscaux pour les entreprises touchées. Voilà quelques-unes des annonces faites hier en Gironde par Sébastien Lecornu. Le Premier ministre a d'ailleurs détaillé plusieurs mesures destinées aux sinistrés après le méga-feu de juillet dans le département. Des premières aides saluées par la présidente du syndicat des campings de Gironde, Séverine Bagnariol, qui reste cependant dubitative.
3: C'est toujours ça, mais c'est pas suffisant, parce qu'encore une fois, je vous dis, les entreprises sont en grosse difficulté. On en a identifié quelques-unes qui vont pas pouvoir clairement passer l'hiver, devoir demander des

0: Et plus aucun département n'est placé aujourd'hui en vigilance orange canicule. Météo France prévient malgré tout que les 35 degrés pourraient être dépassés dans le sud-est cet après-midi, avant que la France ne bascule sous les normales de saison à partir de jeudi. Le coût de la vie est de moins en moins tenable pour les étudiants. C'est l'alerte lancée par l'UNEF, l'un de leurs principaux syndicats. Dans une longue enquête, ils mettent en avant une augmentation moyenne de 35% du coût des dépenses depuis l'arrivée d'Emmanuel Macron au pouvoir en 2017. La conséquence, selon l'UNEF, de promesses non tenues, comme la construction de logements étudiants bien moindres qu'annoncés, ou encore une réforme des bourses avortées faute de moyens. Le tout couplé à des politiques qui précarisent les étudiants, selon la secrétaire générale du syndicat, Manon Moret.
1: Il y a aussi des politiques qui ont précarisé pour de vrai aussi les étudiants. Par exemple, le dégel des frais d'inscription en 2024 qui, du coup, a augmenté les frais d'inscription. Là, aujourd'hui, on a plus de 37% d'augmentation des frais d'inscription depuis 10 ans, ce qui est énorme. Donc, des frais qui sont obligatoires pour la grande majorité des étudiants. Une baisse d'APL il y a quelques années. Donc, c'est vraiment une précarisation constante mise en place par les gouvernements successifs d'Emmanuel Macron qui explique en fait qu'aujourd'hui, les étudiants sont une partie de la population plus touchée par la hausse du coût de la vie que l'entièreté de la population.
0: Entre 2025 et 2026, le coût moyen de la vie pour les étudiants a augmenté de 888 euros. Eux reçoivent aujourd'hui un petit coup de pouce financier. 3 millions de familles doivent toucher ce mardi l'allocation de rentrée scolaire. Son montant varie de 420 à 460 euros par enfant. Son versement est automatique, sauf pour les parents d'enfants de moins de 6 ans qui entrent au CP ou des enfants entre 16 et 18 ans pour lesquels il faut fournir un certificat de scolarité sur le site de la CAF. Et puis en football, l'Olympique Lyonnais fera-t-il partie des 32 équipes à disputer la Ligue des Champions cette saison? Pour ça, il faut battre les Turcs de Fenerbahçe en double confrontation. Le match aller, c'est ce soir à Istanbul, coup d'envoi à 21h. Voilà pour l'info, très bon après-midi.
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5: La journée de ce mardi continue comme elle a commencé avec du soleil présent du matin jusqu'au soir, des valeurs encore bien estivales cet après-midi malgré un petit voile nuageux mais aucun risque de pluie attendu. Vous aurez 30 du côté de Rochechouart-Saint-Junien, il fera 28 à Chalut-Saint-Mathieu, 29 du côté de Saint-Thierry-la-Perche, Nexon-Lannoy-Nontron, trouver des températures proches des 30 degrés également du côté de Limogesville et puis de Vérac où le départ du Tour du Limousin est donné aujourd'hui. Et puis tiens, on va aller faire un petit tour du côté de nos amis crozois. Si vous rendez sur la première étape dans le Palestel, sachez que cet après-midi il fera 28 degrés. Pour la suite, demain mercredi, nuit fraîche et la journée sera belle et estivale.
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1: Des rendez-vous qui vont durer tout l'été à Boudonnais, près de chez vous. Et n'oubliez pas, du côté du prieuré des Salles à Vauguyon, Bella Saison, art et terroir jusqu'au 31 août, exposition que vous pouvez découvrir de 15h à 18h30 tous les jours. Une exposition d'art avec boutique éphémère. Rendez-vous dans une église du 12e siècle. Exposition d'art à Chalut jusqu'au 31 août. Artisanat d'art, peinture, sculpture, deux sites vous accueillent. La galerie 7 rue Salardine et la galerie de avenue 9 mars 1962 du mardi au samedi de 10h à midi et de 14h à 18h le dimanche de 10h à midi. L'entrée est libre. Vous avez rendez-vous du côté de l'association Tout en Art avec l'exposition Vente d'art, artisanat d'art. C'est à Rochechouart jusqu'au 27 août. Sur la communauté de communes Ouest Limousin, c'est la traditionnelle boutique estivale d'artisanat d'art, création unique d'artisans du Limousin que vous retrouvez jusqu'au 31 août de 9h30 à 12h30 et de 14h à 18h à l'office de tourisme Ouest Limousin à Saint-Laurent-sur-Gorre. Et puis la banda, la châtelaine de Rochechouart a célébré ses 40 ans, un parcours photographique au cœur de la cité vous attend jusqu'en novembre. Et puis marché de producteurs de la communauté de communes Ouest Limousin, rendez-vous ce jeudi à Marbal, faites griller et consommer sur place. Des rendez-vous à vous donner, la 52e édition du Tour du Limousin Périgord-Nouvelle-Aquitaine vous attend de ce mardi jusqu'à ce vendredi. À Chalut, c'est un marché gourmand dans le centre-ville, halle couverte à partir de 18h ce mercredi. Producteurs locaux, animation musicale, pensez à apporter vos couverts. Nuit d'été à l'écomusée de Chalut pour profiter de la fraîcheur du soir, de l'ambiance nocturne. C'est ce vendredi de 20h à 22h. Vous avez rendez-vous du côté de Vert ce samedi pour une randonnée gourmande. Départ 18h sous la halle. Rendez-vous également pour un rassemblement de C15 et voitures anciennes ce dimanche à Vert avec un rassemblement de tracteurs. Fête de la batteuse, ambiance conviviale garantie. Et puis Solid Drive, événement caritatif à Rochechouart, place du Château. Une exposition de véhicules auto, moto, soirée, concert, marché d'artisans et producteurs, food truck, baptême, auto, moto, off-ride, buvette. Samedi 10h-23h et la pétanque populaire rochechouartaise vous attend ce dimanche au boulodrome espace de la gare pour un vide-grenier de 8h à 18h. Bar et restauration sur place.
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1: Bonjour, l'OL rêve de Ligue des Champions, les Bleus du Cécifoot commencent bien l'Euro et puis des Français continuent l'aventure au Masters 1000 de Cincinnati. On commence donc avec du foot. L'Olympique Lyonnais a rendez-vous avec l'Europe ce soir. L'OL affronte les Turcs de Fenerbahçe à Istanbul dans le cadre du barrage aller de la Ligue des Champions. Coup d'envoi de cette affiche à 21h. Le match retour, lui, aura lieu la semaine prochaine à Lyon, quelques jours seulement après la première journée de Ligue 1. Ce sera sur la pelouse de Toulouse pour les Lyonnais. Il avait vivement critiqué le projet de création d'une société commerciale de Gianni Infantino. Kevin Lamour, le numéro 3 de la FIFA, a été démis de ses fonctions de directeur des opérations ce début de semaine. Le Français s'était exprimé fin juillet dans un communiqué. Le moment est venu pour les dirigeants politiques du football de se poser les bonnes questions et de prendre les bonnes décisions, avait taclé Kevin Lamour il y a quelques semaines. Au championnat d'Europe de Cécifoot à Strasbourg, l'équipe de France réussit son entrée en lice en s'imposant 4-1 contre l'Angleterre pour son premier match de la compétition hier. Et les rencontres s'enchaînent puisque les Bleus affrontent la Grèce cet après-midi avant de jouer demain contre l'Allemagne pour leur troisième et dernier match de poule. Au NBA avec les Bleus, l'équipe de France de basket est réunie à Orléans depuis dimanche pour préparer 4 matchs qui seront joués en 10 jours. Un enchaînement qui débutera par 2 rencontres amicales contre la Serbie jeudi puis samedi. Les Bleus défieront ensuite la Slovénie à Paris puis la Suède à Stockholm dans le cadre des qualifications à la Coupe du Monde 2027. Et puis du tennis pour finir avec le troisième tour du Masters 1000 de Cincinnati aux États-Unis. Notez déjà chez les dames la qualification de Diane Paris face à une autre française, Loïse Boisson. Un succès en 3-7. Ça passe également pour Arthur Fils qui a battu Jiří Leika cette nuit en 3-7. En revanche, c'est fini pour Terence Atman. Après un beau combat contre Alexander Zverev, il s'est incliné en 2-7. 7-6, 7-6. Très bonne journée.
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3: Yasmine Kichou.
4: Une semaine après l'accident mortel survenu à Saint-Martin-de-Jussac, près de Saint-Junien, la gendarmerie de Haute-Vienne lance un appel à témoins dans la nuit du 9 au 10 août. Vers 3 heures, une voiture a quitté la départementale 21, au lieu dit Les Vergnoles. Un jeune homme de 23 ans est décédé. Deux autres occupants, âgés de 20 et 26 ans, ont été grièvement blessés. Toute personne disposant d'informations peut contacter la gendarmerie de Saint-Junien au 05 55 02 10 23. Et un nouveau drame routier a endeuillé la Haute-Vienne hier matin. Vers 9h15, une voiture a percuté frontalement un poids lourd sur la Nationale 145 à hauteur de Drou, dans le sens La Croisière-Bellac. Le conducteur âgé de 66 ans est décédé sur place. Sa passagère de 71 ans a été hospitalisée. Le chauffeur du camion indemne a également été transporté à l'hôpital pour contrôle. La Nationale 145 coupée plusieurs heures a rouvert vers 15h. À Oradour-sur-Glane, le couvre-feu imposé aux mineurs est contesté devant la justice. L'association Vigiliberté demande au tribunal administratif de Limoges de suspendre cet arrêté qui interdit aux moins de 18 ans non accompagnés de circuler dans les rues entre 23h et 6h du matin. Le maire justifie cette mesure par des tapages et dégradations répétées attribuées à un groupe d'adolescents. Une première audience s'est tenue hier après-midi sans représentant de l'association. Le juge doit poursuivre l'examen du dossier ce mercredi. En Corrèze, les élus se mobilisent contre la suppression annoncée de 18 lignes de transport scolaire dès la rentrée. La région Nouvelle-Aquitaine veut en effet interrompre les circuits comptant moins de 4 élèves, une règle votée en 2019, mais jamais appliquée jusqu'ici. Face à cette décision, les élus demandent un moratoire d'un an pour trouver des solutions. Les travaux préparatoires de la future patinoire de Limoges Métropole ont débuté hier. Jusqu'au 28 août, des aménagements sont réalisés autour de l'Aquapolis avant le lancement du chantier principal prévu en octobre. Un nouvel accès au parking sera créé à l'angle de la rue Aristide-Briand et de l'allée Duke Ellington. Au total, 131 places de stationnement vont disparaître, puis une trentaine seront mobilisées pendant les deux années de travaux. La patinoire doit ouvrir à l'automne 2028 pour un coût de 32 millions d'euros. Enfin, à Limoges toujours, les soutiens au projet d'école vétérinaire publique lancent une pétition en ligne sur change.org. Portée par des professionnels du monde agricole et rural, elle réclame la création de cette école alors que le manque de vétérinaires ruraux fragilise les exploitations et le suivi sanitaire des élevages. Le projet est soutenu par la région Nouvelle-Aquitaine, l'Université de Limoges et de nombreux acteurs locaux, mais reste actuellement bloqué au niveau national. Bon mardi à toutes et tous.
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5: Bonjour, bonjour à tous. Direction l'hippodrome de Deauville et les 2500 mètres de la piste corde à droite à l'occasion du Quintet Plus de ce mardi 18 août 2026. Il réunira 16 compétiteurs âgés de 4 ans et au-dessus. Départ prévu 18h30. En tête de notre sélection, le 5 d'Orient, toujours compétitif en 38,5 de valeur. Sa place est sur le podium et pourquoi pas sur la plus haute marche. Suivi du 10, King Trezy, préservé en vue de cette épreuve visée. Le 7, Azapico, bénéficiant de la confiance de son entraînement. Le 3, Aliosius, retrouve Christian Desmoureaux pour l'occasion, sa place est dans la bonne combinaison. Et enfin, le 14, Britannia, ne devrait plus tarder à refaire parler d'elle, elle complétera notre sélection. Une sélection que vous pouvez retrouver sur ma chaîne YouTube, Tom Kazak, les pronostics hippiques avec mes dernières minutes. Donc notre choix aujourd'hui, premier le 5, Dorian. Second le 10, King Trezy. Troisième le 7, Azapico. Quatrième le 3, Aliosius. Cinquième le 14, Britannia. Le second choix le 4, le 15 et le 16. Et à vous la fortune!
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2: Nous sommes à Branseille dans la chronique 5 minutes en Limousin aujourd'hui. Branseille où les premières vendanges ont débuté la semaine dernière, le 14 août. Du jamais vu donc dans l'histoire de cette cave qui est née, je vous le rappelle, à la fin des années 80 en Corrèze. Donc ce sont les premières vendanges des vins blancs qui seront ensuite destinés à produire les vins effervescents de cette cave branseillaise, des vins donc issus de cépages Vermentino. Et pour en parler aujourd'hui, nous sommes donc avec Philippe Leyma, le président de la cave branseillaise des Mille et Une Pierres.
3: C'est vraiment historique, on peut considérer qu'on a 3 semaines d'avance. Et même ce matin, en démarrant, on se rend compte que ben, il est, sur les blancs notamment, il est vraiment temps de le faire, puisqu'on a, on a des degrés qui sont déjà très élevés. L'acidité qui commence à baisser. Donc oui, pour les blancs et pour le profil de produit qu'on voulait faire, il faut vraiment les faire maintenant. Ouais.
2: Ce sont ces vagues de chaleur qui se sont succédées depuis le printemps qui font que les raisins sont quasiment matures ou arrivés à maturité.
3: Oui, ben en fait, c'est une combinaison de 2 facteurs. Le premier, c'est le manque d'eau estivale, puisqu'on a eu effectivement un très beau printemps, très généreux en pluviométrie. Mais par contre, début d'été, très sec, manque d'eau chronique. Et puis, rajouter à ça les très très fortes chaleurs, la canicule, ben, ça n'arrange rien. Et forcément, ben, les raisins, eux, ils grossissent, ils mûrissent plus vite que prévu, les degrés montent et voilà.
2: Et ils grossissent justement ?
3: Alors ils grossissent beaucoup moins que normal parce que là le grossissement d'une baie de raisin en fait c'est la pluie qui l'a fait s'activer. Donc effectivement il va manquer un peu de rendement, un peu de jus. Mais bon, on est quand même sur une année où on avait une très belle mise à fruits, un très bon potentiel de production. Donc même si on n'a pas optimisé les volumes, bon c'est qu'à la fin qu'on verra vraiment. Mais on aura quand même une récolte correcte.
2: Dans tout ça, la vigne, elle, comment elle résiste? Est-ce qu'elle parvient à résister à ces très grosses chaleurs et ce manque de pluviométrie?
3: Alors, on peut dire bizarrement, mais ça confirme ce qu'on sait sur la vigne, c'est que la vigne est très résiliente et du coup, elle va très bien. Là, le feuillage est vert, il n'y a pas d'impact sur le feuillage, etc. Donc, la vigne va bien. Maintenant, si ça continuait sur l'arrière-saison, ça pourrait s'aggraver. Mais on va dire que pour l'instant, tous les feux sont ouverts et que c'est de bon augure pour accompagner la fin du mûrissement des rouges.
2: D'accord, parce que voilà, là, vous avez commencé avec les blancs, chardonnay, aussi Vermentino pour le vin effervescent.
3: C'est ça.
2: C'est plus tard, les rouges vont commencer ?
3: Là, on enchaîne directement dès demain avec les gamets pour les rosés, puisque le rosé, c'est pareil, c'est un peu comme les blancs. Hein, on recherche cet équilibre avec le sucre et l'acidité, avec des degrés pas trop élevés. Donc là, sur les gamets qui font partie majoritairement d'assemblage de nos vins rosés, il faut les faire rapidement.
2: C'est la course en ce moment, enfin, tout devient un petit peu mûr d'un coup.
3: Alors c'est la course un peu comme toutes les années au moment des vendanges. C'est vrai que ce qui change c'est la période parce qu'effectivement on est au 14 août, on est en pleine saison estivale avec les touristes qui sont là, les visiteurs à la cave, etc. Donc ça modifie les habitudes. Mais après on sait que quand les vendanges commencent, c'est au jour le jour qu'il faut suivre les parcelles pour pouvoir intervenir au plus près de l'optimum de maturité.
2: Vous êtes plutôt confiant ?
3: Confiant, oui, dans le sens où on a une base du potentiel de production qui était bonne. On va en perdre un petit peu par l'effet canicule, mais globalement, on devrait arriver à faire, j'espère, si le mois qui vient n'est pas outrancier en température, mais on devrait faire une récolte correcte.
2: Correct et qualitativement parlant.
3: Alors par contre, qualitativement, pour l'instant, c'est top. Si on ne se fait pas gagner par les degrés et par la sécheresse, ce qu'on rentre là, c'est très bon, c'est super équilibré. Donc voilà, mais en fait, il n'y a rien de surprenant puisqu'on a eu un printemps qui était hyper propice à la vigne. Donc on a eu une très belle floraison, un printemps humide et pas trop froid. Et puis c'est monté progressivement jusqu'à mi-juin, fin juin. Voilà, l'impact cette année, c'est réellement la canicule de juillet-août, quoi.
2: Donc il faut patienter un petit peu maintenant encore.
3: Oui, il faut patienter, il faut courber les chines et puis s'adapter comme on le fait tout le temps, mais peut-être cette année et les années à venir plus que par le passé. Il va falloir apprendre à vivre avec ça.
2: Et donc on vous souhaite une bonne fin de vendange pour cette année 2026. C'était donc Philippe Leyma, le président de la cave coopérative, au micro d'Olivier Serac, RGB pour le Graal.
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1: Bonjour à tous. Les dernières minutes de préparation dans le sas de la Station Spatiale Internationale. Sophie Adenau s'apprête à sortir dans le vide spatial. Ce sera à 14h35. Une mission extravéhiculaire menée avec un astronaute américain qui va durer plus de 6 heures pour remplacer une antenne de l'ISS. Notez qu'une autre sortie dans l'espace est prévue dès la semaine prochaine et Sophie Adenau pourrait de nouveau y participer. Les suites du meurtre de Thomas à Crépol dans la Drôme en 2023. Avec ce rebondissement, le parquet de Valence conteste la circonstance aggravante de racisme, contrairement au juge d'instruction qui l'avait retenu contre les individus mis en examen, évoquant alors des propos hostiles aux Blancs à la fin du bal de village. Les juges doivent rendre leur ordonnance de mise en accusation, mais ne sont pas obligés de suivre ces réquisitions du parquet. Lui évoque dans son réquisitoire définitif des témoignages minoritaires, imprécis, voire contradictoires sur ce point. Édouard Philippe remercie Gérald Darmanin de sa confiance qui, dit-il, l'honore et le réjouit. L'ancien ministre de la Justice avait annoncé hier renoncer à se présenter à l'élection présidentielle et rallier l'ancien Premier ministre en vue de 2027. Sur X, lui salue un talent qui compte et un soutien qui apporte quelque chose de précieux à sa campagne. Édouard Philippe, qui avait été ciblé par de fausses informations en ligne évoquant son état de santé, une ingérence venue de groupes pro-russes. Le parquet de Paris annonce l'ouverture d'une enquête pour ses soupçons d'ingérence, ainsi que ceux qui ont visé un autre candidat à la présidentielle, son concurrent Gabriel Attal. Un procès à haut risque pour Meta aux États-Unis, accusé d'avoir rendu les ados accros à Facebook et Instagram. Le groupe de Mark Zuckerberg est attaqué par 29 États américains qui lui réclament près de 200 milliards de dollars. Le procès devant un tribunal fédéral en Californie va durer jusqu'à début octobre. Et puis en football, l'Olympique lyonnais fera-t-il partie des 32 équipes à disputer la Ligue des Champions cette année ? Pour ça, il faut battre les Turcs de Fenerbahçe. Match aller ce soir à 21h à Istanbul. Bon après-midi.
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3: Une erreur ou un oubli qui pourrait vous coûter cher, c'est le moment d'aller rejeter un œil sur votre déclaration d'impôt. Le service de correction a ouvert il y a quelques jours. Voici les points qui doivent retenir votre attention. Pour faire votre correction en ligne, il suffit de vous rendre dans votre espace personnel des impôts à la rubrique « Corriger ma déclaration ». Vous pourrez alors y accéder et modifier des montants ou des cases cochées. Premier réflexe, comparez votre déclaration avec vos derniers relevés de salaire, vos pensions ou vos indemnités. Les montants pré-remplis sont justes la plupart du temps, mais des erreurs peuvent se glisser, notamment en cas de changement d'employeur en cours d'année. Pensez aussi à bien vérifier les dépenses qui vous permettent d'obtenir un avantage fiscal, dont aux associations, emploi d'un salarié à domicile ou frais de garde d'enfants. Profitez-en pour bien vérifier aussi votre RIB, notamment si vous avez changé de banque récemment et que vous n'avez pas transmis le

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Notre sélection Nouvelle-Aquitaine, c'est le groupe O2N avec ce titre Gadou. Toujours dopé à l'humour sur fond de rap, de rock et de chansons, le trio bordelais entre Alix, Jaco et Massia revient avec l'album Doula, sous-titré d'ailleurs Des couloirs et des portières. Cet album revient 3 ans après 1200 mètres en tout et nous avons sélectionné 5 titres de ce nouvel album, dont ces deux premiers simples, Hey Joe et Houston, qu'accompagnent dans la programmation de votre radio préférée, Gadou donc, R et Merry Go Round. On retrouve l'univers caustique du trio, dont les textes sont servis par des mélodies associant rythmique minimaliste, guitare discrète et électronique, un brin acide. Chacun pourra retrouver dans ses titres un moment d'existence, entre collection de petits bonheurs et d'incertitudes, rencontrés en empruntant les couloirs de la vie et en ouvrant les portières de moyens de transport nous portant d'aventure en aventure, individuelle ou collective. À noter que la plupart des dates de la tournée européenne d'O2N avant la tournée nord-américaine début 2026 sont complètes. La meilleure chance de voir le groupe interpréter ses nouveautés en live en Nouvelle-Aquitaine durant cet été, le 4 juillet dernier à Marmande, pour le festival Garo Rock.

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2: Kaolin, coup de cœur aujourd'hui et coup de pouce pour le festival musical de Saint-Thyrier. Le fil rouge depuis la fin du mois de juin et le début du mois de juillet pour les premiers concerts de cette nouvelle édition du festival musical de Saint-Thyrier. Évidemment, qui de mieux placé pour nous en parler que Jean-Pierre Ferlet qui nous a rejoint. Bonjour Jean-Pierre.
3: Bonsoir Julien.
2: Alors ravi de vous retrouver pour ce qui aurait normalement dû être le dernier concert mais qui ne l'est pas. On y reviendra pourquoi.
3: Absolument.
2: En fin de chronique, il y a une raison caniculaire, j'ai envie de dire. Nous y reviendrons tout à l'heure. Nous allons d'abord parler de cette date, du mercredi 19 août, un nouveau concert qui va se passer à nouveau dans le cœur de la collégiale, donc dans la cité médiévale de Saint-Thierry à 20h30. On parle de couleurs latines par le duo Dema.
3: C'est ça, donc c'est le troisième de nos duos programmés cette année qui ont la guitare en partage et cette fois-ci c'est guitare et clarinette. Donc Maël Bousquet à la clarinette, Denis Pasquet à la guitare. Ils ont appelé leur programme couleur latine parce qu'effectivement ils vont nous faire voyager donc entre classique et musique traditionnelle du côté de la Colombie avec des traditionnels colombiens, du côté de l'Argentine avec évidemment Astor Piazzolla, du côté du Brésil avec Machado puis surtout avec Villa-Lobos et on écoutera sa magnifique Bacana Brasileira numéro 5. Alors c'est une vocalise qui a été interprétée par les plus grandes sopranos qui s'y ont toutes essayées. Et dans le monde non-opératique, elle a été popularisée dans les années 70 par une très belle interprétation de John Baez, cette Bacana Brasileira numéro 5.
2: Alors moi j'ai une question qui me vient comme ça, parce qu'autant je sais que dans une collégiale, dans les lieux, on va dire, ecclésiastiques d'une manière générale, la sonorité pour la musique classique est parfaite, mais je ne me rends pas compte, et du coup je vais faire mon petit novice, ça se prête aussi, donc j'imagine, aux musiques sud-américaines. On va les classer en sud-américaine.
3: Oui, sud-américaine, mais oui.
2: Latine, plutôt, au sens large.
3: C'est latine. Ouais, oui, ouais. Non, ça s'y prête parfaitement. On est dans le cœur de la collégiale, on n'est pas dans la nef.
2: Et qui est encore en travaux, faut le rappeler.
3: Voilà, la nef est toujours en travaux. Le cœur de la collégiale, c'est une jauge plus restreinte. Oui. Par contre, au niveau acoustique, c'est très bien. C'est
2: voilà,
3: très bien.
2: Donc à venir découvrir. Hein. Surtout, n'hésitez pas, on est dans les tarifs C pour ce concert.
3: Voilà, donc tarif C, c'est-à-dire le plein tarif à 13€, le tarif réduit à 7€.
2: Et on continue et on rappelle à chaque fois, évidemment, que vous avez cette nouveauté mise en place cette année qui fonctionne bien et qui a lieu un peu plus tôt dans la soirée, qui vous permet de se mettre un petit peu en bouche dans tous les sens du terme d'ailleurs. On parle du micro-stival.
3: Absolument, micro-stival, donc petite conférence d'une demi-heure, hein, de montre en main, de 18h30 à 19h au musée d'art et d'histoire, donc à deux pas de la collégiale, sur le thème abordé par le concert.
2: Et vous avez tout ce qu'il faut effectivement après autour pour manger un morceau par exemple ou boire un verre, hein, tout simplement si vous n'avez pas faim. Ensuite, pour vous rendre à la collégiale et participer à ce concert. Alors normalement, on aurait dû s'arrêter là puisque les dates de concert étaient terminées, sauf qu'il y a eu un petit changement de programme suite à l'annulation du premier concert qui a dû être reporté. On en reparle dans quelques jours. Donc restez bien accrochés à votre radio. Le festival musical de Saint-Thyrier, on n'a pas encore terminé de vous en parler avec Jean-Pierre. À bientôt.
3: À bientôt, Julien.
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1: L'histoire d'un homme qui tombe d'un immeuble de 50 étages. Le mec, au fur et à mesure de sa chute, il se répète sans cesse pour se rassurer. Jusqu'ici, tout va bien. Jusqu'ici, tout va bien. Jusqu'ici, tout va bien. Mais l'important, c'est pas la chute. C'est l'atterrissage.

0: s'appelle Juste Leblanc.
1: Ah bon, il a pas de prénom.
0: Je viens de vous le dire, Juste Leblanc. Monsieur Pignon, votre prénom à vous c'est François, c'est juste? Eh ben lui c'est pareil, c'est juste.
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8: Nous revenons à Étagnac pour ce deuxième épisode. Le château de Rochebrune mêle à lui seul histoire de chevaliers et souvenirs de l'empire napoléonien. Fatia Guéterny, guide conférencière de la communauté de communes de Charente-Limousine, continue sa visite en montant à l'étage.
9: Donc là, vous allez avoir des antichambres et là, une galerie de portraits. Alors cette galerie de portraits, si vous regardez un peu plus les plafonds, on va retrouver le même type de plafond que dans la salle à manger. Contrairement au précédent, celui-ci va comporter les monogrammes de Dupont-Pierre et celle des Montluc. Alors ici, on ne va pas faire référence au niveau de ces monogrammes à Blaise de Montluc, mais à sa petite fille, Jeanne de Montluc, parce que c'est sur son initiative qu'on a procédé au premier percement des façades sur la première restauration, la première modification de Rochebrune. Cette galerie, elle est privée. Je mettrai également ici, à ce niveau-là, cette fresque de collection de morts et étriers. Ce sont des morts et étriers de dressage. Alors, le général Dupont adorait les chevaux. Et aussi toutes ces campagnes militaires. Hein. C'est aussi tout l'esprit militaire qui va être encore mis en exergue. On va arriver dans la première antichambre. Alors, dans cette antichambre, on va retrouver sur toute la longueur du mobilier. C'est le mobilier de campagne du général. Quand il partait en campagne militaire, il fallait aussi qu'il ait un certain train de vie. Donc là, vous avez retrouvé son écritoire de campagne, avec ici son vide-poche, son piano, sa table de jeu. Alors, sa table de jeu, ici, cette table de jeu, c'est le jacquet. Et vous voyez, c'est du bois d'ébène, incrustation d'ivoire. Et là, vous avez deux coffres en acajou laqué. Celui-ci servait à serrer son lavabo de toilette. Alors, le mobilier sous l'Empire, c'est des bois très précieux. Alors, tout a été conservé jusqu'aux casseroles de campagne, la bride de son cheval, ses pistolets et sa selle de campagne dans la seconde vitrine. Dans cette pièce qui est dans ce renfoncement, c'est une chambre. Donc on l'a baptisée la chambre de l'évêque, en souvenir de Jean de Montluc, évêque de Valence. Jean de Montluc dont nous avons le portrait là-bas. Et en face de vous, un autre évêque, c'est Dupont de Poursat, un des frères du général, le quatrième. Dupont de Poursat fut consacré évêque par Napoléon à Trèves, et a terminé sur l'évêché de Limoges. Alors, ici, vous avez un lit à baldaquin, période directoire. Donc, ça a été complètement... les drapés ont tout été refaits il y a environ 2 ans. Et le deuxième intrus du château, c'est cette armoire. Alors, cette armoire, c'est une armoire ecclésiastique. On le voit bien. C'est une armoire qui a appartenu à un abbé, l'abbé Charles de Foucault. Alors, l'abbé Charles de Foucault était très ami avec monsieur de Richemont, Jean de Richemont. Et le souci, c'est qu'il n'avait pas les moyens de publier ses ouvrages, parce qu'il a écrit, il a beaucoup, beaucoup, beaucoup écrit. Donc, il a trouvé un donateur, la famille de Richemont. Et pour les remercier, il leur a offert cette très belle armoire. Voilà pour la chambre de l'évêque. Et on va poursuivre. Je vais vous inviter maintenant à pénétrer dans le grand salon. C'est la pièce la plus lumineuse de Rochebrune. Donc avec cette lumière traversante, vous voyez. Dans cette pièce, en fait, on a aménagé deux espaces. Fauteuil et sofa sont du premier empire. Ils ont été retapissés, mais de façon judicieuse, car on a retrouvé la tapisserie française de l'époque et les tons de l'époque. Bon, celui-ci, au tout départ, il n'était pas bleu, il était jaune. Parce qu'en fait, le jaune et le vieux rose, c'était les couleurs de l'empereur. Donc, il fallait respecter tout cela. Donc, à chaque extrémité, vous avez ces grands tableaux, ici, qui rendent hommage aux grandes campagnes militaires du général. Alors, pour la Prusse, la prise de Hal, Pour l'Autriche, vous avez Dierstein et Albeck. Et pour l'Italie, tout à fait au fond, vous avez la bataille de Pozzolo. Alors, ces tableaux, en fait, ont été réalisés à la mort du général à partir de ses carnets de voyage.
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1: Mark Zellweger, ce nom commence à s'imposer aux amateurs de romans d'espionnage, car ce dernier s'est imposé comme l'un des maîtres de ce genre. Il publie, toujours aux éditions Au Trouble, un nouveau roman, L'ombre de Staline. Un nouveau résidente est nommé à l'ambassade du RSS à Washington. Alexei se tient sur ses gardes, l'air est chargé de règlements de compte et une véritable chasse aux sorcières semble s'engager. De son côté, John reprend ses activités d'agent sous couverture en Asie du Sud-Est. De la Corée au Vietnam, en passant par la Chine communiste, il opère dans l'ombre jusqu'au moment où il devient lui-même une cible. À Moscou, l'atmosphère autour de Staline et de son entourage est explosive, la méfiance règne et chacun lutte pour sauver sa peau. Pris dans cet engrenage implacable, nos deux héros vont une nouvelle fois se retrouver au cœur d'aventures aussi palpitantes que dangereuses. L'ombre de Staline de Mark Zellweger est paru aux éditions Au Trouble.
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1: Bonjour, Sophia Deneau flotte dans l'espace à 400 km au-dessus de la Terre. Elle vient de sortir de la Station Spatiale Internationale et c'est une première pour une Française. Objectif de cette mission, remplacer une antenne de communication. Cela devrait prendre plus de 6 heures. Thomas Pesquet, dernier Français à avoir fait une sortie extravéhiculaire, lui souhaite bonne chance sur ses réseaux et ajoute « Profite bien de cette activité vertigineuse ». Une réunion entre les syndicats des finances publiques et le fisc ce mardi. Cela fait suite à la cyberattaque qui a permis le vol de données fiscales de plus de 680 000 particuliers et professionnels. Les contribuables sont prévenus par mail avec cet intitulé « Vous êtes concerné par cet acte de malveillance ». La Direction générale des finances publiques les appelle à la méfiance face aux courriels, SMS ou appels frauduleux. Le catamaran a été repéré au large du Finistère, mais les recherches se poursuivent pour localiser le marin à bord. L'alerte a été donnée hier par le passager d'un ferry qui a remarqué le voilier à la dérive. La préfecture maritime avait d'abord évoqué des opérations au large de l'île Dieu, mais elle indique aujourd'hui qu'il s'agissait d'une erreur de localisation. C'est un skipper français qui est recherché. Un producteur de cinéma et une figure de Dior tués dans un accident de voiture. Nicolas Altmaier et sa compagne Mathilde Favier ont perdu la vie hier après-midi dans les Deux-Sèvres après une collision avec un poids lourd. Lui dirigeait la société Mandarin et compagnie qui avait notamment produit les OSS 117. Elle était directrice des relations publiques de la marque Dior. Alerte rouge au feu de forêt sur les Bouches-du-Rhône aujourd'hui. Le risque d'incendie est maximal sur ce département et on a aussi un risque élevé sur 10 autres départements autour de la Méditerranée ainsi que sur l'Essonne et la Seine-et-Marne. Enfin, une aide pour les plus modestes à 2 semaines du retour en classe. L'allocation de rentrée scolaire est versée aujourd'hui par la CAF. Pas de démarche à effectuer, c'est automatique pour les près de 3 millions de familles concernées. L'allocation varie de 426 à 466 euros. Bon après-midi.
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4: Kaolin, la radio va aujourd'hui se tourner vers la commune du Chalard où dans moins de 15 jours va avoir lieu une belle fête, les 1000 histoires du Chalard. Et j'ai le plaisir d'être en compagnie de Jean-Claude Lassens qui est le président de l'association de sauvegarde du site Chalard Pérolier. Bonjour monsieur Lassens, comment allez-vous ?
5: Écoutez, ça va. Bonjour à vous et bonjour à tous vos auditrices et à vos auditeurs.
4: Alors je suis ravi de vous recevoir et ma première question va être vraiment très simple. Comment va se dérouler cette grande journée qui est placée pour le coup sous le signe des festivités ?
5: Eh bien d'abord je tiens à vous souligner que c'est la 4e édition de nos fêtes et de notre association. Les 3 premières sont très bien passées puisqu'on a eu une très bonne fréquentation et on espère que celle-ci sera aussi bonne que les autres.
4: Il n'y a aucune raison. J'ai une autre question quand même qui est toute bête, mais oui. Pourquoi ce titre des 1000 histoires du Chalard ?
5: Eh bien, parce que, en fait, on se prépare dans quelques décennies à fêter le millénaire du site historique. Donc, on propose chaque année un rendez-vous mêlant histoire, patrimoine et gastronomie.
4: Alors, on va rappeler aussi quelque chose de très, très important et qui est basique pour mieux comprendre l'objet de cette journée. C'est quel est le but de votre association ?
5: Eh bien, notre association, c'est pour l'intérêt de notre Chalard. Je dis notre Chalard parce que tous les habitants du Chalard sont très amoureux de leur commune et essayent de le faire partager au maximum de gens. C'est un patrimoine historique qui est très spectaculaire et qui est apprécié.

0: Et on attaque la deuxième partie du bourg, la partie haute, qui est près de la salle des fêtes. Ça va se dérouler, le rendez-vous et la manifestation dans la salle des fêtes.
1: On va justement maintenant parler un peu plus en détail du programme de ce samedi 15 août. Est-ce que vous pouvez nous en parler un peu plus et nous expliquer ce qui va se passer pendant cet événement ?
0: Oui, mais écoutez, d'abord, ça va commencer à 17h30 par une balade dans le haut du bourg, comme on l'appelle, parce que vous savez que le chalard est partagé par la départementale.
1: Absolument.
0: Et dans le haut du bourg, on va déambuler. On propose une balade comptée de 1000 histoires du chalard qui va nous faire voyager dans les années 50 et 60. Ensuite, nous proposons un moment de convivialité avec des grands jeux qui sont mis à disposition. On met en place également une petite exposition hommage au chalard. Bien sûr, il y aura la traditionnelle buvette pour prendre l'apéritif.
1: En ces temps de chaleur, c'est important.
0: C'est sûr. Et s'en suivra un repas champêtre. Pendant le repas, nous aurons le plaisir d'évoquer quelques souvenirs avec Michel Moiron.
1: Oui.
0: Un enfant du village.
1: Oui, un local de l'étape.
0: Un local de l'étape, qui a encore de la famille à Saint-Thierry d'ailleurs.
1: Absolument.
0: Et qui a d'ailleurs été maire de Périgueux. Il va nous raconter ses souvenirs d'enfance, qui sont pleins de piquants.
1: Et puis qui referont vivre aussi un peu cette belle époque de la ville du Chalard. On va se replonger un peu dans l'époque.
0: C'est ça, ouais. C'est ça.
1: Alors j'ai une autre question quand même. Dans le détail, est-ce que vous pourriez nous parler un petit peu de cette balade comptée ?
0: Bien sûr. C'est une balade qu'on propose en collaboration avec une association de conteurs, les passeurs d'histoire de Limoges. On va évoquer les années d'après-guerre. Il faut imaginer deux enfants qui s'endorment au pied d'un arbre, un après-midi d'été, et qui vont faire un rêve éveillé. Un personnage bien connu des Perruyers va venir dans leur rêverie. Il s'agit d'Anna Desbordes. Je pense que Perruyer est le nom donné aux habitants du Chalard. Anna Desbordes, qui était une célèbre guérisseuse, va les emmener dans les rues du village à la rencontre des personnages de cette époque. Lavandière, garde champêtre, aubergiste, un couple de postiers. Ils vont échanger avec les enfants sur leur métier. Et en plus, ils vont raconter des contes du Limousin. On va donc avoir une dizaine de personnes qui vont intervenir tout au long de cette balade en habit d'époque. Et j'en profite pour remercier tous les bénévoles qui s'impliquent pour faire en sorte que ce soit un vrai succès.
1: Oui, parce qu'il faut quand même préciser une chose, c'est vrai qu'aujourd'hui, sans bénévoles dans une association, ça devient parfois très difficile d'organiser des événements. Donc vous avez bien raison de saluer ce qu'on appelle ces petites mains, mais dans le sens très noble du terme.
0: C'est ça.
1: Alors si j'ai bien compris, il y aura aussi, et ça va être intéressant pour ceux qui ne les connaissent pas, il y aura des jeux traditionnels.
0: Oui, parce que la municipalité de Saint-Thierry, avec lequel on a les meilleures relations, a l'amabilité et la gentillesse de nous prêter des jeux d'époque, c'est-à-dire des années 60, qu'ils ont en stock et qui vont nous emmener à la salle des fêtes. Et on va faire participer nos participants à ces jeux-là.
1: Alors, je suis en train de voir la liste. On va pas détailler comme ça, ce sera une vraie surprise pour ceux qui viendront. Mais il y aura le passe-trap, il y aura la grenouille qu'on appelle l'ancêtre du flipper, le jeu du lancer d'anneau, le remonte-boule, le chat-boule. Donc, c'est quand même tous ces anciens jeux que vous allez pouvoir proposer aux participants. Et ça va être, je pense, une belle surprise.
0: Et on pourra prendre l'apéritif et jouer en même temps.
1: C'est quand même plus sympa. Je crois qu'on va aussi rappeler que pendant cette journée, vous organisez une exposition qui est à découvrir.
0: Oui, une exposition hommage au chalard. C'est une petite exposition, bien sûr parce qu'elle est éphémère. On va évoquer des personnages qui ont marqué le village du chalard, et notamment la guérisseuse.
1: Oui.
0: Et aussi le docteur Boutard.
1: Oui, bien connu de la cité arédienne et on a même...
0: D'abord du
1: chalard.
0: Parce qu'il a été maire du chalard.
1: Et aujourd'hui, évidemment, on rappelle notamment que son nom a été donné à l'hôpital que nous avons à Saint-Thierry.
0: Et puis, il est dans la mémoire de beaucoup de gens de Saint-Thierry.
1: Bien sûr.
0: Et moi le premier, d'ailleurs. On va aussi exposer des anciennes cartes postales, des photos de classe et rendre hommage aux professionnels que l'on trouvait dans le village.
1: Ça s'annonce plutôt pas mal, une exposition temporaire effectivement qui sera intéressante. Ça peut être un petit moment de pause dans la journée au milieu des jeux
0: bien
1: ou
0: sûr.
1: Après les balades.
0: Bien
1: ou,
0: sûr.
1: En même temps, vous l'avez dit que lorsqu'on pourra boire un verre. On va parler maintenant quand même d'un moment important, c'est le repas champêtre que vous allez servir. Est-ce que vous pouvez nous en dire un peu plus sur ce repas ?
0: Eh bien, ce repas champêtre, on l'a voulu bien généreux, avec au menu, mise en bouche au départ, ensuite suivi d'une pièce de bœuf rôtie, accompagnée d'un succulent gratin de pommes de terre.
1: Oui.
0: Tout ça, c'est fait maison, bien entendu. Ensuite, fromage, et puis on terminera par une note sucrée, c'est-à-dire des petites tartes aux noix arrosées de miel.
1: On va s'arrêter là, parce que vous allez me

0: Des femmes.
1: Et accompagné d'une glace.
0: Évidemment. On va quand même donner le prix du repas pour les participants.
1: Bien sûr. Le repas, c'est 20 € pour les adultes et 10 € pour les enfants.
0: Et alors, ce que vous faites et qui est très bien aussi, c'est que vous allez mettre en place une animation en même temps. Une animation qui se fera et vous allez nous en parler un peu avec Michel Moirand.
1: Oui, Michel Moirand qui, comme je l'ai rappelé tout à l'heure, c'est un enfant du village qui est très attaché au Cholard et qui nous aide beaucoup dans notre démarche. Il va intervenir et il va nous faire partager ses mémoires, son enfance, son parcours politique, notamment comme maire de Périgueux. Mais pas que. Il a aussi écrit beaucoup de romans et pour certains, l'intrigue se déroule en Haute-Vienne, en Dordogne et à Paris.
0: Oui, c'est l'occasion de faire le lien sur toute notre petite zone. Et
1: moi, j'ai lu ses romans, c'est passionnant. C'est passionnant et c'est très bien écrit. On est très fiers de lui.
0: On va aussi parler quand même de la clôture, une clôture qui se fera tardivement au gré des pas de danse de vos convives. Parce que je crois que vous allez pouvoir justement faire danser les gens jusqu'au bout de la nuit.
1: Oui, cette année, on a décidé de mettre l'accent sur la fête. Et donc, c'est pour ça que l'on organise un bal populaire avec les accordéons d'Alain et Nathan. Et Alexis Musette.
0: Des gens qui sont connus du secteur des bals musettes, qu'on annonce régulièrement effectivement dans les festivités qu'on a tout au long de l'année.
1: C'est ça. Le répertoire va faire la part belle aux années 50 jusqu'à nos jours. Donc c'est très varié.
0: Oui, ce sera vraiment varié. Oui. On va quand même rappeler quelque chose qui est important, vu qu'on arrive au terme de cette interview. Les fameuses questions pratiques, le où, quand, comment, les éléments pratiques pour nos auditeurs.
1: Alors les éléments pratiques, ça commence la balade à 10h30 et ça continue jusque tard dans la nuit.
0: Voilà, entre les balades, l'exposition, les jeux qui seront proposés, le repas bien évidemment, Michel Moirand qui racontera un peu de belles histoires aussi dans le début de la soirée.
1: Et le bal.
0: Et le bal pour conclure évidemment. C'est une belle journée. Alors par contre, pour la balade et le repas, il faut réserver.
1: Oui.
0: Donc vous avez des numéros à nous transmettre.
1: Oui, il faut réserver pour la balade et le repas au 06 12 52 42 66.
0: Et pour le deuxième, je vais prendre le relais, c'est le 06 32 04 52 29. Bien sûr, si on a été un peu vite, vous appelez au standard de la radio et nous vous transmettrons ces coordonnées. On va vous souhaiter une belle journée, on espère évidemment du beau temps, pas trop de chaleur, mais juste ce qu'il faut et plein de gens pour venir profiter de ce bel événement.
1: Merci, merci de vos souhaits.
0: À très bientôt.
1: Je l'espère.
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2: Le coup de pouce, Kaolin, la radio, une fois n'est pas coutume, nous allons parler de l'EIMD, traduisez École Intercommunale de Musique et de Danse, dont la directrice est avec nous, Sophie Jamin. Bonjour.
3: Bonjour Julien.
2: Sophie, on se voit pour parler déjà, même s'il est tôt dans l'été, de la rentrée et des inscriptions qui sont en ligne. Mais avant de parler des inscriptions, on va quand même donner peut-être envie à nos auditeurs, pour ceux qui se posent des questions ou qui ne connaissent pas l'EIMD, de rappeler un peu qu'est-ce.
3: Bien, la première chose de l'EIMD, c'est que la porte est ouverte. Elle est ouverte à tout le monde, donc à partir de 5 ans pour la musique ou pour la danse, pour les enfants, pour les adultes et pour sans limite d'âge, on vous accueille, on a plein de parcours à vous proposer.
2: Et on va rappeler que durant toute l'année, alors il y a pas mal de temps de pratique bien évidemment, d'apprentissage, mais vous mettez en place aussi un nombre d'événements qui est assez conséquent tout au long de, on va appeler ça la saison, notamment sur la fin de saison. On s'est vu il y a peu de temps pour parler de pas mal d'événements, on va quand même en dire un mot. Comment ça s'est passé sur cette fin de saison?
3: Ça s'est passé très bien, alors bien sûr chaudement, mais on a réussi à passer entre les mailles des rayons de soleil et donc du coup on a fait une très belle soirée de musique actuelle, on a fait une très belle
2: soirée... C'était le 19 juin je crois.
3: Exactement. Mmh. On a fait une très belle soirée musique ancienne à Ségur-le-Château, on a eu également des auditions de classe, et on a eu un gros concert pour les 60 ans de l'école de musique et de danse.
2: Rien que ça.
3: Donc c'était, voilà, des moments délicieux à partager.
2: Et il faut évidemment penser à l'avenir. Alors il y a tous ceux qui se réinscrivent par principe parce qu'ils continuent depuis qu'ils sont arrivés, mais il y a aussi les nouveaux arrivants. Alors pour les accueillir et pour leur donner envie, bien sûr, il y a déjà peut-être un moyen de vous appeler à l'école de musique et de danse parce qu'on peut avoir des questions à se poser avant de venir. Quels sont les liens utiles pour vous trouver?
3: Alors on a un numéro de téléphone, c'est le 05 55 08 88 80, mais le mieux c'est le mail parce qu'on le voit à toute heure, même si on n'est pas au bureau. Donc prenez de quoi noter, eimd@communaute-saint-irie.fr. eimd@communaute-saint-irie.fr.
2: Et si jamais, bien sûr, ça a été trop vite parce que vous êtes dans votre voiture ou autre, que vous n'avez pas de stylo sous la main.
3: Mais le site internet de la communauté de communes, bien
2: par exemple,
3: sûr.
2: Et puis si jamais vous n'avez pas noté le site de la Comcom, vous appelez à la radio au 05 55 75 15 15 et on vous transmettra toutes ces infos. On va parler donc maintenant, parce qu'elles sont en ligne plutôt que d'habitude, de ces inscriptions pour la saison prochaine.
3: Vous avez 5 minutes devant vous, et bien hop, vous pouvez vous inscrire en ligne très rapidement. Donc dès le 15 juillet, vous allez sur le site de la Comcom et sur la page de l'école de musique, vous trouverez un lien vers le site TACEA. Donc je remercie Olivier Costa qui nous a aidé à mettre ça en place. Et donc en 5 minutes vous pouvez être inscrit, préinscrit on va dire, parce que bien sûr on validera tout ça ensemble complètement. Là vous verrez les tarifs, vous verrez les horaires, ça va vous
2: toutes
3: donner
2: toutes les infos pratiques pour le fonctionnement de l'EIMD.
3: Oui, tout à fait.
2: Donc les inscriptions,
3: pour rappel, on a une équipe de 15 professeurs qui vous accueillent pour de la musique classique, de la musique ancienne, de la musique jazz, de la musique baroque, de la musique traditionnelle, des musiques actuelles, plein d'instruments, plein de pratiques, voilà, plein de moments
2: à
3: partager.
2: En fait, il ne faut pas se poser de questions. Si vous avez envie de tester, il faut venir. Et tout est là pour vous accueillir.
3: Et la danse.
2: Que ce soit le matériel, le lieu aussi, qui est très adapté. Puis bien sûr, l'ensemble pédagogique, on va dire ça comme ça, qui en plus vous permettra de vous éclater tout au long de la saison.
3: Oui. Et puis la danse, bien sûr. Hein. J'ai parlé un peu de musique, mais danse classique, danse contemporaine, à partir de 5 ans, pour les enfants et les adultes.
2: De toute façon, tout est dans le titre. EIMD, École intercommunale de musique et de danse.
3: Oui.
2: Sophie Jamin, merci beaucoup d'être venu nous voir. Dernier petit point qu'on avait à rajouter, je crois.
3: Exactement. Donc, à 15 juillet, c'est l'ouverture des inscriptions. Mais vous souhaitez rencontrer les professeurs, ce sera le mercredi 9 septembre de 16h à 20h.
2: Oui, c'est vos portes ouvertes.
3: Et oui, exactement.
2: On va dire ça comme ça.
3: Tous les renseignements là, et puis les rencontres humaines. Et puis le samedi 12 septembre, 9h30, 12h30, une permanence. La rentrée, c'est le 14. Mais vous nous trouverez également sur le forum des associations le 5 septembre.
2: Tout est dit. Merci beaucoup, Sophie Jamin. Et on se dit tout simplement, rendez-vous sur le site et sur tout ce qui va avec pour pouvoir s'inscrire si vous le souhaitez pour la nouvelle saison de l'EIMD. À très
3: bientôt.
2: Merci
3: Julien.
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4: Nous remontons au XVIe siècle sur les bords de l'Auvézère. Le Périgord vert abrite la forge de Savignac-Lédrier, classée monument historique depuis 1979. Romain Escande, le directeur du service tourisme de la communauté de communes Île-Loup Auvézère en Périgord, continue sa visite. Nous sommes au pied du haut fourneau.
5: Le bruit sourd qu'on entend, c'est le passage de l'eau, puisque l'eau, elle est omniprésente dans la forge, parce que aujourd'hui, quand on veut brancher une machine, on la branche avec une prise de courant. Mais à l'époque, on la branchait à un canal. Et le courant, ce n'est pas le courant électrique, c'est le courant de l'eau qui fournit à une roue de moulin sa force. Et ensuite, les machines s'enclenchent grâce justement à cette force de l'eau. Ici, nous sommes au pied d'une tour qui fait à peu près 11 mètres de haut. Cette tour de pierre, à l'intérieur, elle est creuse puisqu'elle contient une cuve qui fait elle aussi 11 mètres de haut. Et c'est dans cette cuve qu'on va faire brûler du charbon. Et afin de monter en température, puisque du charbon de bois, il ne monte pas spontanément à 1800 degrés. À l'intérieur de cette cuve, on met du charbon, mais surtout, on y force de l'arrivée d'air, puisque dans l'air, il y a de l'oxygène, et cet oxygène va permettre à la température de monter jusqu'à 1800 degrés. Donc, nous sommes ici au point le plus bas de la tour, c'est-à-dire dans la halle de coulée, qui est un espace abrité, avec une charpente et avec aussi un creuset. Le creuset, c'est le point le plus bas de la cuve du haut fourneau. Et c'est donc là qu'on va faire couler le métal directement dans cet espace qui est la halle de coulée. Alors comment est-ce qu'on faisait une coulée? On mettait en place une sorte de bec verseur métallique d'environ 10 cm d'épaisseur, très solide, qu'on appelle une dame, qui va concentrer la coulée de fonte en fait en un jet unique. Parce que si on ne la met pas, c'est catastrophique. Vous avez de la fonte qui va arroser partout. Et un ouvrier, s'il est arrosé avec une fonte à 1800 degrés, il meurt dans d'atroces souffrances. Donc la dame, en fait, elle va canaliser ce jet. Mais quand on fait la coulée, encore faut-il fondre le minerai. Donc pour fondre le minerai sans qu'il coule au fur et à mesure, eh bien on va tout boucher avec un muret de briques réfractaires. Donc le charbon brûle à l'intérieur du haut fourneau. La soufflerie permet de monter à 1800 degrés. Les ouvriers mettent dans le point le plus haut, qu'on verra tout à l'heure au niveau du gueulard, mettent du charbon à toutes les étapes et à un moment donné, le minerai. Et donc, ce minerai va fondre. À cette époque-là, comment est-ce que les ouvriers savaient qu'ils avaient atteint la bonne température? Déjà, on ne mettait pas de thermomètre à l'intérieur du haut fourneau. Il aurait fondu. Donc, pendant très longtemps, les ouvriers ignoraient même que la bonne température, c'était 1800 degrés. Mais ils n'avaient pas besoin de cette information. À l'époque, pour commencer une campagne de forge, il fallait chauffer 5 jours et 5 nuits tout en activant la soufflerie. Et on savait que c'était seulement à l'aube du 6e jour que la cuve était assez chaude pour pouvoir faire fondre le minerai de fer. Quand on a atteint la bonne température, on s'y tient, on la maintient en rajoutant du charbon et en maintenant cette soufflerie active. Donc, imaginons que notre minerai de fer est complètement fondu. En partie basse du haut fourneau, nous avons la fonte qui s'accumule, la fonte de fer, c'est-à-dire le métal. Et en partie un peu plus haute, nous avons le laitier. Le laitier, c'est la rosse fondue. C'est un déchet qui ne nous intéresse pas. En faisant un trou dans le point le plus bas, eh bien, on va faire couler tout d'abord la fonte qui s'est accumulée en bas du haut fourneau. Donc, on se munissait de cette lourde masse qui était suspendue à cette queue de cochon. Et par un mouvement de balancier, paf, on casse le mur de briques réfractaires qui servait de bousson. La fonte de fer coule par la dame en un jet concentré dans la halle de coulée. La halle de coulée, elle est recouverte d'environ 50 cm de sable. Et dans ce sable, eh bien, on a creusé un canal pour recevoir la fonte de fer. Et ce canal, il va s'ouvrir en plusieurs petits canaux latéraux, tel un arbre. Et il faut remplir tous ces canaux avec de la fonte de fer. Et une fois que tout est rempli de fonte de fer, que le fer cesse de couler, c'est le laitier, c'est-à-dire la rosse en fusion, qui arrive. Donc là, on fait un canal de dérivation et on purge le laitier, on le laisse refroidir et à l'époque, on valorisait ce déchet en le concassant. Mais revenons à notre fer qui est ce qui est le plus rémunérateur ici. Le fer, une fois qu'il a refroidi dans ses canaux, eh bien, les canaux, ils ont moulé du coup de très longs lingots de fonte de fer. On en voit un ici, de ces lingots. Ça s'appelle une gueuse. Ça fait environ 3 mètres de long et ça peut peser, suivant les époques, entre 600 et 900 kilos.

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1: Aujourd'hui, dans votre rendez-vous série, un duo de super-héros. Le monde des super-héros de DC Comics s'offre une nouvelle série avec l'arrivée de Lanterns sur HBO Max. Au cœur du récit, Green Lantern, un héros mythique créé en 1940. Pour profiter de ses pouvoirs, il utilise une bague provenant d'une technologie extraterrestre. La série s'intéresse à deux versions de Green Lantern, John Stewart et Hal Jordan, qui doivent enquêter sur une sombre affaire de meurtre.
2: Vous êtes un flic de l'espace, c'est ça ?
3: Je suis en formation pour l'instant.
4: D'accord, nouvelle leçon. Prends l'anneau et vole.
3: C'est tout ce que t'as à dire ?
4: Non, pardon, t'as raison, excuse-moi. Vole, s'il te plaît.
2: Vous êtes le quarterback remplaçant.
3: Pour l'instant.
1: Lanterns ne veut pas seulement être une banale série de super-héros, on la décrit comme un thriller policier au ton sombre. Elle fait partie d'un ensemble plus global initié par les nouvelles productions DC Comics, à commencer par Superman, sorti au cinéma l'an dernier. Toutes ces histoires se déroulent dans le même univers. Parmi les créateurs de Lanterns, Damon Lindelof, à qui l'on doit notamment Lost et la série Watchmen, de quoi aiguiser notre curiosité.
3: Qu'est-ce que tu sais sur les Manhunter ?
5: Où t'as entendu ce nom-là ?
6: Les Manhunter sont les êtres les plus dangereux ayant existé dans la galaxie. Ils peuvent prendre la forme de n'importe quel espèce.
3: Ça peut être n'importe qui. Il va envoyer une armée pour se débarrasser de toi.
1: Lanterne, c'est sur HBO Max.
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2: Comment la Russie tente de faire taire Starlink, c'est le sujet de notre chronique innovation. La guerre spatiale ne se joue plus seulement avec des missiles, mais aussi avec des ondes. Aujourd'hui, une grande partie des communications militaires passe par les satellites Starlink. Le souci pour la Russie, c'est qu'elle n'a plus du tout accès à ce réseau depuis le début de l'année 2026. Elle a donc dû trouver une autre stratégie, et plutôt que de détruire les satellites, elle a choisi une option plus discrète, les empêcher de fonctionner correctement. Pour cela, Moscou a développé une nouvelle arme de guerre électronique baptisée Volnakoupol Garante. Son but, perturber la communication entre les utilisateurs au sol et les satellites Starlink qui passent au-dessus d'eux. Concrètement, comment ça marche? Le système envoie un signal radio très ciblé vers un satellite précis grâce à une antenne directionnelle. Ce signal n'endommage rien, mais il sature temporairement l'antenne de réception du satellite. Résultat, impossible pour lui de recevoir correctement les informations envoyées depuis la zone visée. Et l'effet dure plus longtemps qu'on pourrait le croire. Selon les informations rapportées par Reuters, même une fois le brouillage arrêté, il faut encore plusieurs minutes avant que le satellite retrouve un fonctionnement normal. Dans certains cas, ce système pourrait même désactiver temporairement certaines fonctions du satellite. Mais attention, rien n'est détruit, l'effet reste réversible. En parallèle, la Russie construit sa propre alternative, la constellation Razvet, aujourd'hui avec à peine une quarantaine de satellites et une couverture encore limitée. Mais une chose est sûre, la bataille des étoiles ne fait que commencer.
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1: Bonjour à toutes et tous. Jamais une Française n'avait été dans l'espace. Sophie Adenau devient la première à faire une sortie extravéhiculaire. Seuls 4 astronautes français l'avaient précédée. Elle est sortie de la Station Spatiale Internationale vers 14h45 tout à l'heure avec un astronaute américain. Ils doivent remplacer une antenne de communication, opération qui doit durer près de 6h30. Je me sens bien dans l'espace, a déclaré Sophie Adenau juste après sa sortie de l'ISS. Elle aussi a été une pionnière, ministre des droits des femmes sous François Mitterrand. En 1981, on apprend la mort d'Yvette Roudy, figure historique du Parti Socialiste et des combats féministes. On lui doit notamment le remboursement de l'IVG par la Sécurité sociale, mais aussi la loi sur l'égalité professionnelle entre les femmes et les hommes en 1983 qui porte son nom. Yvette Roudy a aussi été députée du Calvados et maire de Lisieux. Elle avait 97 ans. Dans l'actu également, le meurtre de Thomas à Crépol en 2023 a-t-il été commis dans un contexte de racisme? Non, selon le parquet de Valence, qui conteste cette circonstance aggravante dans cette affaire. Elle avait pourtant été retenue début juillet par les juges d'instruction. Ils doivent maintenant rendre leur ordonnance de mise en accusation contre les 14 personnes mises en examen, mais ils ne sont pas obligés de suivre les réquisitions du parquet. Cette info foot, Patrick Vieira est le nouveau sélectionneur de l'équipe du Sénégal. La Fédération sénégalaise de football vient de l'officialiser. Le champion du monde 98, né à Dakar, remplace Pape Thiaw après le mondial décevant cet été des Lions de la Teranga. Et puis on termine par ce sauvetage héroïque en Seine-Maritime près d'Étretat. Un policier qui n'était pas en service a sauvé de la noyade 3 adolescents hier soir. L'agent les a aperçus en difficulté, a récupéré un paddle sur la plage et a sauté à l'eau pour les secourir. Après 40 minutes, il est parvenu à les ramener sur le rivage où ils ont pu être pris en charge par les pompiers puis évacués par hélicoptère vers l'hôpital. La commune salue son sang-froid et sa réactivité. C'est la fin de ce point sur l'actu. Très bonne après-midi. 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
3: Sur votre plateau télé ce soir, le cosmos, l'Afrique et la Méditerranée. The Marvels sur TF1, film avec Brie Larson. Lorsque Carol Danvers, alias Captain Marvel, se retrouve dans un étrange vortex, ses pouvoirs se mêlent à ceux de deux autres super-héroïnes. Ce trio improbable va devoir travailler ensemble pour sauver l'univers d'une nouvelle terrible menace.
4: Elle a entremêlé nos pouvoirs. Dès qu'on s'en sert, on prend la place l'une de l'autre.
5: Super théorie.
4: Toi, tu absorbes la lumière. Moi, je la détecte. Et Kamala...
6: C'est qui Kamala ?
7: Salut !
4: Kamala a le pouvoir de changer la lumière en matière.
3: Rendez-vous en Terre Inconnue sur France 2, présenté par Raphaël de Casabianca. Au large des côtes de Guinée-Bissau vivent les Bijagos, un peuple de pirates défenseurs de leur terre et de leur indépendance. De leurs ancêtres guerriers, ils ont hérité force et fierté. Le chanteur Slimane part à l'aveugle dans cette nature luxuriante.
8: Tu veux savoir ?
9: Bah grave.
8: Sibab, je t'emmène dans un petit paradis terrestre entouré d'une nature luxuriante, sauvage, abondante, florissante, protégée. Parce que là où on va, c'est un archipel de 88 îles.
9: Waouh !
3: Zone interdite sur M6, magazine présenté par Ophélie Meunier sur le thème sur tourisme, pollution, menaces sur les perles de la Méditerranée. Avec des plages de rêve et des paysages de cartes postales, les pays de la Méditerranée accueillent chaque année plus de 300 millions de touristes. Si cette surfréquentation est une aubaine pour l'économie, elle n'est pas sans conséquence pour le littoral. The Marvels sur TF1, rendez-vous en Terre Inconnue sur France 2 et Zone interdite sur M6. Très belle soirée, t'es là à tous.

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2: Et Kaolin, coup de cœur aujourd'hui et coup de pouce pour le festival musical de Saint-Thyrier, le fil rouge depuis la fin du mois de juin et le début du mois de juillet pour les premiers concerts de cette nouvelle édition du festival musical de Saint-Thyrier. Évidemment, qui de mieux placé pour nous en parler que Jean-Pierre Ferlet qui nous a rejoint. Bonjour Jean-Pierre.
3: Bonsoir Julien.
2: Alors ravi de vous retrouver pour ce qui aurait normalement dû être le dernier concert mais qui ne l'est pas. On y reviendra pourquoi.
3: Absolument.
2: En fin de chronique, il y a une raison caniculaire, j'ai envie de dire. Nous y reviendrons tout à l'heure. Nous allons d'abord parler de cette date, du mercredi 19 août, un nouveau concert qui va se passer à nouveau dans le cœur de la collégiale, donc dans la cité médiévale de Saint-Thyrier à 20h30. On parle de couleurs latines par le duo Dema.
3: C'est ça, donc c'est le troisième de nos duos programmés cette année qui ont la guitare en partage et cette fois-ci c'est guitare et clarinette. Donc Maël Bousquet à la clarinette, Denis Pasquet à la guitare. Ils ont appelé leur programme couleurs latines parce qu'effectivement ils vont nous faire voyager donc entre classique et musique traditionnelle, du côté de la Colombie avec des traditionnels colombiens, du côté de l'Argentine avec évidemment Astor Piazzolla, du côté du Brésil avec Machado, puis surtout avec Villa-Lobos, et on écoutera sa magnifique Bacana Brasileira numéro 5. Alors c'est une vocalise qui a été interprétée par les plus grandes sopranos qui s'y sont toutes essayées, et dans le monde non opératique elle a été popularisée dans les années 70 par une très belle interprétation de John Baez, cette Bacana Brasileira numéro 5.
2: Alors moi j'ai une question qui me vient comme ça, parce qu'autant je sais que dans une collégiale, dans les lieux on va dire ecclésiastiques d'une manière générale, la sonorité pour la musique classique est parfaite, mais je ne me rends pas compte, et du coup je vais faire mon petit novice, ça se prête aussi donc j'imagine aux musiques sud-américaines, on va les classer en sud-américaine.
3: Oui, sud-américaine, mais oui.
2: Latine, plutôt, au sens large.
3: C'est latine. Ouais, oui, ouais. Non, ça s'y prête parfaitement. On est dans le cœur de la collégiale, on n'est pas dans la nef.
2: Et qui est encore en travaux, faut le rappeler.
3: Voilà, exactement. La nef est toujours en travaux. Le cœur de la collégiale, c'est une jauge plus restreinte. Oui. Par contre, au niveau acoustique, c'est très bien. C'est
2: voilà,
3: très bien.
2: Donc à venir découvrir. Hein. Surtout, n'hésitez pas, on est dans les tarifs C pour ce concert.
3: Voilà, donc tarif C, c'est-à-dire le plein tarif à 13€, le tarif réduit à 7€.
2: Et on continue et on rappelle à chaque fois, évidemment, que vous avez cette nouveauté mise en place cette année qui fonctionne bien et qui a lieu un peu plus tôt dans la soirée, qui vous permet de se mettre un petit peu en bouche, dans tous les sens du terme d'ailleurs. On parle du micro-stival.
3: Absolument, micro-stival, donc petite conférence d'une demi-heure, hein, de montre en main, de 18h30 à 19h, au musée d'art et d'histoire, donc à deux pas de la collégiale, sur le thème abordé par le concert.
2: Et vous avez tout ce qu'il faut effectivement après autour pour manger un morceau par exemple, ou boire un verre, hein, tout simplement si vous n'avez pas faim. Ensuite, pour vous rendre à la collégiale et participer à ce concert. Alors normalement, on aurait dû s'arrêter là, puisque les dates de concert étaient terminées, sauf qu'il y a eu un petit changement de programme suite à l'annulation du premier concert qui a dû être reporté. On en reparle dans quelques jours. Donc restez bien accrochés à votre radio. Le festival musical de Saint-Thyrier, on n'a pas encore terminé de vous en parler avec Jean-Pierre. À bientôt.
3: À bientôt, Julien.
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2: Yasmine Kichou.
3: Une semaine après l'accident mortel survenu à Saint-Martin-de-Jussac, près de Saint-Junien, la gendarmerie de Haute-Vienne lance un appel à témoins dans la nuit du 9 au 10 août. Vers 3 heures, une voiture a quitté la départementale 21 au lieu dit Les Vergnoles. Un jeune homme de 23 ans est décédé. Deux autres occupants, âgés de 20 et 26 ans, ont été grièvement blessés. Toute personne disposant d'informations peut contacter la gendarmerie de Saint-Junien au 05 55 02 10 23. Et un nouveau drame routier a endeuillé la Haute-Vienne hier matin. Vers 9h15, une voiture a percuté frontalement un poids lourd sur la Nationale 145 à hauteur de Droux, dans le sens La Croisière-Bellac. Le conducteur, âgé de 66 ans, est décédé sur place. Sa passagère de 71 ans a été hospitalisée. Le chauffeur du camion indemne a également été transporté à l'hôpital pour contrôle. La Nationale 145 coupée plusieurs heures a rouvert vers 15h. À Oradour-sur-Glane, le couvre-feu imposé aux mineurs est contesté devant la justice. L'association Vigiliberté demande au tribunal administratif de Limoges de suspendre cet arrêté qui interdit aux moins de 18 ans non accompagnés de circuler dans les rues entre 23h et 6h du matin. Le maire justifie cette mesure par des tapages et dégradations répétées attribuées à un groupe d'adolescents. Une première audience s'est tenue hier après-midi sans représentant de l'association. Le juge doit poursuivre l'examen du dossier ce mercredi. En Corrèze, les élus se mobilisent contre la suppression annoncée de 18 lignes de transport scolaire dès la rentrée. La région Nouvelle-Aquitaine veut en effet interrompre les circuits comptant moins de 4 élèves, une règle votée en 2019, mais jamais appliquée jusqu'ici. Face à cette décision, les élus demandent un moratoire d'un an pour trouver des solutions. Les travaux préparatoires de la future patinoire de Limoges Métropole ont débuté hier. Jusqu'au 28 août, des aménagements sont réalisés autour de l'Aquapolis avant le lancement du chantier principal prévu en octobre. Un nouvel accès au parking sera créé à l'angle de la rue Aristide-Briand et de l'allée du Kennington. Au total, 131 places de stationnement vont disparaître, puis une trentaine seront mobilisées pendant les 2 années de travaux. La patinoire doit ouvrir à l'automne 2028 pour un coût de 32 millions d'euros. Enfin, à Limoges toujours, les soutiens au projet d'école vétérinaire publique lancent une pétition en ligne sur change.org. Portée par des professionnels du monde agricole et rural, elle réclame la création de cette école alors que le manque de vétérinaires ruraux fragilise les exploitations et le suivi sanitaire des élevages. Le projet est soutenu par la région Nouvelle-Aquitaine, l'Université de Limoges et de nombreux acteurs locaux, mais reste actuellement bloqué au niveau national. Bon mardi à toutes et tous.
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2: Nous sommes à Branseille dans la chronique 5 minutes en Limousin aujourd'hui. Branseille où les premières vendanges ont débuté la semaine dernière, le 14 août. Du jamais vu donc dans l'histoire de cette cave qui est née, je vous le rappelle, à la fin des années 80 en Corrèze. Donc ce sont les premières vendanges des vins blancs qui seront ensuite destinés à produire les vins effervescents de cette cave branseillaise, des vins donc issus de cépages Vermentino. Et pour en parler aujourd'hui, nous sommes donc avec Philippe Leyma, le président de la cave branseillaise des Mille et Une Pierres.
3: C'est vraiment historique, on peut considérer qu'on a 3 semaines d'avance. Et même ce matin, en démarrant, on se rend compte que il est, sur les blancs notamment, il est vraiment temps de le faire, puisqu'on a, on a des degrés qui sont déjà très élevés. L'acidité qui commence à baisser. Donc oui, pour les blancs et pour le profil de produit qu'on voulait faire, il faut vraiment les faire maintenant. Ouais.
2: Ce sont ces vagues de chaleur qui se sont succédées depuis le printemps qui font que les raisins sont quasiment matures ou arrivés à maturité.
3: Oui, ben en fait, c'est une combinaison de 2 facteurs. Le premier, c'est le manque d'eau estivale, puisqu'on a eu effectivement un très beau printemps, très généreux en pluviométrie, mais par contre, début d'été, très sec, manque d'eau chronique, et puis rajouter à ça les très très fortes chaleurs, la canicule, ça n'arrange rien, et forcément, les raisins, eux, ils grossissent, ils mûrissent plus vite que prévu, les degrés montent, et voilà.
2: Et ils grossissent, justement ?
3: Alors ils grossissent beaucoup moins que normal parce que là le grossissement d'une baie de raisin en fait c'est la pluie qui l'a fait s'activer. Donc effectivement il va manquer un peu de rendement, un peu de jus. Mais bon, on est quand même sur une année où on avait une très belle mise à fruits, un très bon potentiel de production. Donc même si on n'a pas optimisé les volumes, c'est qu'à la fin qu'on verra vraiment. Mais on aura quand même une récolte correcte.
2: Dans tout ça, la vigne, elle, comment elle résiste? Est-ce qu'elle parvient à résister à ces très grosses chaleurs et ce manque de pluviométrie?
3: Alors, on peut dire bizarrement, mais ça confirme ce qu'on sait sur la vigne, c'est que la vigne est très résiliente et du coup, elle va très bien. Là, le feuillage est vert, il n'y a pas d'impact sur le feuillage, etc. Donc, la vigne va bien. Maintenant, si ça continuait sur l'arrière-saison, ça pourrait s'aggraver. Mais on va dire que pour l'instant, tous les feux sont ouverts et que c'est de bon augure pour accompagner la fin du mûrissement des rouges.
2: D'accord, parce que voilà, là, vous avez commencé avec les blancs, chardonnay, aussi Vermentino pour le vin effervescent.
3: C'est ça.
2: C'est plus tard, les rouges vont commencer ?
3: Là, on enchaîne directement dès demain avec les gamets pour les rosés, puisque le rosé, c'est pareil, c'est un peu comme les blancs. On recherche cet équilibre avec le sucre et l'acidité, avec des degrés pas trop élevés. Donc là, sur les gamets qui font partie majoritairement d'assemblage de nos vins rosés, il faut les faire rapidement.
2: C'est la course en ce moment, enfin, tout devient un petit peu mûr d'un coup.
3: Alors c'est la course un peu comme toutes les années au moment des vendanges. C'est vrai que ce qui change c'est la période, parce qu'effectivement on est au 14 août, on est en pleine saison estivale avec les touristes qui sont là, les visiteurs à la cave, etc. Donc ça modifie les habitudes. Mais après on sait que quand les vendanges commencent, c'est au jour le jour qu'il faut suivre les parcelles pour pouvoir intervenir au plus près de l'optimum de maturité.
2: Vous êtes plutôt confiant ?
3: Confiant, oui, dans le sens où on a une base du potentiel de production qui était bonne. On va en perdre un petit peu par l'effet canicule, mais globalement, on devrait arriver à faire, j'espère, si le mois qui vient n'est pas outrancier en température, mais on devrait faire une récolte correcte.
2: Correct, et qualitativement parlant ?
3: Alors, par contre, qualitativement, pour l'instant, c'est top. Si on ne se fait pas gagner par les degrés et par la sécheresse, ce qu'on rentre là, c'est très bon, c'est super équilibré. Donc voilà, mais en fait, il n'y a rien de surprenant, puisqu'on a eu un printemps qui était hyper propice à la vigne. Donc on a eu une très belle floraison, un printemps humide et pas trop froid. Et puis c'est monté progressivement jusqu'à mi-juin, fin juin. Voilà, l'impact cette année, c'est réellement la canicule de juillet-août, quoi.
2: Donc il faut patienter un petit peu maintenant encore.
3: Oui, il faut patienter, il faut courber les chines et puis s'adapter comme on le fait tout le temps, mais peut-être cette année et les années à venir plus que par le passé. Il va falloir apprendre à vivre avec ça.
2: Et donc on vous souhaite une bonne fin de vendange pour cette année 2026. C'était donc Philippe Leyma, le président de la cave coopérative, au micro d'Olivier Serac, RGB pour le Graal.
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1: Mark Zellweger, ce nom commence à s'imposer aux amateurs de romans d'espionnage, car ce dernier s'est imposé comme l'un des maîtres de ce genre. Il publie, toujours aux éditions Au Trouble, un nouveau roman, L'ombre de Staline. Un nouveau résidente est nommé à l'ambassade du RSS à Washington. Alexei se tient sur ses gardes, l'air est chargé de règlements de compte et une véritable chasse aux sorcières semble s'engager. De son côté, John reprend ses activités d'agent sous couverture en Asie du Sud-Est. De la Corée au Vietnam, en passant par la Chine communiste, il opère dans l'ombre, jusqu'au moment où il devient lui-même une cible. À Moscou, l'atmosphère autour de Staline et de son entourage est explosive, la méfiance règne et chacun lutte pour sauver sa peau. Pris dans cet engrenage implacable, nos deux héros vont une nouvelle fois se retrouver au cœur d'aventures aussi palpitantes que dangereuses. L'ombre de Staline de Mark Zellweger est paru aux éditions Au Trouble.
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4: Yasmine Kichou.
5: Une semaine après l'accident mortel survenu à Saint-Martin-de-Jussac, près de Saint-Junien, la gendarmerie de Haute-Vienne lance un appel à témoins dans la nuit du 9 au 10 août. Vers 3h, une voiture a quitté la départementale 21, au lieu dit Les Vergnoles. Un jeune homme de 23 ans est décédé. Deux autres occupants, âgés de 20 et 26 ans, ont été grièvement blessés. Toute personne disposant d'informations peut contacter la gendarmerie de Saint-Junien au 05 55 02 10 23. Et un nouveau drame routier a endeuillé la Haute-Vienne hier matin. Vers 9h15, une voiture a percuté frontalement un poids lourd sur la Nationale 145 à hauteur de Drou dans le sens La Croisière-Bellac. Le conducteur âgé de 66 ans est décédé sur place. Sa passagère de 71 ans a été hospitalisée. Le chauffeur du camion indemne a également été transporté à l'hôpital pour contrôle. La Nationale 145 coupée plusieurs heures a rouvert vers 15h. À Oradour-sur-Glane, le couvre-feu imposé aux mineurs est contesté devant la justice. L'association Vigie Liberté demande au tribunal administratif de Limoges de suspendre cet arrêté qui interdit aux moins de 18 ans non accompagnés de circuler dans les rues entre 23h et 6h du matin. Le maire justifie cette mesure par des tapages et dégradations répétées attribuées à un groupe d'adolescents. Une première audience s'est tenue hier après-midi sans représentant de l'association. Le juge doit poursuivre l'examen du dossier ce mercredi. En Corrèze, les élus se mobilisent contre la suppression annoncée de 18 lignes de transport scolaire dès la rentrée. La région Nouvelle-Aquitaine veut en effet interrompre les circuits comptant moins de 4 élèves, une règle votée en 2019, mais jamais appliquée jusqu'ici. Face à cette décision, les élus demandent un moratoire d'un an pour trouver des solutions. Les travaux préparatoires de la future patinoire de Limoges Métropole ont débuté hier. Jusqu'au 28 août, des aménagements sont réalisés autour de l'Aquapolis avant le lancement du chantier principal prévu en octobre. Un nouvel accès au parking sera créé à l'angle de la rue Aristide-Briand et de l'allée du Kennington. Au total, 131 places de stationnement vont disparaître, puis une trentaine seront mobilisées pendant les 2 années de travaux. La patinoire doit ouvrir à l'automne 2028 pour un coût de 32 millions d'euros. Enfin, à Limoges toujours, les soutiens au projet d'école vétérinaire publique lancent une pétition en ligne sur change.org. Portée par des professionnels du monde agricole et rural, elle réclame la création de cette école alors que le manque de vétérinaires ruraux fragilise les exploitations et le suivi sanitaire des élevages. Le projet est soutenu par la région Nouvelle-Aquitaine, l'Université de Limoges et de nombreux acteurs locaux, mais reste actuellement bloqué au niveau national. Bon mardi à toutes et tous.
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1: Des rendez-vous qui vont durer tout l'été à vous donner près de chez vous. Et n'oubliez pas, du côté du prieuré des Salles à Vauguyon, Bella Saison, art et terroir jusqu'au 31 août. Exposition que vous pouvez découvrir de 15h à 18h30 tous les jours. Une exposition d'art avec boutique éphémère. Rendez-vous dans une église du 12e siècle. Exposition d'art à Chalut jusqu'au 31 août. Artisanat d'art, peinture, sculpture, deux sites vous accueillent. La galerie 7 rue Salardine et la galerie de avenue 9 mars 1962 du mardi au samedi de 10h. À midi et de 14h à 18h le dimanche de 10h à midi, l'entrée est libre. Vous avez rendez-vous du côté de l'association Tout en Art avec l'exposition Vente d'art, artisanat d'art. C'est à Rochechouart jusqu'au 27 août. Sur la communauté de communes Ouest Limousin, c'est la traditionnelle boutique estivale d'artisanat d'art, création unique d'artisans du Limousin que vous retrouvez jusqu'au 31 août de 9h30 à midi 30 et de 14h à 18h à l'office de tourisme Ouest Limousin à Saint-Laurent-sur-Gorre. Et puis la banda, la châtelaine de Rochechouart a célébré ses 40 ans, un parcours photographique au cœur de la cité. Vous attend jusqu'en novembre. Et puis marché de producteurs de la communauté de communes Ouest Limousin. Rendez-vous ce jeudi à Marval, faites griller et consommer sur place. Des rendez-vous à vous donner, la 52e édition du Tour du Limousin Périgord-Nouvelle-Aquitaine vous attend de ce mardi jusqu'à ce vendredi. À Chalut, c'est un marché gourmand dans le centre-ville, halle couverte à partir de 18h ce mercredi. Producteurs locaux, animation musicale, pensez à apporter vos couvert. Nuit d'été à l'écomusée de Chalut pour profiter de la fraîcheur du soir, de l'ambiance nocturne. C'est ce vendredi de 20h à 22h. Vous avez rendez-vous du côté de Vert ce samedi pour une randonnée gourmande. Départ 18h sous la halle. Rendez-vous également pour un rassemblement de C15 et voitures anciennes ce dimanche à Vert avec un rassemblement de tracteurs. Fête de la batteuse, ambiance conviviale garantie. Et puis Solid Drive, événement caritatif à Rochechouart, place du Château. Une exposition.

0: de véhicules auto, moto, soirée, concert, marché d'artisans et producteurs, food truck, baptême, auto, moto, off-ride, buvette. Samedi 10h-23h et la pétanque populaire au Chartaise vous attend ce dimanche au boulodrome espace de la gare pour un big grenier de 8h à 18h, bar et restauration sur place.
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1: Yasmine Kichou.
2: Une semaine après l'accident mortel survenu à Saint-Martin-de-Jussac, près de Saint-Junien, la gendarmerie de Haute-Vienne lance un appel à témoins dans la nuit du 9 au 10 août. Vers 3 heures, une voiture a quitté la départementale 21, au lieu dit Les Vergnoles. Un jeune homme de 23 ans est décédé. Deux autres occupants, âgés de 20 et 26 ans, ont été grièvement blessés. Toute personne disposant d'informations peut contacter la gendarmerie de Saint-Junien au 05 55 02 10 23. Et un nouveau drame routier a endeuillé la Haute-Vienne hier matin. Vers 9h15, une voiture a percuté frontalement un poids lourd sur la Nationale 145 à hauteur de Drou dans le sens La Croisière-Bellac. Le conducteur âgé de 66 ans est décédé sur place. Sa passagère de 71 ans a été hospitalisée. Le chauffeur du camion indemne a également été transporté à l'hôpital pour contrôle. La Nationale 145 coupée plusieurs heures a rouvert vers 15h. À Oradour-sur-Glane, le couvre-feu imposé aux mineurs est contesté devant la justice. L'association Vigie Liberté demande au tribunal administratif de Limoges de suspendre cet arrêté qui interdit aux moins de 18 ans non accompagnés de circuler dans les rues entre 23h et 6h du matin. Le maire justifie cette mesure par des tapages et dégradations répétées attribuées à un groupe d'adolescents. Une première audience s'est tenue hier après-midi sans représentant de l'association. Le juge doit poursuivre l'examen du dossier ce mercredi. En Corrèze, les élus se mobilisent contre la suppression annoncée de 18 lignes de transport scolaire dès la rentrée. La région Nouvelle-Aquitaine veut en effet interrompre les circuits comptant moins de 4 élèves, une règle votée en 2019, mais jamais appliquée jusqu'ici. Face à cette décision, les élus demandent un moratoire d'un an pour trouver des solutions. Les travaux préparatoires de la future patinoire de Limoges Métropole ont débuté hier. Jusqu'au 28 août, des aménagements sont réalisés autour de l'Aquapolis avant le lancement du chantier principal prévu en octobre. Un nouvel accès au parking sera créé à l'angle de la rue Aristide-Briand et de l'allée Duke Ellington. Au total, 131 places de stationnement vont disparaître, puis une trentaine seront mobilisées pendant les 2 années de travaux. La patinoire doit ouvrir à l'automne 2028 pour un coût de 32 millions d'euros. Enfin, à Limoges toujours, les soutiens au projet d'école vétérinaire publique lancent une pétition en ligne sur change.org. Portée par des professionnels du monde agricole et rural, elle réclame la création de cette école alors que le manque de vétérinaires ruraux fragilise les exploitations et le suivi sanitaire des élevages. Le projet est soutenu par la région Nouvelle-Aquitaine, l'Université de Limoges et de nombreux acteurs locaux, mais reste actuellement bloqué au niveau national. Bon mardi à toutes et tous.
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2: Sur la commune de Saint-Mathieu, en Haute-Vienne, la maison Andrieux, entreprise de salaison depuis 1949, était l'un des principaux employeurs de la commune. Mais depuis quelque temps, les difficultés se sont accumulées. Placée en liquidation judiciaire à l'automne 2024, l'entreprise a vu son activité reprise début 2025 par la société Salaison Limousine. Puis, en octobre de la même année, une quarantaine de produits ont été rappelés après la découverte de listeria dans certaines fabrications et dans l'environnement de production. Les services de l'État qui ont confirmé la contamination ont alors mis en place des mesures de contrôle renforcées. Plusieurs mois plus tard, l'activité n'a pas repris. Pire, la situation s'est encore dégradée. La société repreneuse a elle-même été placée en redressement judiciaire en février dernier avant d'être liquidée au 1er avril 2026. Salariés, élus locaux et éleveurs s'interrogent désormais sur l'avenir du site et sur les raisons d'un dossier qui semble aujourd'hui dans l'impasse. Madame Chantegros, productrice au GAEC de la Petite Vallée, installée sur la commune de Saint-Victurnien, déplore que ces jambons soient encore stockés dans l'entreprise.
3: L'entreprise Andrieux nous faisait la salaison de nos jambons et on les récupérait quand ils étaient secs. Donc on a une vingtaine de jambons qui sont encore aux établissements Andrieux.
2: Et depuis combien de temps ils sont immobilisés ?
3: Ça fait 7 mois et puis jusqu'à maintenant, j'en ai que je devais récupérer au mois de juin. Donc depuis le mois d'octobre jusqu'à maintenant, j'en avais à récupérer tous les mois. Voilà.
2: Et qui prend en charge ces pertes finalement ?
3: Personne. Nous, ça va être à la charge du producteur si ça continue. Les assurances nous disent que du fait que nos jambons ne sont pas malades, c'est pas de leur ressort.
2: Est-ce que vous avez reçu des informations précises sur l'avenir des produits ?
3: Non. On nous dit qu'on peut pas les récupérer, mais c'est tout. Voilà.
2: D'accord. Et qu'est-ce que ça représente du coup ce blocage pour votre exploitation ?
3: Aux alentours de 3000 euros.
2: Voilà, c'est une perte financière sèche.
3: Ah ben oui, voilà, c'est ça.
2: Et vous savez pas vers qui vous retournez ? Vers peut-être l'entreprise ?
3: L'entreprise, de toute façon, ils l'ont coulée. Ils ont carrément anéanti l'entreprise parce que depuis le temps que ça dure, ils ont dû mettre la clé sous la porte. Ils ne peuvent pas payer les salariés sans avoir de production. Donc l'entreprise, elle est morte.
2: Est-ce que vous attendez peut-être une prise de responsabilité des élus ?
3: Bah, les élus, de toute façon, oui, il n'y a personne qui bouge. Mais pourquoi voulez-vous ? Ils ne peuvent pas bouger. Les services sanitaires sont tout puissants.
2: L'affaire a également pris une dimension politique. Le député de la Haute-Vienne, Stéphane Delautrette, a été saisi du dossier.
4: Je suis surtout interpellé sur des marchandises qui sont stockées dans les salaisons et qui, aujourd'hui, aucune solution n'a été trouvée pour que les producteurs qui ont mis ces marchandises déposées en salaison puissent récupérer leurs marchandises.
2: Et comment vous expliquez que la situation soit toujours bloquée plusieurs mois après les rappels de produits ? Le dossier, il est bloqué administrativement, selon vous ?
4: Mais écoutez, je n'en connais pas la raison. En tout cas, c'est ce qui m'interpelle et c'est la raison pour laquelle j'ai saisi directement le cabinet de la ministre de l'Agriculture et que je suis en contact avec elle. Je ne comprends pas pourquoi aujourd'hui réponse n'est pas apportée aux producteurs qui aujourd'hui demandent à pouvoir récupérer leurs marchandises. Pourquoi la situation est toujours bloquée, est-ce un problème administratif ? J'allais dire, là n'est pas en tout cas moi mon problème. Ce que je trouve, c'est que la situation dure depuis trop longtemps. C'est un sujet que j'ai évoqué avec monsieur le préfet pour que rapidement une réponse soit apportée et des solutions trouvées.
2: Vous avez parlé donc très récemment avec le préfet de la Haute-Vienne, Maurice Barat. Oui, il a été question de quoi entre vous deux par rapport à ce dossier, plus précisément ?
4: J'ai évoqué avec lui les difficultés dont me faisaient écho les producteurs qui aujourd'hui ont de la marchandise stockée et ne peuvent pas la récupérer et que l'administration ne leur répond pas sur comment pouvoir récupérer leur marchandise tout en garantissant le respect des règles sanitaires, bien évidemment, puisque l'idée n'est pas de récupérer une marchandise qui ne présenterait pas toutes les précautions qu'il faut en matière de respect de la santé publique. Mmh. Il semble que ça coince du côté de la Direction Générale de l'Alimentation. Donc c'est justement là que j'interviens auprès de la ministre pour dire que maintenant, il faut que l'administration dise très clairement quels sont les points et comment remédier à la situation.
2: Voilà, c'est ce que vous attendez donc désormais de l'État. Et est-ce que, j'imagine, vous craignez des conséquences économiques pour le territoire ?
4: Mais c'est très exactement cela. C'est qu'au-delà du sujet de l'entreprise Andrieux qui est historique sur notre territoire, qui a toute sa place sur un territoire comme le nôtre, c'est qu'il y a là des gros, des petits producteurs qui peuvent être mis en très très grande difficulté eu égard à la situation. Et moi, je crains l'effet boule de neige et je voudrais justement éviter cela.
2: Sollicité dans le cadre de ce reportage, le nouveau dirigeant de l'entreprise de Salaison est injoignable. La DDPP, la Direction départementale de la protection des populations, qui a notamment démissionné commission liée à la sécurité alimentaire nous a renvoyés au service de la préfecture de Haute-Vienne, dont les services nous ont invités à nous rapprocher directement du liquidateur judiciaire Maître Urbain, l'interlocuteur compétent sur ce dossier, et ce dernier nous a indiqué ne pas pouvoir commenter cette affaire en raison de son obligation de confidentialité. Le maire de Saint-Mathieu n'a quant à lui pas pris le temps de répondre à nos questions sur les conséquences économiques concrètes sur sa commune. Vous l'aurez compris, l'avenir de l'ex-site Andrieux reste désormais suspendu à des décisions administratives. Affaire à suivre. Pour Kaolin, Yasmine Kichou.
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1: La nouveauté musicale du moment, c'est Baby Solo 33 pour ce titre Tattoo Tears 2015. Avec la sortie de Life of Giulietta, chapitre 1 et 2, la biarrotte d'origine italienne Baby Solo 33 affirme le virage pris depuis 2021 par la jeune artiste bercée à la pop sucrée de son enfance. C'est en effet à partir du début de la décennie que Giulia, de son vrai prénom, d'où la petite Giulia, Giulietta en italien, sur l'album, commence à collaborer avec la scène underground bordelaise et en particulier avec le duo de beatmakers Bricky et 3G qui lui dédia un titre éponyme en 2021. Avec cet album, signé sur le label Jeune à jamais, tourné vers, je cite, les croisements transgenres, les expérimentations et les collaborations internationales, Baby Solo 33 nous invite à découvrir l'univers rose carmin, couleur de la pochette, dans lequel l'ex-petite fille fan de Laurie a grandi et la succession des petites tragédies qui ont fait d'elle un nouveau talent féminin d'une culture hip-hop dopée parfois à la testostérone. Parmi la livraison de Giulietta, votre radio a beaucoup aimé donc ce Tattoo Tears 2015, mais vous propose aussi Petite Tragédie, Rose Carmin et Balayette. À très vite.

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4: Une semaine après l'accident mortel survenu à Saint-Martin-de-Jussac, près de Saint-Junien, la gendarmerie de Haute-Vienne lance un appel à témoins dans la nuit du 9 au 10 août. Vers 3h, une voiture a quitté la départementale 21 au lieu dit Les Vergnoles. Un jeune homme de 23 ans est décédé. Deux autres occupants, âgés de 20 et 26 ans, ont été grièvement blessés. Toute personne disposant d'informations peut contacter la gendarmerie de Saint-Junien au 05 55 02 10 23. Et un nouveau drame routier a endeuillé la Haute-Vienne hier matin. Vers 9h15, une voiture a percuté frontalement un poids lourd sur la Nationale 145 à hauteur de Drou, dans le sens La Croisière-Bellac. Le conducteur, âgé de 66 ans, est décédé sur place. Sa passagère de 71 ans a été hospitalisée. Le chauffeur du camion indemne a également été transporté à l'hôpital pour contrôle. La Nationale 145 coupée plusieurs heures a rouvert vers 15h. À Oradour-sur-Glane, le couvre-feu imposé aux mineurs est contesté devant la justice. L'association Vigiliberté demande au tribunal administratif de Limoges de suspendre cet arrêté qui interdit aux moins de 18 ans non accompagnés de circuler dans les rues entre 23h et 6h du matin. Le maire justifie cette mesure par des tapages et dégradations répétées attribuées à un groupe d'adolescents. Une première audience s'est tenue hier après-midi sans représentant de l'association. Le juge doit poursuivre l'examen du dossier ce mercredi. En Corrèze, les élus se mobilisent contre la suppression annoncée de 18 lignes de transport scolaire dès la rentrée. La région Nouvelle-Aquitaine veut en effet interrompre les circuits comptant moins de 4 élèves, une règle votée en 2019, mais jamais appliquée jusqu'ici. Face à cette décision, les élus demandent un moratoire d'un an pour trouver des solutions. Les travaux préparatoires de la future patinoire de Limoges Métropole ont débuté hier. Jusqu'au 28 août, des aménagements sont réalisés autour de l'Aquapolis avant le lancement du chantier principal prévu en octobre. Un nouvel accès au parking sera créé à l'angle de la rue Aristide-Briand et de l'allée du Kellington. Au total, 131 places de stationnement vont disparaître, puis une trentaine seront mobilisées pendant les 2 années de travaux. La patinoire doit ouvrir à l'automne 2028 pour un coût de 32 millions d'euros. Enfin, à Limoges toujours, les soutiens au projet d'école vétérinaire publique lancent une pétition en ligne sur change.org. Portée par des professionnels du monde agricole et rural, elle réclame la création de cette école alors que le manque de vétérinaires ruraux fragilise les exploitations et le suivi sanitaire des élevages. Le projet est soutenu par la région Nouvelle-Aquitaine, l'Université de Limoges et de nombreux acteurs locaux, mais reste actuellement bloqué au niveau national. Bon mardi à toutes et tous.
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5: Bonsoir, bienvenue, c'est toujours une belle journée estivale hein, qui continue. Et puis demain mercredi, on se dirige vers le même acabit pour votre soirée, malgré les nuages. Ça sera assez doux, entre 24 à 26 degrés. Et puis votre nuit sera plus fraîche, hein, on descendra en dessous des 20 degrés, à 17 à 18 degrés. C'est ce qui vous attend cette nuit. Demain matin, le réveil se fera donc au frais, avec une belle journée estivale et des températures attendues en matinée. Entre 19 à 21 degrés l'après-midi, on remontera proche des 30 degrés, mais on ne les atteindra pas. On vous y revient très vite dans votre radio.
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7: Kaolin, la radio va aujourd'hui se tourner vers la commune du Chalard où dans moins de 15 jours va avoir lieu une belle fête, les 1000 histoires du Chalard. Et j'ai le plaisir d'être en compagnie de Jean-Claude Lassens qui est le président de l'association de sauvegarde du site Chalard-Pérolier. Bonjour monsieur Lassens, comment allez-vous ?
8: Écoutez, ça va. Bonjour à vous et bonjour à tous vos auditrices et à vos auditeurs.
7: Alors je suis ravi de vous recevoir et ma première question va être vraiment très simple. Comment va se dérouler cette grande journée qui est placée pour le coup sous le signe des festivités ?
8: Eh bien d'abord je tiens à vous souligner que c'est la 4e édition de nos fêtes et de notre association. Les 3 premières sont très bien passées puisqu'on a eu une très bonne fréquentation et on espère que celle-ci sera aussi bonne que les autres.
7: Il n'y a aucune raison. Ah, j'ai une autre question quand même qui est toute bête, mais oui. Pourquoi ce titre des 1000 histoires du Chalard ?
8: Eh bien, parce que, en fait, on se prépare dans quelques décennies à fêter le millénaire du site historique. Donc, on propose chaque année Rendez-vous mêlant histoire, patrimoine et gastronomie.
7: Alors on va rappeler aussi quelque chose de très très important et qui est basique pour mieux comprendre l'objet de cette journée, c'est quel est le but de votre association ?
8: Eh bien notre association c'est pour l'intérêt de notre Chalard. Je dis notre Chalard parce que tous les habitants de Chalard sont très amoureux de leur commune et essayent de le faire partager au maximum de gens. C'est un patrimoine historique qui est très spectaculaire et qui est apprécié par la foule. Alors notre association a pour vocation de participer à l'embellissement et à la préservation du site, principalement pour l'église romane et pour le cimetière aux moines qui est magnifique et qui est une curiosité régionale.
7: De toute façon, la ville du Chalard, pour ceux qui ne la connaîtraient pas, elle vaut le détour.
8: On
7: fait partie de ces petites communes comme ça, où quand on passe, elles ne laissent pas insensibles.
8: Elles ont du charme.
7: Elles ont du charme, elles ont du caractère, j'ai envie de dire. Je vais aussi vous poser une question très basique, mais où va se dérouler cette journée ?
8: Eh bien, cette journée, contrairement aux trois précédentes, va se dérouler près de la salle des fêtes, dans la partie nord du Chalard. On va abandonner, pas tout à fait, le site.

0: avec des grands jeux qui sont mis à disposition. On met en place également une petite exposition hommage au chaleur. Bien sûr, il y aura la traditionnelle buvette pour prendre l'apéritif.
1: En ces temps de chaleur, c'est important.
0: C'est sûr. Et s'en suivra un repas champêtre. Pendant le repas, nous aurons le plaisir d'évoquer quelques souvenirs avec Michel Moirand.
1: Oui.
0: Un enfant du village.
1: Oui, un local de l'étape.
0: Un local de l'étape qui a encore de la famille à Saint-Thierry d'ailleurs.
1: Absolument.
0: Et qui a d'ailleurs été maire de Périgueux. Il va nous raconter ses souvenirs d'enfance qui sont pleins de piquants.
1: Et puis qui referont vivre aussi un peu cette belle époque de la ville du Chalard. On va se replonger un peu dans l'époque.
0: C'est ça, ouais. C'est ça.
1: Alors j'ai une autre question quand même. Dans le détail, est-ce que vous pourriez nous parler un petit peu de cette balade comptée?
0: Bien sûr. C'est une balade qu'on propose en collaboration avec une association de conteurs, les passeurs d'histoire de Limoges. On va évoquer les années d'après-guerre. Il faut imaginer deux enfants qui s'endorment au pied d'un arbre un après-midi d'été et qui vont faire un rêve éveillé. Un personnage bien connu des Perruyers va venir dans leur rêverie. Il s'agit d'Anna Desbordes. Je pense que Perruyer est le nom donné aux habitants du Chalard. Anna Desbordes, qui était une célèbre guérisseuse, va les emmener dans les rues du village à la rencontre des personnages de cette époque. Lavandière, garde champêtre, aubergiste, un couple de postiers. Ils vont échanger avec les enfants sur leur métier. Et en plus, ils vont raconter des contes du Limousin. On va donc avoir une dizaine de personnes qui vont intervenir tout au long de cette balade en habit d'époque. Et j'en profite pour remercier tous les bénévoles qui s'impliquent pour faire en sorte que ce soit un vrai succès.
1: Oui, parce qu'il faut quand même préciser une chose, c'est vrai qu'aujourd'hui, sans bénévoles dans une association, ça devient parfois très difficile d'organiser des événements. Donc vous avez bien raison de saluer ce qu'on appelle ces petites mains, mais dans le sens très noble du terme.
0: C'est ça, c'est ça.
1: Alors si j'ai bien compris, il y aura aussi, et ça va être intéressant pour ceux qui ne les connaissent pas, il y aura des jeux traditionnels.
0: Oui, parce que la municipalité de Saint-Thierry, avec lequel on a les meilleures relations, a l'amabilité et la gentillesse de nous prêter des jeux d'époque, c'est-à-dire des années 60, qu'ils ont en stock et qui vont nous emmener à la salle des fêtes. Et on va faire participer nos participants à ces jeux-là.
1: Alors, je suis en train de voir la liste. On va pas détailler comme ça, ce sera une vraie surprise pour ceux qui viendront. Mais il y aura le passe-trappe, il y aura la grenouille qu'on appelle l'ancêtre du flipper, le jeu du lancer d'anneau, le remonte-boule, le chat-boule. Donc, c'est quand même tous ces anciens jeux que vous allez pouvoir proposer aux participants. Et ça va être, je pense, une belle surprise.
0: Et on pourra prendre l'apéritif et jouer en même temps.
1: C'est quand même plus sympa. Je crois qu'on va aussi rappeler que pendant cette journée, vous organisez une exposition qui est à découvrir.
0: Oui, une exposition hommage au Chalard. C'est une petite exposition, bien sûr parce qu'elle est éphémère. On va évoquer des personnages qui ont marqué le village du Chalard, et notamment la guérisseuse.
1: Oui.
0: Et aussi le docteur Boutard.
1: Oui, bien connu de la cité arédienne et on a même...
0: D'abord
1: du Chalard.
0: Parce qu'il a été maire du Chalard.
1: Et aujourd'hui, évidemment, on rappelle notamment que son nom a été donné à l'hôpital que nous avons à Saint-Thierry.
0: Et puis, il est dans la mémoire de beaucoup de gens de Saint-Thierry.
1: Bien sûr.
0: Et moi le premier, d'ailleurs. On va aussi exposer des anciennes cartes postales, des photos de classe et rendre hommage aux professionnels que l'on trouvait dans le village.
1: Ça s'annonce plutôt pas mal, une exposition temporaire effectivement qui sera intéressante. Ça peut être un petit moment de pause dans la journée au milieu des jeux après les balades. En même temps, vous l'avez dit que lorsqu'on pourra boire un verre. On va parler maintenant quand même d'un moment important, c'est le repas champêtre que vous allez servir. Est-ce que vous pouvez nous en dire un peu plus sur ce repas?
0: Eh bien, ce repas champêtre, on l'a voulu bien généreux, avec au menu, mise en bouche au départ, ensuite suivi d'une pièce de bœuf rôti, accompagnée d'un succulent gratin de pommes de terre.
1: Oui.
0: Tout ça, c'est fait maison, bien entendu. Ensuite, fromage, et puis on terminera par une note sucrée, c'est-à-dire des petites tartes aux noix arrosées de miel.
1: On va s'arrêter là, parce que vous allez me donner faim.
0: Et accompagné d'une glace.
1: Évidemment, on va quand même donner le prix du repas pour les participants.
0: Bien sûr, le repas, c'est 20 € pour les adultes et 10 € pour les enfants.
1: Et alors, ce que vous faites et qui est très bien aussi, c'est que vous allez mettre en place une animation en même temps, une animation qui se fera, et vous allez nous en parler un peu, avec Michel Moirand.
0: Oui, Michel Moirand qui, comme je l'ai rappelé tout à l'heure, c'est un enfant du village qui est très attaché au Chalard et qui nous aide beaucoup dans notre démarche. Il va intervenir et il va nous faire partager ses mémoires, son enfance, son parcours politique, notamment comme maire de Périgueux. Mais pas que. Il a aussi écrit beaucoup de romans et pour certains, l'intrigue se déroule.

0: en Haute-Vienne, en Dordogne et à Paris.
1: Oui, c'est l'occasion de faire le lien sur toute notre petite zone. Et
0: moi, j'ai lu ses romans, c'est passionnant. C'est passionnant et c'est très bien écrit. On est très fiers de lui.
1: On va aussi parler quand même de la clôture, une clôture qui se fera tardivement au gré des pas de danse de vos convives, parce que je crois que vous allez pouvoir justement faire danser les gens jusqu'au bout de la nuit.
0: Oui, cette année, on a décidé de mettre l'accent sur la fête. Et donc, c'est pour ça que l'on organise un bal populaire avec les accordéons d'Alain et Nathan et Alexis Musette.
1: Des gens qui sont connus hein, du secteur oui, des bals
0: musettes,
1: qu'on annonce régulièrement effectivement dans les festivités qu'on a tout au long de l'année.
0: C'est ça. Le répertoire va faire la part belle aux années 50 jusqu'à nos jours. Donc c'est très varié.
1: Oui, ce sera vraiment varié, oui. On va quand même rappeler quelque chose qui est important, vu qu'on arrive au terme de cette interview, les fameuses questions pratiques, le « où, quand, comment », les éléments pratiques pour nos auditeurs.
0: Alors les éléments pratiques, ça commence la balade à 10h30 et ça continue jusque tard dans la nuit.
1: Voilà, entre les balades, l'exposition, les jeux qui seront proposés, le repas bien évidemment, Michel Moiran qui racontera un peu de belles histoires aussi dans le début de la soirée.
0: Et le bal.
1: Et le bal pour conclure évidemment, c'est une belle journée. Alors par contre, pour la balade et le repas, il faut réserver,
0: oui.
1: Donc vous avez des numéros à nous transmettre.
0: Oui, il faut réserver pour la balade et le repas au 06 12 52 42 66.
1: Et pour le deuxième, je vais prendre le relais, c'est le 06 32 04 52 29. Bien sûr, si on a été un peu vite, vous appelez au standard de la radio et nous vous transmettrons ces coordonnées. On va vous souhaiter une belle journée. On espère évidemment du beau temps, pas trop de chaleur, mais juste ce qu'il faut et plein de gens pour venir profiter de ce bel événement.
0: Merci, merci de vos souhaits.
1: À très bientôt.
0: Je l'espère.
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1: Bonsoir à toutes, bonsoir à tous. Un moment rare et inédit. Sophie Adenau flotte dans le vide spatial depuis le début d'après-midi en pleine réparation de la station. Une mission loin d'être simple, on verra pourquoi. Des aides promises, mais encore du flou pour les entreprises impactées par les incendies de cet été. C'est le cas notamment pour les campings. Et puis la rentrée dans moins de deux semaines et dès aujourd'hui le versement de l'allocation de rentrée scolaire. Elle reste insuffisante pour Familles de France. Et d'abord, Sophie Adenau se trouve actuellement dans l'espace après être sortie de la Station Spatiale Internationale. L'astronaute française, accrochée à des câbles au-dessus du vide, est en train de remplacer une antenne de communication de l'ISS. Une mission en duo de plusieurs heures, très exigeante mentalement et physiquement. Toutes les explications du spécialiste Olivier Sangui de la Cité de l'Espace à Toulouse.
2: Tout ce qui peut paraître simple sur Terre devient extrêmement compliqué. Alors déjà dans l'espace c'est un petit peu le cas, mais quand on est en sortie extravéhiculaire, sortie en scaphandre, c'est décuplé. Plier le bras, fermer le poing pour attraper quelque chose est un effort physique. Pour donner une idée, classiquement, on dit que fermer le poing d'un scaphandre, c'est l'équivalent de vouloir écraser une balle de tennis. C'est extrêmement pragmatique, il y a des entraînements au sol, ces entraînements sont notés, et donc quand on sort, c'est qu'on a eu les meilleures notes. On choisit ceux qui se sont montrés le plus aptes au moment de l'entraînement pour sortir.
1: Et cette sortie extravéhiculaire va durer jusqu'à 21h environ. Pour Emmanuel Macron, Sophie Adenau incarne une fierté française autant qu'un horizon pour les petites filles qui rêvent d'infini. Elle aussi a été une pionnière, ministre des droits des femmes sous François Mitterrand en 81. On a appris la mort d'Yvette Roudy à 97 ans, figure historique du Parti Socialiste et des combats féministes. On lui doit notamment le remboursement de l'IVG par la Sécurité sociale, mais aussi la loi sur l'égalité professionnelle entre les femmes et les hommes en 83 qui porte son nom. Dans l'actu encore, 100 millions d'euros, c'est ce que pourrait coûter l'ensemble des mesures présentées hier pour venir en aide aux sinistrés en Gironde et dans les Landes après les incendies du mois de juillet et pour les professionnels du tourisme touchés par exemple. Exonération de cotisations sociales, pas de taxes foncières ou encore un plan de communication pour faire revenir les touristes, des aides essentielles. Mais quelles seront les modalités pour en bénéficier? Le flou demeure pour la présidente du syndicat de camping de Gironde, Séverine Bagnariol.
3: Quels sont les établissements qui vont en bénéficier? Est-ce que ce sont uniquement les campings évacués? Est-ce que ce sont ceux qui vont en faire la demande parce qu'ils sont en difficulté de trésorerie, etc.? Donc ça, bien entendu, on se bat pour les deux. C'est-à-dire qu'il y a ceux qui ont été évacués qui sont en difficulté, en effet, mais il y a tous les autres, parce que ces feux ont fait du mal à l'ensemble du territoire. Les vacanciers ne viennent pas, on a perdu du passage, on a perdu des résas de dernière minute. Donc du coup, on se retrouve avec des zones comme le Libournais, le Blayais, le Sud Gironde, qui ont été éloignées de ces sinistres et qui aujourd'hui en payent aussi le prix.
1: Et pour les particuliers, Sébastien Lecornu a promis d'accélérer les accords pour les permis de construire, une pression accentuée sur les assureurs ou encore un fonds d'aide de 12 millions d'euros. Une troisième cyberattaque annoncée par la directrice générale des finances publiques. Une fuite sur les données liées aux successions. Le fisc assure qu'elle a été rapidement coupée et présente de nouveau ses excuses après le vol massif de données fiscales. Et les hackers responsables revendiquent aussi le piratage qui a touché l'éducation nationale en juillet. 3 millions de familles l'ont reçu aujourd'hui. L'allocation de rentrée scolaire a été versée à 15 jours du retour à l'école, au collège et au lycée pour des millions d'enfants et d'adolescents. Un coup de pouce pouvant s'élever jusqu'à 466 euros pour les lycéens, mais jugé insuffisant face au prix toujours élevé des fournitures et de tous les autres achats nécessaires en cette période de l'année, selon le vice-président de Familles de France, Sébastien Bille.
4: Il y a aussi tout ce qui est la cantine, il y a les activités extrascolaires, il y a du matériel spécifique selon la filière, il y a souvent du matériel plus nombreux, il y a des ordinateurs, il y a du matériel informatique, ce qui augmente considérablement le coût de la rentrée scolaire. Donc ce qui démontre bien que l'allocation de rentrée scolaire est insuffisante. D'ailleurs, on le voit très bien, elle ne couvre, selon les chiffres de la CNAF, qu'un tiers tout simplement de la dépense. Ça concerne moins de la moitié des familles.
1: Et notez néanmoins que le coût de la rentrée scolaire est globalement en baisse selon la Confédération syndicale des familles. Les prix des fournitures s'étant stabilisés après deux années de forte hausse. Enfin, en foot, c'est officiel. Patrick Vieira devient sélectionneur du Sénégal. L'ancien champion du monde avec l'équipe de France 98 succède à Pape Thiot, évincé par une Coupe du Monde décevante. décevante. L'ancien bleu né à Dakar a entraîné plusieurs clubs, notamment en France, Nice et Strasbourg, mais jamais encore d'équipe nationale. C'est la fin de cette édition. Très bonne fin de journée.
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7: Bonsoir, bienvenue, c'est toujours une belle journée estivale hein, qui continue. Puis demain mercredi, on se dirige vers le même acabit pour votre soirée. Malgré les nuages, ça sera assez doux, entre 24 à 26 degrés. Puis votre nuit sera plus fraîche, hein, on descendra en dessous des 20 degrés, à 17 à 18 degrés. C'est ce qui vous attend cette nuit. Demain matin, le réveil se fera donc au frais, avec une belle journée estivale et des températures attendues en matinée. Entre 19 à 21 degrés l'après-midi, on remontera proche des 30 degrés, mais on ne les atteindra pas. On vous dit, on revient très vite dans votre radio.
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1: Télé. Bonjour, une petite sélection télé pour votre soirée du mardi 18 août sur TF1, The Marvels, film avec Brie Larson. Lorsque Carol Danvers, alias Captain Marvel, se retrouve dans un étrange vortex, ses pouvoirs se mêlent à ceux de deux autres super-héroïnes. Ce trio improbable va devoir travailler ensemble. Sur France 5, La Grande Évasion, film avec Steve McQueen. Sur France 3, OPJ, série. Sur France 2, Rendez-vous en Terre Inconnue, présenté par Raphaël de Casabianca. Au large des côtes de Guinée-Bissau, vivent les Bijagos, un peuple de pirates défenseurs de leur terre et de leur indépendance. Le chanteur Slimane part à l'aveugle dans cette nature luxuriante. Sur M6, Zone Interdite, magazine présenté par Ophélie Meunier sur le thème surtourisme, pollution, menace sur les perles de la Méditerranée. Avec des plages de rêve et des paysages de cartes postales, les pays de la Méditerranée accueillent chaque année plus de 300 millions de touristes. Sur Arte, Les Espions de Poutine, documentaire. Et puis sur TMC, 90 minutes, Enquête magazine. Très belle soirée télé à tous.
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6: Bonsoir, une Française dans l'espace, Sophie Adenau à bord de la Station Spatiale Internationale depuis février, effectue en ce moment sa première sortie dans l'espace. Elle est sortie en début d'après-midi en compagnie d'Anil Menon, astronaute américain. Sa mission, remplacer une antenne permettant à l'ISS de communiquer avec le centre de contrôle de Houston. Sophie Adenau doit regagner la station vers 21h. Sophie Adenau incarne une fierté française autant qu'un horizon pour les petites filles qui rêvent d'infini, a écrit Emmanuel Macron sur X. Une troisième cyberattaque annoncée par la directrice générale des finances publique, une fuite sur les données liées aux successions. Le fisc assure qu'elle a été rapidement coupée et présente de nouveau ses excuses après le vol massif de données fiscales. Les hackers responsables revendiquent aussi le piratage qui a touché l'éducation nationale au mois de juillet. 3 millions de familles l'ont reçu aujourd'hui ou vont la recevoir dans les prochains jours. L'allocation de rentrée scolaire est versée à 15 jours du retour à l'école, au collège ou au lycée pour des millions d'enfants et d'adolescents. Un coup de pouce pouvant s'élever jusqu'à 466 euros pour les lycéens. À l'étranger, le Hamas réaffirme dans un communiqué son engagement pour l'accord de paix dans la bande de Gaza soutenu par les États-Unis. Le porte-parole du mouvement islamiste palestinien ajoute que des étapes et un calendrier doivent être définis plus en détail, mais qu'il faut d'abord que les Israéliens approuvent la feuille de route américaine. L'émissaire américain Jared Kushner a évoqué avec Israël la possibilité de faire pression sur le mouvement pour qu'il se désarme. La disparition d'une figure politique, Yvette Roudy, est morte. Figure historique du Parti Socialiste, elle avait été ministre des Droits de la Femme sous François Mitterrand en 1981. On lui doit notamment le remboursement de l'IVG par la Sécurité sociale, mais aussi la loi sur l'égalité professionnelle entre les femmes et les hommes en 1983. Une loi qui porte son nom. Yvette Roudy avait 97 ans. Et puis le sport et la victoire de l'équipe de France de Cécy Foot. Sacré champion olympique aux Jeux de Paris 2024, les Bleus ont battu la Grèce 3-0 cet après-midi pour la deuxième journée de l'Euro à Strasbourg. Deuxième victoire en deux matchs, l'équipe de France est en demi-finale, avant sa dernière rencontre du premier tour, ce sera demain contre l'Allemagne. Voilà pour l'essentiel de l'actualité, très bonne fin de journée à vous.
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1: Aujourd'hui, dans votre rendez-vous série, un duo de super-héros. Le monde des super-héros de DC Comics s'offre une nouvelle série avec l'arrivée de Lanterns sur HBO Max. Au cœur du récit, Green Lantern, un héros mythique créé en 1940. Pour profiter de ses pouvoirs, il utilise une bague provenant d'une technologie extraterrestre. La série s'intéresse à deux versions de Green Lantern, John Stewart et Hal Jordan, qui doivent enquêter sur une sombre affaire de meurtre.
2: Vous êtes un flic de l'espace, c'est ça ?
3: Je suis en formation pour l'instant.
4: D'accord, nouvelle leçon. Crois l'anneau et vole.
3: C'est tout ce que t'as à dire ?
4: Non, pardon, t'as raison, excuse-moi. Vole, s'il te plaît.
2: Vous êtes le quarterback remplaçant.
3: Pour l'instant.
1: Lanterns ne veut pas seulement être une banale série de super-héros, on la décrit comme un thriller policier au ton sombre. Elle fait partie d'un ensemble plus global initié par les nouvelles productions DC Comics, à commencer par Superman, sorti au cinéma l'an dernier. Toutes ces histoires se déroulent dans le même univers. Parmi les créateurs de Lanterns, Damon Lindelof, à qui l'on doit notamment Lost et la série Watchmen, de quoi aiguiser notre curiosité.
5: Qu'est-ce que tu sais sur les Manhunter ?
6: Où t'as entendu ce nom-là ?
7: Les Manhunter sont les êtres les plus dangereux ayant existé dans la galaxie. Ils peuvent prendre la forme de n'importe quelle espèce.
8: Ça peut être n'importe qui. Il va envoyer une armée pour se débarrasser de toi.
1: Lanterne, c'est sur HBO Max.
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2: Nous sommes à Branseille dans la chronique 5 minutes en Limousin aujourd'hui. Branseille où les premières vendanges ont débuté la semaine dernière, le 14 août. Du jamais vu donc dans l'histoire de cette cave qui est née, je vous le rappelle, à la fin des années 80 en Corrèze. Donc ce sont les premières vendanges des vins blancs qui seront ensuite destinés à produire les vins effervescents de cette cave branseillaise, des vins donc issus de cépages Vermentino. Et pour en parler aujourd'hui, nous sommes donc avec Philippe Leyma, le président de la cave branseillaise des Mille et Une Pierres.
3: C'est vraiment historique, on peut considérer qu'on a 3 semaines d'avance. Et même ce matin, en démarrant, on se rend compte que il est, sur les blancs notamment, il est vraiment temps de le faire, parce qu'on a des degrés qui sont déjà très élevés. L'acidité qui commence à baisser. Donc oui, pour les blancs et pour le profil de produit qu'on voulait faire, il faut vraiment les faire maintenant. Ouais.
2: Ce sont ces vagues de chaleur qui se sont succédées depuis le printemps qui font que les raisins sont quasiment matures ou arrivés à maturité.
3: Oui, ben en fait, c'est une combinaison de 2 facteurs. Le premier, c'est le manque d'eau estivale, puisqu'on a eu effectivement un très beau printemps, très généreux en pluviométrie. Mais par contre, début d'été, très sec, manque d'eau chronique. Et puis, rajouter à ça les très, très fortes chaleurs, la canicule, ça n'arrange rien. Et forcément, les raisins, eux, ils grossissent, ils mûrissent plus vite que prévu, les degrés montent et voilà.
2: Et ils grossissent, justement ?
3: Alors ils grossissent beaucoup moins que normal parce que là le grossissement d'une baie de raisin en fait c'est la pluie qui l'a fait s'activer. Donc effectivement il va manquer un peu de rendement, un peu de jus. Mais bon, on est quand même sur une année où on avait une très belle mise à fruits, un très bon potentiel de production. Donc même si on n'a pas optimisé les volumes, c'est qu'à la fin qu'on verra vraiment. Mais on aura quand même une récolte correcte.
2: Dans tout ça, la vigne, elle, comment elle résiste? Est-ce qu'elle parvient à résister à ces très grosses chaleurs et ce manque de pluviométrie?
3: Alors, on peut dire bizarrement, mais ça confirme ce qu'on sait sur la vigne, c'est que la vigne est très résiliente et du coup, elle va très bien. Là, le feuillage est vert, il n'y a pas d'impact sur le feuillage, etc. Donc, la vigne va bien. Maintenant, si ça continuait sur l'arrière-saison, ça pourrait s'aggraver. Mais on va dire que pour l'instant, tous les feux sont ouverts et c'est de bon augure pour accompagner la fin du mûrissement des rouges.
2: D'accord, parce que voilà, là, vous avez commencé avec les blancs, chardonnay, aussi Vermentino pour le vin effervescent.
3: C'est ça.
2: C'est plus tard, les rouges vont commencer ?
3: Là, on enchaîne directement dès demain avec les gamets pour les rosés, puisque le rosé, c'est pareil, c'est un peu comme les blancs. On recherche cet équilibre avec le sucre et l'acidité, avec des degrés pas trop élevés. Donc là, sur les gamets qui font partie majoritairement d'assemblage de nos vins rosés, il faut les faire rapidement.
2: C'est la course en ce moment, enfin, tout devient un petit peu mûr d'un coup.
3: Alors c'est la course un peu comme toutes les années au moment des vendanges. C'est vrai que ce qui change c'est la période, parce qu'effectivement on est au 14 août, on est en pleine saison estivale avec les touristes qui sont là, les visiteurs à la cave, etc. Donc ça modifie les habitudes. Mais après on sait que quand les vendanges commencent, c'est au jour le jour qu'il faut suivre les parcelles pour intervenir au plus près de l'optimum de maturité.
2: Vous êtes plutôt confiant ?
3: Confiant, oui, dans le sens où on a une base du potentiel de production qui était bonne. On va en perdre un petit peu par l'effet canicule, mais globalement, on devrait arriver à faire, j'espère, si le mois qui vient n'est pas outrancier en température, mais on devrait faire une récolte correcte.
2: Correct. Et qualitativement parlant ?
3: Alors, par contre, qualitativement, pour l'instant, c'est top. Si on ne se fait pas gagner par les degrés et par la sécheresse, ce qu'on rentre là, c'est très bon, c'est super équilibré. Donc voilà. Mais en fait, il n'y a rien de surprenant, puisqu'on a eu un printemps qui était hyper propice à la vigne. Donc on a eu une très belle floraison, un printemps humide et pas trop froid. Et puis c'est monté progressivement jusqu'à mi-juin, fin juin. Voilà, l'impact cette année, c'est réellement la canicule de juillet-août. Quoi. Okay.
2: Donc il faut patienter un petit peu maintenant encore ?
3: Oui, il faut patienter, il faut courber les chines et puis s'adapter comme on le fait tout le temps, mais peut-être cette année et les années à venir plus que par le passé. Il va falloir apprendre à vivre avec ça.
2: Et donc on vous souhaite une bonne fin de vendange pour cette année 2026. C'était donc Philippe Leyma, le président de la CAF coopérative, au micro d'Olivier Serac, RGB pour le Graal.
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2: Comment la Russie tente de faire taire Starlink, c'est le sujet de notre chronique innovation. La guerre spatiale ne se joue plus seulement avec des missiles, mais aussi avec des ondes. Aujourd'hui, une grande partie des communications militaires passe par les satellites Starlink. Le souci pour la Russie, c'est qu'elle n'a plus du tout accès à ce réseau depuis le début de l'année 2026. Elle a donc dû trouver une autre stratégie, et plutôt que de détruire les satellites, elle a choisi une option plus discrète, les empêcher de fonctionner correctement. Pour cela, Moscou a développé une nouvelle arme de guerre électronique baptisée Volnakoupol Garante. Son but, perturber la communication entre les utilisateurs au sol et les satellites Starlink qui passent au-dessus d'eux. Concrètement, comment ça marche? Le système envoie un signal radio très ciblé vers un satellite précis grâce à une antenne directionnelle. Ce signal n'endommage rien, mais il sature temporairement l'antenne de réception du satellite. Résultat, impossible pour lui de recevoir correctement les informations envoyées depuis la zone visée. Et l'effet dure plus longtemps qu'on pourrait le croire. Selon les informations rapporté par Reuters, même une fois le brouillage arrêté, il faut encore plusieurs minutes avant que le satellite retrouve un fonctionnement normal. Dans certains cas, ce système pourrait même désactiver temporairement certaines fonctions du satellite. Mais attention, rien n'est détruit, l'effet reste réversible. En parallèle, la Russie construit sa propre alternative, la constellation Razvet, aujourd'hui avec à peine une quarantaine de satellites et une couverture encore limitée. Mais une chose est sûre, la bataille des étoiles ne fait que commencer.
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4: Bonsoir, les félicitations de la NASA pour les deux astronautes qui sont sortis dans l'espace aujourd'hui. La Française Sophie Adonneau et l'Américain Anil Menon ont quitté la Station Spatiale Internationale en début d'après-midi pour réparer une antenne satellite. Jusqu'ici tout va bien, mais le travail n'est pas terminé. Un très beau travail d'équipe a lancé tout de même la NASA aux deux astronautes. Le retour à bord de l'ISS prévu vers 21h pourrait être retardé. Les excuses du ministre de l'Action et des Comptes Publics, David Amiel, a présenté des excuses pour le piratage du fisc alors que la Direction Générale des Finances Publiques a annoncé cet après-midi une troisième fuite sur des données liées aux successions vacantes. Une fuite rapidement coupée, a précisé l'administration. Ce qui est arrivé est insupportable pour les Français, a reconnu le ministre. Près de 1600 personnes ont été incarcérées pour des faits de violence sexuelle sur mineurs depuis début juin, annonce de Gérald Darmanin aujourd'hui. Le ministre de la Justice avait demandé à tous les parquets de revoir l'ensemble des plaintes déposées après l'affaire Liana, collégienne de 11 ans, retrouvée morte début juin. L'homme mis en examen pour le viol et le meurtre de l'enfant, Jérôme Barré, avait déjà fait l'objet de plusieurs plaintes restées sans suite. À l'étranger, les Émirats Arabes Unis en alerte. Le ministre de l'Intérieur du pays a lancé dans la journée un appel à la population à se confiner face à des menaces de missiles iraniens. Il affirme ce soir que deux missiles balistiques ont été tirés depuis l'Iran, ajoutant qu'ils sont tous les deux tombés en mer. Le foot et la Ligue des Champions au programme ce soir. L'Olympique Lyonnais dispute en Turquie son barrage aller, dernière étape avant la phase de Ligue. Les Lyonnais affrontent Fenerbahçe à Istanbul, une équipe qui compte dans ses rangs N'Golo Kanté, Matteo Guendouzi ou encore l'ancien Marseillais Mason Greenwood. Fenerbahçe-Lyon, c'est à 21h. Et puis le cinéma français en deuil, on a appris le décès de Nicolas Altmaier, le producteur des films de la série OSS 117, de Brise de Nice ou encore de Mon Crime de François Ozon, a trouvé la mort dans un accident de la route hier dans les Deux-Sèvres. Son épouse Mathilde Favier, directrice des relations publiques de Dior, qui était à ses côtés, n'a pas survécu à l'accident. Voilà pour l'essentiel de l'actualité. Très bon début de soirée à l'écoute de nos programmes.
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4: Dior, qui était à ses côtés, n'a pas survécu à l'accident. Voilà pour l'essentiel de l'actualité. Très bon début de soirée à l'écoute de nos programmes.
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Amer 03, 51 degrés, 2,23,08 parallèle nord, 2 degrés, 22,33 méridien est. C'est le petit panneau devant le bassin du commerce, juste avant le début du centre-ville.

Au loin, il y a le pont écluse qui se referme. C'est ça la sirène. Il y a un bateau qui arrive. Il s'appelle le Texel.

0: J'ai pas le droit, gros, viens. Comme. Nina, viens là.
1: Papa.
0: Comme un flèche. Viens, viens, viens, viens. Nathan. Nina. Come in, slack. Nathan.
1: Nathan. Nathan.
0: Les enfants, faites pas bonjour à papa.
2: Bonjour, les gars.
0: Tu dis bonjour à Toto là. Nathan, comme, viens là, Nathan, s'il te plaît, viens.
1: On va où?
0: On va un peu plus loin là-bas, on va au Pavois là, au Britannia. On va au Méridien, ouais. On va jouer plus loin là. Allez Loulou, bah, je pars sans toi. Hein.
3: Non, je continue. Tu t'allonges dedans.
4: Elle
5: y a un arrêt de bus, c'est le bus 11. Escale Frac, c'est le lieu d'art contemporain. Marqué, l'art est simplement la preuve d'une vie pleinement vécue.
6: L'art, il est simplement la preuve d'une vie pleinement vécue. Il s'est amusé, je sais pas. J'ai déjà allé dedans. J'ai déjà allé dedans. Clément.
7: Allez, prends le temps.

0: Faites une prise, silence. Chut, guys, we're about to turn.
1: On bloque. On bloque.
0: Ça tourne, silence.
1: C'est bon pour toi.
2: Hop.

Ok. Doc, découpé. Göteborg, Oslo, Copenhague, Hambourg, Brême. C'est une place au centre de Dunkerque. Une place carrée ou rectangulaire. Il y a une statue au centre. C'est marqué à Jean Bar, la ville de Dunkerque. Vers le sud de la place, je retrouve des noms de villes françaises. Calais, Boulogne-sur-Mer, Paris. C'est des petites plaques qui sont gravées et incrustées dans les dalles du sol. Je n'avais pas remarqué au début, mais c'est une carte. Après, il y a Nantes, Bordeaux. Et puis même Bilbao, en Espagne.

La rue Clémenceau. C'est la rue principale. À côté du Beffroi. Et de l'église. La pierre.

marches comme ça sur l'église, ça contraste avec les autres bâtiments. Ils sont tous en briques rouges. On est dans le nord. À Dunkerque.

Dunkerque. Des vagues sur une jetée. Dans le petit port derrière Malo. Sous un ciel gris.

0: Bon. Caliste, on te laisse. Attention, Caliste. Attention, Caliste. Et tu vois pas qu'il y a des gens en vélo ?
1: Oui.
0: Allez, fais attention aux autres, mon gars. On t'attend là après. D'accord ?
1: Ouais. Ok. Moi aussi, après, je commence à faire la descente.
0: C'est vrai, frère. Je commence à en avoir marre, moi, des descentes là. Regarde devant toi, Caliste. On reste bien à droite, hein.
1: Regarde le patin ici.
0: Oula, il va vite. C'est bon. Ouais, mon Calisto. Regarde où tu vas.
1: Salut. Papa, je peux aller le rejoindre ici?
2: Non, bah, il arrive.
1: Non, je vais lui faire une blague. S'il te plaît.
0: Ça va, maman?
1: Oh, c'est pas
0: ça, c'est ça. C'est la... Ouais, okay, c'est la dernière fois.
1: Ouais.
0: Et je suis à côté de toi. Allez, remonte dessus. Allez, mets-moi sur les freins.

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Il y a quelque chose que j'aime quand j'arrive sur une plage. J'ai toujours l'impression que les voix émergent d'une sorte de ouat. Quelque chose comme si le vent du large et le son des vagues emportaient tout. Sauf des bribes de voix. Je retrouve la serviette sur le sable. J'ai l'impression qu'un vendeur de chouchou pourrait passer. Juste à côté. Et que je pourrais sentir l'odeur caramélisée des chouchous. Je crois que c'est tout ça qui revient. Quand j'écoute la plage à Dunkerque.

0: On a mal où les becs exactement là. Mal où les becs.
1: Au loin, c'est les chantiers?
0: Ah oui, oui, au loin là-bas, oui. Là-bas, c'est tous les chantiers de la mer.
2: C'est mes deux filles. J'ai peur, ça me fait peur la mer. Ça me fait peur la mer.

sur le ponton dans le port, en face de Malo. Entre les rangées de bateaux qui chantent dans le vent.

Samedi bord à Dunkerque, derrière Malo. Le long du quai, il y a des maisons qui ont des formes de cabines de plage.

C'est une sorte de puits qui est dans la dalle. Au fond de la cale. Au-dessus de la jetée, il y a un trou. Il y a de l'eau stagnante au fond. Et une sorte de goutte à goutte. Et juste au-dessus, c'est le port.

Un bateau à moteur sort du port. Et tous les autres tanguent dans le remous de l'eau.

Devant moi, il y a la mère Michel. Immatriculation TK 73 47 62. Et juste après, il y a le dauphin. Immatriculé à Dunkerque aussi.

Je marchais dans le bunker, de long en large. J'ai vu les grues de loin, depuis la plage, depuis le centre de la ville. J'ai fini par m'en approcher.

Devant moi, il y a le Dubaï Energy. C'est un immense bateau à la coque rouge et noire. C'est peut-être un pétrolier.

Les hommes s'attellent à la coque du bateau comme au corps d'une baleine, la gueule béante. Ça fait un trou dans la coque. C'est à l'avant du bateau. Il y a des hommes qui leur font la mâchoire avec un poste à souder.

0: 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Une création sonore d'Anne-Julie Rollet et Jérôme Nettinger. 2025.
1: Au départ, il y a une ville marquée par son port et son lien avec la mer. Puis, une pièce sonore pour la radio de Sophie Berger. Ensuite, une invitation nous est faite à tout prolonger dans les possibles de l'enregistrement magnétique du magnétophone à bande Revox. Avec Dunkerque magnétique, nous proposons une vision complètement imaginaire, inspirée par la ville et par la pièce radiophonique, énumérant des éléments sonores typiques à chacune. C'est devenu matière à improviser et à jouer en direct avec Revox et enregistrement de terrain. On enregistre diverses sources sonores via des micros sur une bande magnétique mise en boucle sur elle-même. On peut ensuite jouer sur la vitesse et le sens de lecture, insérer de nouveaux éléments sonores, créer des retards et des effets de réinjection. Quelques anomalies volontaires et autres bourrasques carnavalesques se sont glissées aussi dans la composition pour agir comme autant de chocs migratoires. Il fut une époque où l'on fêtait le départ des marins-pêcheurs vers des territoires étrangers, alors qu'aujourd'hui, on chasse celles et ceux d'autres nationalités qui viennent pêcher dans nos eaux.

0: Dunkerque magnétique. Une création sonore d'Adjulie Rollet et Jérôme Nettinger.
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3: Kaolin, la radio va aujourd'hui se tourner vers la commune du Chalard où dans moins de 15 jours va avoir lieu une belle fête, les 1000 histoires du Chalard. Et j'ai le plaisir d'être en compagnie de Jean-Claude Lassens qui est le président de l'association de sauvegarde du site Chalard Pérolier. Bonjour monsieur Lassens, comment allez-vous ?
4: Écoutez, ça va. Bonjour à vous et bonjour à tous vos auditrices et à vos auditeurs.
3: Alors je suis ravi de vous recevoir et ma première question va être vraiment très simple. Comment va se dérouler cette grande journée qui est placée pour le coup sous le signe des festivités ?
4: Eh bien d'abord je tiens à vous souligner que c'est la 4e édition de nos fêtes et de notre association. Les 3 premières sont très bien passées puisqu'on a eu une très bonne fréquentation et on espère que celle-ci sera aussi bonne que les autres.
3: Il n'y a aucune raison. J'ai une autre question quand même qui est toute bête, mais oui. Pourquoi ce titre des 1000 histoires du Chalard ?
4: Eh bien, parce que, en fait, on se prépare dans quelques décennies à fêter le millénaire du site historique. Donc, on propose chaque année un rendez-vous mêlant histoire, patrimoine et gastronomie.
3: Alors, on va rappeler aussi quelque chose de très, très important et qui est basique pour mieux comprendre l'objet de cette journée. C'est quel est le but de votre association ?
4: Eh bien, notre association, c'est pour l'intérêt de notre Chalard. Je dis notre Chalard parce que tous les habitants du Chalard sont très amoureux de leur commune et essayent de le faire partager au maximum de gens. C'est un patrimoine historique qui est très spectaculaire et qui est apprécié par la foule. Alors, notre association a pour vocation de participer à l'embellissement et à la préservation du site, principalement pour l'église romane et pour le cimetière aux moines qui est magnifique et qui est une curiosité régionale.
3: De toute façon, la ville du Chalard, pour ceux qui ne la connaîtraient pas, elle vaut le détour. Fait partie de ces petites communes comme ça, où quand on passe, elles ne laissent pas insensibles.
4: Elles ont du charme,
3: elles ont du caractère, j'ai envie de dire. Je vais aussi vous poser une question très basique, mais où va se dérouler cette journée ?
4: Eh bien, cette journée, contrairement aux 3 précédentes, va se dérouler près de la salle des fêtes, dans la partie nord du Chalard. On va abandonner, pas tout à fait, le site touristique pour essayer de faire participer l'ensemble du bourg. Et on attaque la deuxième partie du bourg, la partie haute, qui est près de la salle des fêtes. Tout ça va se dérouler, le rendez-vous et la manifestation dans la salle des fêtes.
3: On va justement maintenant parler un peu plus en détail du programme de ce samedi 15 août. Est-ce que vous pouvez nous en parler un peu plus et nous expliquer ce qui va se passer pendant cet événement ?
4: Oui, mais écoutez, d'abord, ça va commencer à 17h30 par une balade dans le haut du bourg, comme on l'appelle, parce que vous savez que le Chalard est partagé par la départementale.
3: Absolument.
4: Et dans le haut du bourg, on va déambuler. On propose une balade comptée de 1000 histoires du Chalard qui va nous faire voyager dans les années 50 et 60. Ensuite, nous proposons un moment de convivialité avec des grands jeux qui sont mis à disposition. On met en place également une petite exposition hommage au Chalard. Bien sûr, il y aura la traditionnelle buvette pour prendre l'apéritif.
3: En ces temps de chaleur, c'est important.
4: C'est sûr. Et s'en suivra un repas champêtre. Pendant le repas, nous aurons le plaisir d'évoquer quelques souvenirs avec Michel Moirand.
3: Oui.
4: Un enfant du village.
3: Oui, un local de l'étape.
4: Un local de l'étape qui a encore de la famille à Saint-Thierry d'ailleurs.
3: Absolument.
4: Et qui a d'ailleurs été maire de Périgueux. Il va nous raconter ses souvenirs d'enfance qui sont pleins de piquants.
3: Et puis qui referont vivre aussi un peu cette belle époque de la ville du Chalard. On va se replonger un peu dans l'époque.
4: C'est ça, ouais. C'est ça.
3: Alors j'ai une autre question quand même. Dans le détail, est-ce que vous pourriez nous parler un petit peu de cette balade comptée ?
4: Bien sûr. C'est une balade qu'on propose en collaboration avec une association de conteurs, les passeurs d'histoire de Limoges. On va évoquer les années d'après-guerre. Il faut imaginer 2 enfants qui s'endorment au pied d'un arbre un après-midi d'été et qui vont faire un rêve éveillé. Un personnage bien connu des Pérolliers va venir dans leur rêverie. Il s'agit d'Anna Desbordes. Je pense que Pérolliers est le nom donné aux habitants du Chalard. Anna Desbordes, qui était une célèbre guérisseuse, va les emmener dans les rues du village à la rencontre des personnages de cette époque. Lavandière, garde champêtre, aubergiste, un couple de postiers. Ils vont échanger avec les enfants sur leur métier. Et en plus, ils vont raconter des contes du Limousin. On va donc avoir une dizaine de personnes qui vont intervenir tout au long de cette balade en habit d'époque. Et j'en profite pour remercier tous les bénévoles qui s'impliquent pour faire en sorte que ce soit un vrai succès.
3: Oui, parce qu'il faut quand même préciser une chose, c'est vrai qu'aujourd'hui, sans bénévoles dans une association, ça devient parfois très difficile d'organiser des événements. Donc vous avez bien raison de,
4: c'est une vérité absolue, oui.
3: De saluer ce qu'on appelle ces petites mains, mais dans le sens très noble du terme.
4: C'est ça, c'est ça.
3: Alors si j'ai bien compris, il y aura aussi, et ça, ça va être intéressant pour ceux qui ne les connaissent pas, il y aura des jeux traditionnels.
4: Oui, oui, parce que la municipalité de Saint-Thierry, avec lequel on a les meilleures relations, a l'amabilité et la gentillesse de nous prêter des jeux d'époque, c'est-à-dire des années 60, qu'ils ont en stock et qui vont nous emmener à la salle des fêtes. Et on va faire participer nos participants à ces jeux-là.
3: Alors, je suis en train de voir la liste. On va pas détailler comme ça, ce sera une vraie surprise pour ceux qui viendront. Mais il y aura le passe-trappe, il y aura la grenouille qu'on appelle l'ancêtre du flipper, le jeu du lancer d'anneau, le remonte-boule, le chat-boule. Donc, c'est quand même toute cette, tous ces anciens jeux que vous allez pouvoir proposer aux participants. Et ça va être, je pense, une belle surprise.
4: Et on pourra prendre l'apéritif et jouer en même temps.
3: C'est quand même plus sympa. Je crois qu'on va aussi rappeler que pendant cette journée, vous organisez une exposition qui est à découvrir.
4: Oui, une exposition hommage au chalard. C'est une petite exposition, bien sûr parce qu'elle est éphémère. On va évoquer des personnages qui ont marqué le village du chalard, et notamment la guérisseuse.
3: Oui.
4: Et aussi le docteur Boutard.
3: Oui, bien connu de la cité arédienne, et on a même...
4: Du chalard.
3: D'abord du chalard.
4: Parce qu'il a été maire du chalard.
3: Et aujourd'hui, évidemment, on rappelle notamment que son nom a été donné à l'hôpital que nous avons à Saint-Thierry.
4: Et puis, il est dans la mémoire de beaucoup de gens de Saint-Thierry.
3: Bien sûr.
4: Et moi le premier, d'ailleurs. On va aussi exposer des anciennes cartes postales, des photos de classe, et rendre hommage aux professionnels que l'on trouvait dans le village.
3: Ça s'annonce plutôt pas mal, une exposition temporaire effectivement qui sera intéressante. Ça peut être un petit moment de pause dans la journée au milieu des jeux,
4: bien
3: ou
4: sûr.
3: Après les balades.
4: Bien
3: ou,
4: sûr.
3: En même temps, vous l'avez dit, que lorsqu'on pourra boire un verre. On va parler maintenant quand même d'un moment important, c'est le repas champêtre que vous allez servir. Est-ce que vous pouvez nous en dire un peu plus sur ce repas?
4: Eh bien, ce repas champêtre, on l'a voulu bien généreux, avec au menu, mise en bouche au départ, ensuite suivi d'une pièce de bœuf rôti, accompagné d'un succulent gratin de pommes de terre.
3: Oui.
4: Tout ça, c'est fait maison, bien entendu. Ensuite, fromage, et puis on terminera par une note sucrée, c'est-à-dire des petites tartes aux noix arrosées de miel.
3: On va s'arrêter là, parce que vous allez me donner faim.
4: Et accompagné d'une glace.
3: Évidemment, on va quand même donner le prix du repas pour les participants.
4: Bien sûr, le repas, c'est 20 euros. Pour les adultes et 10 euros pour les enfants.
3: Et alors, ce que vous faites et qui est très bien aussi, c'est que vous allez mettre en place une animation en même temps, une animation qui se fera, et vous allez nous en parler un peu, avec Michel Moiran.
4: Oui, Michel Moiran qui, comme je l'ai rappelé tout à l'heure, c'est un enfant du village qui est très attaché au chalard et qui nous aide beaucoup dans notre démarche. Il va intervenir et il va nous faire partager ses mémoires, son enfance, son parcours politique, notamment comme maire de Périgueux. Mais pas que. Il a aussi écrit beaucoup de romans, et pour certains, l'intrigue se déroule en Haute-Vienne, en Dordogne et à Paris.
3: Oui, c'est l'occasion de faire le lien sur toute notre petite zone. Et
4: moi, j'ai lu ses romans, c'est passionnant. C'est passionnant et c'est très bien écrit. On est très fiers de lui.
3: On va aussi parler quand même de la clôture, une clôture qui se fera tardivement au gré des pas de danse de vos convives, parce que je crois que vous allez pouvoir justement faire danser les gens jusqu'au bout de la nuit.
4: Oui, cette année, on a décidé de mettre l'accent sur la fête. Et donc, c'est pour ça que l'on organise un bal populaire avec les accordéons d'Alain et Nathan et Alexis Musette.
3: Des gens qui sont connus du secteur des bals musettes, qu'on annonce régulièrement effectivement dans les festivités qu'on a tout au long de l'année.
4: C'est ça. Le répertoire va faire la part belle aux années 50 jusqu'à nos jours. Donc c'est très varié.
3: Oui, ce sera vraiment varié, oui. On va quand même rappeler quelque chose qui est important, vu qu'on arrive au terme de cette interview. Les fameuses questions pratiques, le où, quand, comment, les éléments pratiques pour nos auditeurs.
4: Alors les éléments pratiques, ça commence la balade à 10h30 et ça continue jusque tard dans la nuit.
3: Voilà, entre les balades, l'exposition, les jeux qui seront proposés, le repas bien évidemment, Michel Moiran qui racontera un peu de belles histoires aussi dans le début de la soirée.
4: Et le bal.
3: Et le bal pour conclure évidemment. C'est une belle journée. Alors par contre, pour la balade et le repas, il faut réserver.
4: Oui.
3: Donc vous avez des numéros à nous transmettre.
4: Oui, il faut réserver pour la balade et le repas au 06 12 52 42 66.
3: Et pour le deuxième, je vais prendre le relais, c'est le 06 32 04 52 29. Bien sûr, si on a été un peu vite, vous appelez au stand.

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3: Nous revenons à Étagnac pour ce deuxième épisode. Le château de Rochebrune mêle à lui seul histoire de chevaliers et souvenirs de l'empire napoléonien. Fatia Guéterny, guide conférencière de la communauté de communes de Charente-Limousine, continue sa visite en montant à l'étage.
4: Donc là, vous allez avoir des antichambres et là, une galerie de portraits. Alors cette galerie de portraits, si vous regardez un peu plus les plafonds, on va retrouver le même type de plafond dans la salle à manger. Contrairement au précédent, celui-ci va comporter les monogrammes de Dupont-Pierre et celle des Montluc. Alors ici, on ne va pas faire référence au niveau de ces monogrammes à Blaise de Montluc, mais à sa petite-fille, Jeanne de Montluc, parce que c'est sur son initiative qu'on a procédé au premier percement des façades sur la première restauration, la première modification de Rochebrune. Cette galerie, elle est privée. Vous montrez également ici, à ce niveau-là, cette fraîche collection de morts à étriers. Ce sont des morts à étriers de dressage. Alors, le général Dupont adorait les chevaux. Et aussi toutes ces campagnes militaires. Hein. C'est aussi tout l'esprit militaire qui va être encore mis en exergue. On va arriver dans la première antichambre. Alors, dans cette antichambre, on va retrouver sur toute la longueur du mobilier. C'est le mobilier de campagne du général. Quand il partait en campagne militaire, il fallait aussi qu'il ait un certain train de vie. Donc là, vous avez retrouvé son écritoire de campagne, avec ici son vide-poche, son piano, sa table de jeu. Alors, cette table de jeu, c'est le jaquet. Et vous voyez, c'est du bois d'ébène, incrustation d'ivoire. Et là, vous avez deux coffres en acajou laqué. Celui-ci servait à serrer son lavabo de toilette. Alors, le mobilier sous l'Empire, c'est des bois très précieux. Alors, tout a été conservé jusqu'aux casseroles de campagne, la bride de son cheval, ses pistolets et sa selle de campagne dans la seconde vitrine. Dans cette pièce qui est dans ce renfoncement, c'est une chambre. Donc on l'a baptisée la chambre de l'évêque, en souvenir de Jean de Montluc, évêque de Valence. Jean de Montluc, dont nous avons le portrait là-bas. Et en face de vous, un autre évêque, c'est Dupont de Poursat, un des frères du général, le quatrième. Dupont de Poursat fut consacré évêque par Napoléon à Trèves, et a terminé sur l'évêché de Limoges. Alors, ici, vous avez un lit à baldaquin, période directoire. Donc, ça a été complètement... Les drapés ont tout été refaits il y a environ 2 ans. Et le deuxième intrus du château, c'est cette armoire. Alors, cette armoire, c'est une armoire ecclésiastique. On le voit bien. C'est une armoire qui a appartenu à un abbé, l'abbé Charles de Foucault. Alors l'abbé Charles de Foucault était très ami avec monsieur de Richemont, Jean de Richemont. Et le souci, c'est qu'il n'avait pas les moyens de publier ses ouvrages, parce qu'il a écrit, il a beaucoup, beaucoup, beaucoup écrit. Donc il a trouvé un donateur, la famille de Richemont. Et pour les remercier, il leur a offert cette très belle armoire. Voilà pour la chambre de l'évêque. Et on va poursuivre. Je vais vous inviter maintenant à pénétrer dans le grand salon. C'est la pièce la plus lumineuse de Rochebrune. Donc avec cette lumière traversante, vous voyez. Dans cette pièce, en fait, on a aménagé 2 espaces. Fauteuil et sofa sont du premier empire. Ils ont été retapissés, mais de façon judicieuse, car on a retrouvé la tapisserie française de l'époque et les tons de l'époque. Bon, celui-ci, au tout départ, il n'était pas bleu, il était jaune. Parce qu'en fait, le jaune et le vieux rose, c'était les couleurs de l'empereur. Donc, il fallait respecter tout cela. Donc, à chaque extrémité, vous avez ces grands tableaux, ici, qui rendent hommage aux grandes campagnes militaires du général. Alors, pour la Prusse, la prise de Hal. Pour l'Autriche, vous avez Dierstein et Albeck. Et pour l'Italie, tout à fait au fond, vous avez la bataille de Pozzolo. Alors, ces tableaux, en fait, ont été réalisées à la mort du général à partir de ses carnets de voyage.
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2: Le coup de pouce, Kaolin, la radio, une fois n'est pas coutume, nous allons parler de l'EIMD, traduisez École Intercommunale de Musique et de Danse, dont la directrice est avec nous, Sophie Jamin. Bonjour.
3: Bonjour Julien.
2: Sophie, on se voit pour parler déjà, même s'il est tôt dans l'été, de la rentrée et des inscriptions qui sont en ligne. Mais avant de parler des inscriptions, on va quand même donner peut-être envie à nos auditeurs, pour ceux qui se posent des questions ou qui ne connaissent pas l'EIMD, de rappeler un peu qu'est-ce.
3: Bien, la première chose de l'EIMD, c'est que la porte est ouverte. Elle est ouverte à tout le monde, donc à partir de 5 ans pour la musique ou pour la danse, pour les enfants, pour les adultes et pour sans limite d'âge, on vous accueille, on a plein de parcours à vous proposer.
2: Et on va rappeler que durant toute l'année, alors il y a pas mal de temps de pratique bien évidemment, d'apprentissage, mais vous mettez en place aussi un nombre d'événements qui est assez conséquent tout au long de, on va appeler ça la saison, notamment sur la fin de saison, on s'est vu il y a peu de temps pour parler de pas mal d'événements, on va quand même en dire un mot, comment ça s'est passé sur cette fin de saison?
3: Ça s'est passé très bien, alors bien sûr chaudement, mais on a réussi à passer entre les mailles des rayons de soleil et donc du coup on a fait une très belle soirée de musique actuelle, on a fait une très belle
2: soirée... C'était le 19 juin je
3: Exactement.
2: Crois.
3: Exactement. Mmh. On a fait une très belle soirée musique ancienne à Ségur-le-Château, on a eu également des auditions de classe, et on a eu un gros concert pour les 60 ans de l'école de musique et de danse.
2: Rien que ça.
3: Donc c'était, voilà, des moments délicieux à partager.
2: Et il faut évidemment penser à l'avenir. Alors il y a tous ceux qui se réinscrivent par principe parce qu'ils continuent depuis qu'ils sont arrivés, mais il y a aussi les nouveaux arrivants. Alors pour les accueillir et pour leur donner envie, bien sûr, il y a déjà peut-être un moyen de vous appeler à l'école de musique et de danse parce qu'on peut avoir des questions à se poser avant de venir. Quels sont les liens utiles pour vous trouver?
3: Alors on a un numéro de téléphone, c'est le 05 55 08 88 80, mais le mieux c'est le mail parce qu'on le voit à toute heure, même si on n'est pas au bureau. Donc... prenez de quoi noter, eimd@communaute-saint-irie.fr. eimd@communaute-saint-irie.fr.
2: Et si jamais, bien sûr, ça a été trop vite parce que vous êtes dans votre voiture ou autre, que vous n'avez pas de stylo sous la main.
3: Mais le site internet de la communauté de communes, bien
2: sûr. Par exemple.
3: Sûr.
2: Et puis si jamais vous n'avez pas noté le site de la Comcom, vous appelez à la radio 05 55 75 15 15 et on vous transmettra toutes ces infos. On va parler donc maintenant, parce qu'elles sont en ligne plutôt que d'habitude, de ces inscriptions pour la saison prochaine.
3: Vous avez 5 minutes devant vous, et bien hop, vous pouvez vous inscrire en ligne très rapidement. Donc dès le 15 juillet, vous allez sur le site de la Comcom et sur la page de l'école de musique, vous trouverez un lien vers le site TACEA. Donc je remercie Olivier Costa qui nous a aidé à mettre ça en place. Et donc, en 5 minutes, vous pouvez être inscrit, préinscrit, on va dire, parce que bien sûr, on validera tout ça ensemble complètement. Là, vous verrez les tarifs, vous verrez les horaires, ça va vous
2: toutes
3: donner...
2: Toutes les infos pratiques pour le fonctionnement de l'EIMD.
3: Oui, tout à fait.
2: Donc, les inscriptions...
3: Pour rappel, on a une équipe de 15 professeurs qui vous accueillent pour de la musique classique, de la musique ancienne, de la musique jazz, de la musique baroque, de la musique traditionnelle, des musiques actuelles... plein d'instruments, plein de pratiques, voilà, plein de moments
2: en
3: à
2: fait,
3: partager.
2: Faut pas se poser de questions. Si vous avez envie de tester, faut venir. Et tout est là pour vous accueillir.
3: Et la
2: que
3: danse.
2: Ce soit le matériel, le lieu aussi, hein, qui est très adapté. Puis bien sûr, l'ensemble pédagogique, on va dire ça comme ça, qui en plus vous permettra de vous éclater tout au long de la saison.
3: Oui. Et puis la danse, bien sûr, hein, j'ai parlé un peu de musique, mais danse classique, danse contemporaine, à partir de 5 ans, pour les enfants et les adultes.
2: De toute façon, tout est dans le titre. EIMD, École Intercommunale de Musique et de Danse.
3: Oui.
2: Sophie Jamin, merci beaucoup d'être venu nous voir. Dernier petit point qu'on avait à rajouter, je crois.
3: Exactement. Donc, à 15 juillet, c'est l'ouverture des inscriptions. Mais vous souhaitez rencontrer les professeurs, ce sera le mercredi 9 septembre de 16h à 20h.
2: Oui, c'est vos portes ouvertes.
3: Et oui, exactement.
2: On va dire ça comme ça.
3: Tous les renseignements là, et puis les rencontres humaines. Et puis le samedi 12 septembre, 9h30, 12h30, une permanence. La rentrée, c'est le 14, mais vous nous trouverez également sur le forum des associations le 5 septembre.
2: Tout est dit. Merci beaucoup, Sophie Jamin. Et on se dit tout simplement, rendez-vous sur le site et sur tout ce qui va avec pour pouvoir s'inscrire si vous le souhaitez pour la nouvelle saison de l'EIMD. À très
3: Merci
2: bientôt.
3: Merci Julien.
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4: Nous remontons au XVIe siècle sur les bords de l'Auvézère. Le Périgord vert abrite la forge de Savignac-Lédrier, classée monument historique depuis 1979. Romain Escande, le directeur du service tourisme de la communauté de communes Île-Loup-Auvézère en Périgord, continue sa visite. Nous sommes au pied du haut fourneau.
5: Le bruit sourd qu'on entend, c'est le passage de l'eau, puisque l'eau, elle est omniprésente dans la forge, parce que aujourd'hui, quand on veut brancher une machine, on la branche avec une prise de courant. Mais là, à l'époque, on la branchait à un canal. Et le courant, ce n'est pas le courant électrique, c'est le courant de l'eau qui fournit à une roue de moulin sa force. Et ensuite, les machines s'enclenchent grâce justement à cette force de l'eau. Ici, nous sommes au pied d'une tour qui fait à peu près 11 mètres de haut. Cette tour de pierre, à l'intérieur, elle est creuse puisqu'elle contient une cuve qui fait elle aussi 11 mètres de haut. Et c'est dans cette cuve qu'on va faire brûler du charbon. Et afin de monter en température, puisque du charbon de bois, il ne monte pas spontanément à 1800 degrés. À l'intérieur de cette cuve, on met du charbon, mais surtout, on y force de l'arrivée d'air, puisque dans l'air, il y a de l'oxygène, et cet oxygène va permettre à la température de monter jusqu'à 1800 degrés. Donc, nous sommes ici au point le plus bas de la tour, c'est-à-dire dans la halle de coulée, qui est un espace abrité, avec une charpente et avec aussi un creuset. Le creuset, c'est le point le plus bas de la cuve du haut fourneau. Et c'est donc là qu'on va faire couler le métal directement dans cet espace qui est la halle de coulée. Alors comment est-ce qu'on faisait une coulée? On mettait en place une sorte de bec verseur métallique d'environ 10 cm d'épaisseur, très solide, qu'on appelle une dame, qui va concentrer la coulée de fonte en fait en un jet unique. Parce que si on ne la met pas, c'est catastrophique. Vous avez de la fonte qui va arroser partout. Et un ouvrier, s'il est arrosé avec une fonte à 1800 degrés, il meurt dans d'atroces souffrances. Donc la dame, en fait, elle va canaliser ce jet. Mais quand on fait la coulée, encore faut-il fondre le minerai. Donc pour fondre le minerai sans qu'il coule au fur et à mesure, eh bien on va tout boucher avec un muret de briques réfractaires. Donc le charbon brûle à l'intérieur du haut fourneau. La soufflerie permet de monter à 1800 degrés. Les ouvriers mettent dans le point le plus haut, qu'on verra tout à l'heure au niveau du gueulard, mettent du charbon à toutes les étapes et à un moment donné, le minerai. Et donc, ce minerai va fondre. À cette époque-là, comment est-ce que les ouvriers savaient qu'ils avaient atteint la bonne température? Déjà, on ne mettait pas de thermomètre à l'intérieur du haut fourneau. Il aurait fondu. Donc, pendant très longtemps, les ouvriers ignoraient même que la bonne température, c'était 1800 degrés. Mais ils n'avaient pas besoin de cette information. À l'époque, pour commencer une campagne de forge, il fallait chauffer 5 jours et 5 nuits tout en activant la soufflerie. Et on savait que c'était seulement à l'aube du 6e jour que la cuve était assez chaude pour pouvoir faire fondre le minerai de fer. Quand on a atteint la bonne température, on s'y tient, on la maintient en rajoutant du charbon et en maintenant cette soufflerie active. Donc, imaginons que notre minerai de fer est complètement fondu. En partie basse du haut fourneau, nous avons la fonte qui s'accumule, la fonte de fer, c'est-à-dire le métal. Et en partie un peu plus haute, nous avons le laitier. Le laitier, c'est la rosse fondue. C'est un déchet qui ne nous intéresse pas. En faisant un trou dans le point le plus bas, eh bien, on va faire couler tout d'abord la fonte qui s'est accumulée en bas du haut fourneau. Donc, on se munissait de cette lourde masse qui était suspendue à cette queue de cosson. Et par un mouvement de balancier, paf, on casse le mur de briques réfractaires qui servait de bousson. La fonte de fer coule par la dame en un jet concentré dans la halle de coulée. La halle de coulée, elle est recouverte d'environ 50 cm de sable. Et dans ce sable, eh bien, on a creusé un canal pour recevoir la fonte de fer. Et ce canal, il va s'ouvrir en plusieurs petits canaux latéraux, tel un arbre, et il faut remplir tous ces canaux avec de la fonte de fer. Et une fois que tout est rempli de fonte de fer, que le fer cesse de couler, c'est le laitier, c'est-à-dire la roche en fusion, qui arrive. Donc là, on fait un canal de dérivation et on purge le laitier. On le laisse refroidir et à l'époque, on valorisait ce déchet en le concassant. Mais revenons à notre fer qui est ce qui est le plus rémunérateur ici. Le fer, une fois qu'il a refroidi dans ses canaux, eh bien, les canaux, ils ont moulé du coup de très longs lingots de fonte de fer On en voit un ici, de ces lingots. Ça s'appelle une gueuse. Ça fait environ 3 mètres de long. Et ça peut peser, suivant les époques, entre 600 et 900 kilos.
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3: Des rendez-vous qui vont durer tout l'été à vous donner près de chez vous. Et n'oubliez pas, du côté du prieuré des Salles à Vauguyon, Bella Saison, art et terroir jusqu'au 31 août. Exposition que vous pouvez découvrir de 15h à 18h30 tous les jours. Une exposition d'art avec boutique éphémère. Rendez-vous dans une église du 12e siècle. Exposition d'art à Chalut jusqu'au 31 août. Artisanat d'art, peinture, sculpture, deux sites vous accueillent. La galerie 7 rue Salardine et la galerie de avenue 9 mars 1962 du mardi au samedi de 10h à midi et de 14h à 18h le dimanche de 10h à midi. L'entrée est libre. Vous avez rendez-vous du côté de l'association Tout en Art avec l'exposition Vente d'art, artisanat d'art. C'est à Rochechouart jusqu'au 27 août. Sur la communauté de communes Ouest Limousin, c'est la traditionnelle boutique estivale d'artisanat d'art, création unique d'artisans du Limousin que vous retrouvez jusqu'au 31 août de 9h30 à midi 30 et de 14h à 18h à l'office de tourisme Ouest Limousin à Saint-Laurent-sur-Gorre. Et puis la banda, la châtelaine de Rochechouart a célébré ses 40 ans, un parcours photographique au cœur de la cité vous attend jusqu'en novembre. Et puis marché de producteurs de la communauté de communes Ouest Limousin, rendez-vous ce jeudi à Marval, faites griller et consommer sur place. Des rendez-vous à vous donner, la 52e édition du Tour du Limousin Périgord-Nouvelle-Aquitaine vous attend de ce mardi jusqu'à ce vendredi à Chalut. C'est un marché gourmand dans le centre-ville, halle couverte à partir de 18h ce mercredi. Producteurs locaux, animation musicale, pensez à apporter vos couvert. Nuit d'été à l'écomusée de Chalut pour profiter de la fraîcheur du soir, de l'ambiance nocturne. C'est ce vendredi de 20h à 22h. Vous avez rendez-vous du côté de Vert ce samedi pour une randonnée gourmande. Départ 18h sous la halle. Rendez-vous également pour un rassemblement de C15 et voitures anciennes ce dimanche à Vert avec un rassemblement de tracteurs. Fête de la batteuse, ambiance conviviale garantie. Et puis Solid Drive, événement caritatif à Rochechouart, place du Château. Une exposition de véhicules auto, moto, soirée, concert, marché d'artisans et producteurs, food truck, baptême, automoto, off-ride, buvette. Samedi 10h-23h et la pétanque populaire Rochechouartaise vous attend ce dimanche au boulodrome espace de la gare pour un vide-grenier de 8h à 18h. Bar et restauration sur place.
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